0: Bah ouais, mais je vieillis, donc je deviens un peu plus sage.
1: Ah, j'ai 60 ans, j'ai toujours pas la feuille et le verre. Hein. Moi, je tute la pièce. Hein, si l'araignée dans ma chambre, bien, je dors.
2: Tant que ma femme prend la patte. Mais vraiment, je te jure, il y a une araignée, elle la voit. Elle va pas essayer de la choper. Elle va la choper. Elle prend la patte et elle la remet.
1: D'accord,
2: dehors.
1: Ta femme est folle. Ah, mais... Alors, donc toi.
0: C'est pas possible encore.
1: Ouais, mais enfin, tu t'approches d'elle. Moi, je pourrais jamais. Hein. Ça, c'est pas possible. Alors, il paraît que tu fais aussi. Tu regardes beaucoup de tutos et que tu essayes de faire de la couture.
0: Ouais, oui, en fait, quand je ne sais pas faire quelque chose, je regarde les tutos. Alors, la couture, c'est un exemple, mais oui, pour me lancer, pour avoir des modèles, pour avoir des idées, j'aime bien.
1: Bah, c'est bien, j'adore. Quelle fille curieuse de tout, j'adore. Tu m'expliqueras comment tu fais pour approcher les araignées, on se reparlera après l'émission. Alors, là, c'est le moment où tu peux marquer 3 points d'un coup, c'est la question à choix multiples. Je te pose la question, je te fais des propositions. Et à mon top chrono, tu as 10 secondes pour me donner ton choix. Je te mets une petite chanson de Jojo.
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1: Voilà, ça, c'était la chanson de Le Cornu, il y a encore 3 secondes. Alors, on va parler de Johnny Hallyday.
2: Je
1: devrais
2: pas rire, parce que...
1: Alors, Karine, combien d'albums studio Johnny Hallyday a-t-il publié dans sa carrière? Combien il y a eu d'albums de Johnny Hallyday? 25, 38, 51... Autant de Perfecto dans son armoire et de Harley dans son garage. Allez, combien d'albums Johnny? 25, 38, 51, top chrono, 10 secondes. Vite,
2: allez,
1: réponds-moi, chérie.
2: Karine?
0: Bah, 38?
1: Non, c'est 51. Entre 1960 et 2018, de Hello Johnny à Mon pays c'est l'amour, sorti quelques mois après sa disparition, c'est presque 60 ans de chansons françaises et 51 albums. Voilà. C'est quoi ton morceau préféré de Johnny, toi, Karine?
0: J'aurais pas dû changer d'avis, finalement.
2: Je la connais pas, celle-là.
0: Vous l'avez entendu, le premier 51, en fait, c'est ça, hein?
1: Ouais, 25, 38, 51.
0: Non, plein de morceaux.
1: Et ben voilà. Bon, ben, pas... Maître Coupez, voilà. T'as entendu 51, toi? Non, Maître Coupez n'a pas entendu. Allez, c'est à Mickaël.
2: Oui, Mickaël, avec ici Armorique. Mickaël qui habite à Breck, dans le Morbihan, qui est notre boucher, qui aime faire du chiparmentier, du poulet tandoori aussi. Il sait cuisiner la blanquette et le bourguignon. Pareil que t'es un peu un spécialiste de l'hypnose. Parce que t'as été voir Mesmer en spectacle. Et toi, Mika, mon petit cri-cri-cri, t'es très réactif. Et il a joué de toi.
4: C'est ça.
1: Qu'est-ce que t'as fait?
2: C'est-à-dire, t'as été son cobaye?
4: Ouais, j'ai été son cobaye pendant la moitié du spectacle.
2: Ah ouais?
1: Qu'est-ce qu'il t'a fait faire? Le dauphin?
2: Raconte.
4: Non, il m'a mis en couple avec un autre homme que je voyais comme une femme et qui accouchait d'un enfant.
2: D'accord.
4: Entre autres.
2: Alors, il t'a demandé de te transformer en Australopithèque également.
4: Oui.
2: Et il t'a demandé de revivre ta naissance. Donc tu t'es retrouvé à faire le bébé quoi, quand t'arrives au monde.
4: Tout à fait, oui.
2: Est-ce que très honnêtement, t'en as gardé un bon souvenir ou pas?
4: Oui.
2: Ah bon, ça va.
4: C'est du spectacle. Hein,
2: oui, c'est du spectacle.
1: Ouais. Non, c'est du spectacle.
2: Pas convaincu. Voici la question. Qu'est-ce qu'un polotarien? Voici 4 propositions même. Un végétarien qui mange quand même du poulet. Un végétarien qui ne mange rien, qui a des poils. Un végétarien qui ne se nourrit qu'avec des épluchures de fruits et légumes. Ou un fan de Volkswagen qui prend tous ses repas dans sa polo. Top chrono, 5 secondes.
1: 10.
2: Un polotarien.
4: Qui prend que des pots de légumes.
2: Qui se nourrit avec des épluchures de fruits et légumes.
4: Ouais, c'est ça que tu m'as dit. Des pots, ouais, c'est ça, ouais.
2: Eh bien non, malheureusement, un polotarien est un végétarien qui mange quand même du poulet, voilà, qui évite la viande rouge, le porc, le poisson, les fruits de mer, mais qui inclut donc la volaille, donc la dinde et le poulet, tu connais bien puisque t'es charcutier. Je suis désolé, pas de point là.

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1: Voilà. Alors, Guillaume a 2 points, Cécile a 2 points. Guillaume, attention, il a un petit rituel. Et Guillaume, le café du matin avant la douche.
2: Pour commencer ma petite journée et me réveiller, moi j'ai pris un café.
1: Eh oui, parce que sinon, si tu prends pas ce café, qu'est-ce qui se passe, Guillaume?
3: Je suis de mauvaise humeur.
4: Et chaque fois.
1: Oui. Et pourquoi? Parce qu'il paraît que tu es un petit peu râleur.
3: Un petit peu. Alors.
1: C'est-à-dire, tu râles sur quoi, par exemple?
3: Par moments, je râle tout seul. Hein. Je râle sur tout, en fait.
1: Ah oui.
3: C'est pas mal, l'endroit là, non?
1: Je sais pas, moi, je partage l'antenne avec quelqu'un qui ronchonne et qui râle tout le temps. Les auditeurs, comment
4: ça? Vous survivez?
1: Écoutez, j'ai beaucoup de mal. Hein, Elle dit rien, ta femme, que tu râles?
3: Ah bah si, elle râle aussi.
1: D'ailleurs, on parle de ta femme. Tu es avec elle depuis 14 ans et tu l'as rencontrée dans un camping.
3: C'est ça, tout à fait.
4: Carrément, camping comme ça, David et Jonathan camping.
1: Bah oui, parce que c'était pendant les vacances. Parce que toi, t'étais animateur de soirée, c'est ça?
3: C'est ça, tout à fait.
1: Et c'était ton job d'été. Et elle faisait quoi?
3: Alors elle était salariée du camping, en fait. Elle faisait l'accueil, la réception, elle guidait les clients, enfin voilà quoi.
1: Alors, c'était en 2011, ça fait 14 ans que vous êtes ensemble, c'est bien, c'est un vrai amour là, on est quand même, hein? Ouais.
3: Ah oui, c'est plus l'amour de vacances. Là.
1: Non, c'est un vrai love. Alors, il y a un petit truc qui me fait rire, c'est que quand même, il paraît que tu ressembles à Danny Boone.
3: Oui.
1: C'est vrai?
3: On me le dit souvent, oui.
1: C'est-à-dire dans la rue, il y a les gens qui t'arrêtent, c'est ça?
3: Ouais, c'est ça. Ou quand je me sers d'un truc, ils me disent mais vous avez un air de ressemblance. Je leur dis oui, je sais, merci, mais j'ai pas le même compte en banque.
1: Ça, c'est sûr.
3: Voilà.
1: Eh ben, tu ressembles à Danny Boone. Je veux une photo de toi immédiatement sur le téléphone du professeur Coupez.
4: Ah oui, d'ailleurs, on a eu les petits chats de Cécile.
1: Ah ouais, on a eu tes petits chats. Je te jure, je suis à deux doigts de prendre le plus clair là, dans les trois là. Alors, on va jouer à la question qui peut te rapporter 3 points. C'est la question à choix multiples. Je te pose la question. Je te fais des propositions à mon top chrono. Tu auras 10 secondes pour me donner ton choix. Tiens, je te mets une petite chanson d'Anna Chanfort.
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1: Et oui, on va parler de whisky. Alors, Guillaume, quelle céréale est à la base du whisky? Le blé, l'orge, le seigle, les cornflakes. Voilà. Quelle céréale est à la base du whisky? Blé, orge, seigle, top chrono 10 secondes. Et tu me dis quoi?
3: L'orge.
1: Est-ce l'orge?
4: Je sais pas. Moi, je connais pas la réponse. Hein.
1: Oui, c'est l'orge. Bravo. Bien sûr que c'est l'orge, absolument. C'est de l'orge maltée, pour être plus précis. C'est le maltage, c'est-à-dire la fermentation, la distillation, qui vont donner les arômes différents et uniques au whisky. Eh ben, bravo. 3 points de plus, tu as 5.
4: Cécile, on parlait du côté chonchon là, de Guillaume. T'as bien des petits défauts, toi, quand même, Cécile?
6: Bon, non, pas du tout, hein, voyons.
4: Et on en parle de ton côté un peu maniaque qui ressurgit de temps en temps?
6: Oui, bon, c'est vrai que j'aime bien replacer les choses qui sont pas droites.
4: Oui.
6: Voilà, on va dire ça comme ça.
4: Donc, par exemple, quand tu vas chez le médecin, t'as une espèce de petite phobie. Chez le médecin, il faut que
6: les tableaux soient droits dans la salle d'attente, les encadrements. Donc, je peux replacer.
4: Tu te lèves dans la salle d'attente pour aller remettre les tableaux. T'es sérieuse, là?
6: Oui, les magazines, faut que ça soit droit.
1: Eh ben, tu sais que moi, je fais ça.
4: Ah ouais.
6: Ah, et ça m'étonne pas parce que tu es une super décoratrice.
1: Oh, merci ma chérie, mais je peux pas supporter un tableau de travers ou les trucs. Ça m'angoisse.
4: Mais alors, elle, par exemple, elle supporte pas quand elle va chercher, elle va chez le buraliste. Genre, il a un pendentif de Trabiole. Elle ne le supporte pas.
1: Eh ben moi aussi,
4: Mais tu lui remets ou t'oses peut-être pas ou...
6: Je te remets pour lui dire ton pendentif, il est à l'envers.
4: Ah oui,
6: voilà,
4: quand même.
6: Voilà, faut le remettre.
4: D'accord. Bon, il y a aussi une petite particularité. T'es la fille d'un collectionneur unique de pins.
7: Hey mec, t'as vu mon pins? Tu collectionnes?
4: Et d'ailleurs, le titre, ça s'appelle les copins, copains. Jeu de mots. Alors attends, tiens-toi bien. Combien il a de pièces, ton papa?
6: Il avoisine les 35 000 pins.
4: Tu les mets où?
6: Et comme vous avez dit, je suis l'enfant unique.
4: Ah ouais, ouais, non, ah ouais. 35 lupines, c'est quand même énorme, quoi.
1: Ah oui, c'est énorme.
4: Bravo.

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1: Alors, Noureddine habite à Trets, dans le 13, hein, dans les Bouches-du-Rhône. Il jouait avec ici, Provence. Et Noureddine, il travaille dans le bâtiment, évidemment, donc forcément, c'est mon chouchou. Et tu es fan de l'OM. Tu jouais au foot, mais t'as arrêté, mais t'es toujours complètement fan.
2: Ah ouais, je suis à fond.
3: Génial, ça.
1: C'est-à-dire que tu vas voir tous les matchs, quoi.
2: Les voir, ouais, ça m'arrive, mais sinon, ouais, c'est à la télé.
1: Ah ouais, tu rates pas un match.
2: Je rate pas un match, d'accord.
3: Et t'as vu le Classico contre Paris ou pas?
2: Eh oui.
1: Bah évidemment.
2: S'il aime, ça a changé la donne. Hein.
3: Ah bah ça va, détends-toi. Hein, ça va.
1: À jamais, les premiers.
2: Ah, très détendu.
1: Mais oui, détendu.
3: On a perdu quand même,
1: apparemment. Alors, il paraît que t'as les maillots, les survêtes, les caleçons de l'OM.
2: Ouais, j'ai eu la chance de travailler pour un joueur, deux joueurs de l'OM.
1: Et bah du coup.
2: Et du coup, j'ai eu la chance d'avoir des maillots.
1: Ouais, mais alors je savais pas qu'il y avait des caleçons de l'OM, mais bon, écoute, voilà.
2: Ouais, un caleçon, ouais. Ça, par contre, c'est
3: un haut sur la fesse gauche, le M sur la fesse droite. Caleçon, quoi.
2: Là, tout autour.
1: Non, voilà, la bonne soirée à tous. Là, j'ai cru que t'allais faire des blagues sur des. Enfin, bref. Alors.
3: Sur le string de l'OM,
1: oui, bien sûr.
3: Ça existe.
1: Il paraît que tu adores cuisiner, que tu sais faire plein.
2: Ah ouais. J'adore.
1: C'est quoi tes plats à signature?
2: Bah écoute, le classique provençal, hein, c'est la daube, j'adore ça.
1: Ouais.
2: Là, midi, j'ai ramené au boulot avec moi du popiette de volaille. Oh. Avec sauce forestière, tu vois.
3: Oh, et
2: des
3: champignons.
2: Des tagliatelles.
1: Oh là là, mais c'est pas possible ça.
3: C'est quoi, on a arrêté d'en parler tous les jours, là. C'est horrible.
2: Et j'ai la chance d'avoir un micro-ondes chez les clients, donc ça va, tu vois.
1: Oh là là. Alors mon petit nounou, mon petit cordonnier, deuxième question à un point, j'aimerais bien que tu marques s'il te plaît. Je t'emmène en Thaïlande. Écoute bien cette question. Une fois par an, en Thaïlande, une ville organise un buffet à volonté pour les singes. Une fois par an en Thaïlande, une ville organise un buffet à volonté pour les singes. Est-ce que c'est vrai? Est-ce que c'est faux? Top chrono, 5 secondes.
2: Je dirais vrai, par hasard.
1: T'as bien raison, ça s'appelle le Monkey Buffet Festival. Ça a lieu à Lopburi en Thaïlande. On rend hommage aux singes du temple et on leur sert un banquet géant de fruits, de légumes. Et voilà, donc bravo, un point.
3: Ouais. Vous savez quoi, on va continuer à parler de bonne bouffe parce que vous nous avez vraiment donné faim. Et notre Martine, avec ici Normandie, adore cuisiner une spécialité normande très connue, le couscous, bien sûr. Connu, couscous normand.
1: J'adore le couscous normand, moi.
3: Alors, t'es une pro du couscous, c'est vrai?
4: Oui, j'adore ça. Et puis, paraît-il qu'il est très bon.
3: Alors, je sais pas, tu mets quoi dedans? Qu'est-ce qui fait qu'il se distingue des autres?
1: Non, déjà, est-ce que tu prépares la semoule la veille comme tout bon cuisinier de couscous?
4: Non, pas vraiment.
3: Bon, en tous les cas, c'est le plat que tu adores faire et tu le fais notamment pour tes enfants. Oui. Mais on avait un Noureddine qui est pas spécialiste de dessert. Toi, en revanche, les tartes, ça, c'est tu sais faire, toi.
4: Oui, les tartes au citron, tartes au chocolat.
3: Ok, gâteau au chocolat, bah voilà, on les met tous les deux, puis on a un bon petit repas.
1: On a le buffet spécial au taquet, hein, j'ai envie
3: de dire. Et puis on pourra se faire cette petite partie de pétanque, je l'ai évoqué tout à l'heure, mais j'ai pas eu l'occasion de dire. En fait, t'es une championne de pétanque, toi.
4: Championne, non, mais je me débrouille pas mal.
3: Alors attends, excuse-moi, t'as participé à divers championnats, t'es arrivée deux fois vice-championne en mixte en Seine-Maritime, pour moi t'es une championne, quoi. Pardon, hein.
4: Bon, bah écoutez, si vous
3: dites. Bah oui, non, mais c'est énorme. Mais
1: c'est vrai qu'en fait, tu sais, il a jamais réussi à marquer un point. Donc, il sait pas, il comprend toujours pas le cochonnet, tout ça.
3: Moi, je t'ai lancé le cochonnet. Après, je m'arrête là, c'était bon, là, je ne sais plus.
1: Allez,
3: collectionneuse de pins et des timbres. Martine, on y va avec les pins et les timbres. Est-ce qu'on a une question sur ça? Pas du tout. On va s'intéresser au français. Le tout premier texte écrit en français était un sketch. Selon toi, vrai ou faux, 5 secondes.
1: Top chrono.
4: Vrai.
3: Non. Le tout premier texte écrit en français remonte à 842. Il s'agissait du serment de Strasbourg.
1: Un accord politique entre les petits-fils de Charlemagne.
3: Bref, le français est né dans un contrat, Valérie, mais pas dans un...
1: sketch.
3: Exactement. Désolé, pas de quoi, Martine.
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1: Alors, Linda à 2 points, René à 3 points, Linda vit à Gennevilliers, Linda range les maisons de ses amis. Je vais de ce pas demander ton téléphone personnel à Maître Coupez. Voilà, alors il paraît que tu aimes aussi les activités à sensation, tu fais du parapente.
2: Je m'en fais pas tous les jours, hein. Mais oui, bah. Je me suis offert ça, ouais.
1: C'est-à-dire qu'à Gennevilliers, c'est compliqué le parapente tous les jours, mais bon.
2: Non, je me suis offert ça parce que ça vient du fait qu'à 15 ans, on m'a proposé et ma mère a mis son veto. Et du coup, bah, je me suis offert ça et j'avais 44 ans et j'étais en vacances en Savoie, dans la Maurienne. Et voilà, il y a quelqu'un qui proposait ça et je me suis dit, allez, on y va. Et il paraît que j'étais hyper à l'aise. Il prenait des photos avec sa petite caméra perche. Et en fait, moi, je commentais tout. Enfin, vraiment, il m'a dit, mais franchement, c'est hyper rare. Donc, je suis bien dans les airs, je vous confirme.
1: Ah bah, c'est super. Moi, je vous raconterai un jour mon expérience en parapente, où j'ai failli mourir. Voilà. Alors, ça va bien avec ton super
3: c'est
1: pouvoir.
3: C'est quel jour, à quelle heure? Parce que ça
1: dirai, m'intéresse. Je te dirai, je te raconterai.
3: Je veux bien, ouais.
1: Ton super pouvoir, bah, ça serait de voler.
4: I believe I can fly.
1: Eh oui.
4: I believe I can touch the sky.
1: Bah oui, t'aimerais voler, mais donc du coup être un oiseau, avoir des ailes et tout ça, c'est ça?
2: Ouais, exactement. Après, les ailes que je pourrais ranger quand même, hein, faut pas que ça soit tout le temps visible, mais oui,
1: c'est pas pratique pour les fringues.
3: C'est moins glamour.
1: C'est moins...
3: Personne n'a révélé, mais elle est très bonne la blague de Valérie, hein, avec les ailes comme ça. Moi, donc, moi j'aime beaucoup.
1: Oui, voilà. Allez. Ouais. Bon, alors là, c'est la question qui peut te rapporter 3 points. C'est la question à choix multiples. Je te pose la question, je te fais des propositions. À mon top chrono, tu as 10 secondes pour me donner ta proposition. Alors, écoute bien. Quel est l'instrument de musique le plus ancien jamais découvert? Alors, je te propose un tam-tam en peau de zébu. Un xylophone en terre séchée, une flûte en os de vautour ou l'accordéon d'Yvette Horner sculpté par Cro-Magnon. Top chrono, 10 secondes.
2: Je pense que c'est une flûte.
1: La flûte?
2: Ouais.
1: Eh ben, on va écouter immédiatement la réponse.
2: Ah, cool.
1: Eh oui.
3: Oh là là. Oh là non.
1: Ah oui, c'est la flûte en os de vautour, hein. Ça a été découvert en Allemagne, elle a 40 000 ans et ça montre que les premiers homo sapiens d'Europe pratiquaient déjà la musique, voilà.
3: Eh bien dites donc...
1: 3 points de plus, ça fait 5.
3: Oui, c'est très bien, ça veut dire René qu'elle est en train de prendre la tête, c'est normal, elle vient de jouer. On va continuer hein, d'ici 13 heures.
5: Ouais.
3: T'as envie d'aller à Reims, tu aimes Clara Luciani, tout te plaît cette semaine, ça va?
5: Bon, Clara Luciani, oui, on peut aller voir. Je préfère encore Pomme ou Suzanne que Luciani, mais bon.
3: C'est vrai que t'es très nouvelle génération. C'est vrai que tu écoutes Suzanne, justement. Ça fait partie des artistes que tu adores. Tu aimes Pomme, tu aimes Santa. On a un extrait de Suzanne avant 13h. On va lui préparer ça pour lui faire plaisir à notre René. Vous savez quoi, Valérie? Et ça va vous faire plaisir.
1: Ah.
3: René.
1: Ça, c'est Suzanne. Suzanne, là, voilà.
3: C'est pour toi, René. Hein. Elle est sympa, Céline.
5: Oui, oui, merci, gentil, merci.
3: Je sais que tu suis l'épisode très souvent sur Au Taquet, sur ici, de nos aventures, de la grande saga. Oui, après les romans policiers de...
1: Nadine Mousselet.
3: Après ceux de Linda Hailey.
1: Lucinda.
3: Valérie, que va-t-il se passer? Est-ce que le frère de la sœur de l'oncle sera présent au château?
1: Et je ne sais pas, peut-être que Saint-Priest est attaqué par des Manon.
3: Est-ce que René sera là avec son chien Undo? Est-ce que Undo Thress, bien sûr? Je dis ça parce que tu écris des romans policiers, René.
5: Oui, depuis 4 ans.
3: C'est génial, ça. T'en as sorti combien, des romans?
5: J'en ai sorti 4.
3: 5? Ah oui, oui, le cinquième est en cours, hein, c'est ça?
5: Oui, le cinquième est en cours et je vais venir un peu sur mon village.
3: C'est quoi l'histoire en 2 secondes du dernier, là, le pitch, là, en 30 secondes?
5: En 30 secondes, c'est l'histoire de personnes qui sont assassinées. Enfin, c'est des cambriolages où des personnes sont assassinées.

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1: Alors, Linda, il paraît que tu as une phobie qui est venue en vieillissant, c'est quoi ?
2: En fait, la phobie, c'est d'être enfermée dans les ascenseurs. C'est mieux parce que la même année, il y a genre 10 ans, j'ai été enfermée dans un ascenseur à mon bureau, dans un ascenseur chez moi, chez une amie. Et pendant 2-3 ans, j'avais vraiment du mal. Et même s'il fallait monter 6 étages, je les faisais. Alors je me soigne, hein, mais je prends sur moi. Mais c'est vrai que je suis très vigilante quand je suis dans un ascenseur.
3: Et tu te soignes comment ? C'est important pour les gens qui ont peur comme toi. Tu fais quoi ?
2: Je prends sur moi et je me dis, t'es pas en danger, ça va quoi, ça, tu vas survivre. Mmh. Mmh. Et puis j'ai pas été coincée depuis ces tristes événements là où j'ai eu un cumul d'incarcération. Et en plus je sais comment, même si on n'a pas le droit de le faire, je sais comment se désincarcérer. Donc quand on est entre deux étages.
1: Ah ouais.
3: Oui, alors on en parlera sur une prochaine émission, je pense.
1: On en parlera sur une prochaine émission. Se désincarcérer d'un ascenseur. Vous écoutez ici, vous écoutez la désincarcération. Ouais, non mais moi je suis comme toi, j'ai peur des ascenseurs et je me soigne en montant dans les ascenseurs de Radio France. Et comment te dire ? Voilà, alors, pour t'encourager à gagner, je sais que tu aimes bien Lucky Love, tu aimes bien Goldman, tu aimes bien Elton John, et tu aimes aussi ça.
3: On va mettre ça comme musique dans les ascenseurs. Ça détendrait tout le monde.
2: Sing a live.
1: Mais oui, sing a live aussi, ouais.
3: Je suis coincé.

0: Ah, c'est sûr que ça, ça me désangoisserait.
1: Tout de suite, on a plus peur.
0: Bah ouais, t'as raison. Alors, Linda, c'est le bingo. Aujourd'hui, on est sur des célébrités. À mon top chrono, je vais te demander de me citer un maximum de Michel, célèbre. Un maximum de Michel. Ce que tu veux. Michel.
1: Les deux, mon capitaine.
0: Les deux, mon capitaine. Michel célèbre. C'est parti.
2: Michel Audiard, Michel Blanc, Michel Jonas, Michel Sardou, Michel Polnareff, Michel Thor, Michel
0: Lavrache. Il y en a six. C'est magnifique.
1: Bravo, moi.
0: Wouhouhou. 6.
1: Et on salue Michel Otis, bien sûr.
0: Oui, connaît. Il y a Michel Serrault, il y a Michel Legrand, Michel Barnier, Michel Boujna, Michel Galabru. Mais c'est très bien.
1: Mais Michel Otis, tu as eu des ascenseurs.
0: Oui, bien sûr. Le frère
1: de Joe Malongo.
0: De Joe Malongo,
1: évidemment. Voilà. Patrick, qu'est-ce que c'est que ça? Envoyez-moi la musique de la chèvre avant de jouer. Pourquoi je dis Patrick? René. C'est pas pourquoi. René, la chèvre.
3: Oui.
1: Mais alors, c'est pas vraiment de la chèvre, mais t'as un bouc. Tu avais un bouc ilanès.
3: Oui, il était avec sa copine Anès depuis oui. 12 ans.
1: Oui, bon. Et ils avaient l'habitude de s'échapper rapidement.
3: Seul, l'Anès ne pouvait plus vivre seul, et comme on voyage beaucoup, on l'a donné à des gens qui la gardent dans un parc.
1: L'anecdote, c'était qu'un jour, tu étais en train de boire un café ou je sais pas ce qui s'est passé, les deux bêtes se sont échappées de l'endroit où elles étaient avec toi, et elles se sont posées sur une place handicapée devant un café, et on t'a appelé pour dire, je peux pas me garer, quoi, enlevez votre bouc.
3: Oui, c'était à 6h30 du matin, on a
1: reçu
3: un coup de téléphone.
1: Oui, ça fait bizarre.
3: Du barman qui est un peu plus bas de chez nous, il a dit, bon, avoir un bouc blanc et une ânesse, je suppose que c'est les tiennes. Je fais, oui. Il m'a dit, si tu veux, là, ils sont stationnés sur la place handicapée. Si tu veux les récupérer, t'attends.
1: Entre le dessin incarcération là de l'ascenseur et le stationnement des boucles là aujourd'hui,
0: c'est magnifique.
1: On est royal au bar. Bon allez, on y va, on joue pour 10 secondes. Juste après avoir écouté Santa que tu adores, évidemment. Et comme t'es hyper dans la solidarité, que tu vas faire rire des personnes âgées dans les EHPAD, que t'es bénévole au Resto du Cœur, rappelons que Santa sera la marraine du Téléthon les 5 et 6 décembre prochains. Ton bingo, le voici, 10 secondes pour me citer un maximum de prénoms, enfin non, pas de prénoms, mais de célébrités portant le prénom que je vais te donner. Score à battre, 6 points, c'est celui de Linda. C'est pas anodin si j'ai parlé de Patrick, parce que c'est Patrick, top chrono, Patrick.
3: Patrick Bruel, Patrick Juvet, Patrick Hernandez, Patricia Cass, Patricia...
1: Paul Newman, c'était vraiment les Patrick, donc Patricia Cass
0: et Paul Newman, non.
1: Et Paul, c'est Paul, c'est pas Patrick. Par contre, j'en ai trois. Il y en avait d'autres, hein. Patrick Chirac, personnage, Patrick Swayze, Patrick Roy.
0: Patrick Devers, Patrick Dupont, Patrick Topalov.
1: Patrick Chabatier.
0: J'en ai trois.
1: Ça suffira pas, je suis désolé, René.
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2: Salut à toutes, salut à tous et bienvenue sur votre radio ici dans Décibel. Ils s'appellent Gwen, Laurent, Jean-Maurice, Patricia, Julie et Ève. Et ce soir, ils vont choisir les chansons qui passent dans Décibel. C'est comme ça depuis la rentrée. Les auditrices et les auditeurs ont leur émission dédiée. C'est le dimanche soir que ça se passe. Et si vous voulez rejoindre la bande, vous n'hésitez pas. Il suffit d'envoyer un email dans lequel vous mettrez la chanson que vous avez envie de partager et votre numéro de téléphone pour qu'on puisse vous rappeler. Notre adresse mail, c'est décibel avec un S à la fin, @radiofrance.com. Bienvenue. Et c'est Gwen qui ouvre le bal ce soir. Salut Gwen.
3: Salut Émilie.
2: Comment vas-tu?
3: Eh bien, écoute, ça va. Le dimanche avec toi, ça va forcément.
2: Merci, ça me fait tellement plaisir. Et tu sais que j'avais envie, ça fait un moment que je pense à te le dire, et puis voilà, on est en direct et on n'a pas le temps, et nanana. Mais merci pour ta fidélité, Gwen. Et c'est pas que toi, Gwen, il y a plein d'auditrices et d'auditeurs qui suivent Décibel depuis le début. Hein, c'est la 4e saison sur la radio ici. Il y en a même carrément des vieux de la vieille qui me suivent des radios où j'étais avant, mais là, j'ai pas le droit d'en parler, vous voyez ce que je veux dire. Mais c'est fou quand même, parce que voilà. Voilà, c'est dans des moments comme ça qu'on se rend compte à quel point vous et nous, on tisse un lien, même si on ne se voit jamais en vrai. On a rencard quoi, tous les soirs à 20h et c'est pas
3: rien. Exactement. Alors, c'est comme une bande de potes qui se donnent rendez-vous.
2: Mais oui, c'est ça. Moi, je trouve ça génial. Sans les groupes WhatsApp avec des cagnottes pour les anniversaires. On ne fait pas ça.
3: Oui, voilà.
2: On ne fait pas ces trucs-là. On ne fait pas ça. Comment ça va, Gwen? Quelles sont les nouvelles de ta structure, ta plateforme qui s'appelle Inclusic, avec des K partout, et qui est là pour mettre en lumière les nouveaux talents, hein. C'est ça que tu aimes bien faire, toi.
3: Ouais, c'est mon petit hobby et voilà, j'écoute plein de choses et puis ce qui me tape dans l'oreille et dans le cœur, j'essaye de le partager et puis pour que les oreilles curieuses découvrent plein d'univers musicaux différents.
2: C'est trop bien. Moi, je le suis, le compte de Gwen sur Instagram, et c'est vraiment chouette. Il y a plein de nouveautés. Donc, je vous invite à faire la même chose si vous avez envie, un, de découvrir des bonnes choses, et deux, de donner de la force à un fan de musique qui partage ses coups de cœur. Inclusic. Et donc, quand vous entendez un que, vous mettez un K et vous tomberez dessus assez facilement. Alors là, c'est pas un nouveau talent, Gwen.
3: Non.
2: Quoique, si on remonte le temps, c'est le nouveau talent de 2006, puisqu'il avait gagné une nouvelle star cette année-là, c'est Christophe. Exactement. Willem. Alors
3: ouais, la tortue.
2: Oui. C'est vrai. J'avais oublié que c'était son surnom, la tortue.
3: Et oui. Parce qu'il remonte comme ça.
2: Et oui, il se tenait un peu les épaules en l'air et la tête en avant, ça faisait un peu tortue, oui.
3: Ouais, mais quel talent. Avec l'année d'après, il a sorti son album Inventaire. Et je l'ai usé, que ce soit à la maison ou au magasin de disques où je travaillais, ça tournait en boucle. Et il y avait un titre dessus qui m'a marqué et puis qui revient régulièrement dans des soirées karaoké. C'est Double Jeu et qui est devenu un incontournable, enfin je pense.
2: Ah oui, alors la preuve, c'est que Théodora, qui est quand même l'artiste de l'année, qui a tout gagné, que ce soit aux Victoires de la Musique ou aux Flammes, qui sont les Victoires de la Musique des Jeunes, c'est vraiment l'artiste incontournable, la plus jouée en radio, etc. C'est une boss lady. Quand elle a fait son premier Zénith de Paris, son invité, c'était Christophe Willem, et ils ont chanté Double Jeu ensemble. Et cette fille, elle est née après la sortie de la chanson.
3: C'est quand même.
2: Non, mais c'est, ou à peine, où elle avait 2 ans, j'en sais rien, mais voilà, Théodora, elle a 22 ans, donc comme la chanson, en fait. Oui, c'est ça, je trouve ça complètement fou, moi.
3: Et, c'est fou, mais en même temps, ça prouve que la musique, elle est intemporelle et intergénérationnelle.
2: Ouais, c'est
3: ça
2: vrai.
3: Qui est bien. Ça relie, et c'est la force de la musique, c'est que ça relie les humains.
2: Oh, c'est beau ce que tu dis. Alors, relions-nous tous ensemble ?
3: C'est ça, et dansons et chantons.
2: Et c'est pas cochon, on est dimanche. Non mais oh, je vous vois là, vous reliez entre vous, genre, on va se relier par la musique. Avec cette chanson qui a obtenu la victoire de la musique de la chanson originale de l'année en 2008. Donc là, oui, Théodora, elle était née quand même, elle n'a pas 12 ans non plus. C'est Double Jeu, c'est Christophe Willem et c'est signé Zazie pour les paroles. Super bonne idée, mon cher Gwen, merci.
3: Non mais avec grand plaisir.
2: Toujours bien de t'avoir à l'antenne. Bonne soirée, à bientôt.
3: À très vite, les bisous.

0: un temps que les moins de 20 ans ne peuvent pas connaître, mais si, ils connaissent aussi Double Jeu de Christophe Willem, Les Jeunes, une chanson qui a traversé les époques, c'est ce qu'on disait avec Gwen, qui a choisi de la partager avec vous ce soir. Et bonne nouvelle, Christophe Willem est de retour, nouveau single, puis nouvel album et nouvelle tournée. On va beaucoup entendre parler de lui et évidemment, il sera notre invité. Vous savez que c'est un ami de la maison.
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0: Laurent est avec nous pour choisir la deuxième chanson de la soirée. Celle-ci parle anglais, mais avec des mots simples. On comprend que c'est une chanson anti-militariste et anti-guerre. Bonsoir Laurent.
2: Bonsoir Émilie.
0: Comment
2: oui.
0: ça va?
2: Ça va bien, merci. Quand j'entends, ça va bien.
0: Oh, ça c'est gentil. Merci Laurent. Ouais. Quand j'ai vu arriver l'email avec la chanson que tu as choisie, je me suis dit, waouh, il est fort, il nous emmène en 1970. Comment s'appelle le client du jour, Laurent?
2: C'est Edwin Starr. Je ne sais pas si ça parlera à beaucoup de monde.
0: Alors, pas forcément. Non. Je pense que sa chanson, elle a été pas mal... Ouais, c'est ça. Elle a été pas mal utilisée dans des films. Quand vous l'entendrez tout à l'heure, ça va tout de suite vous dire quelque chose. Mais c'est vrai que lui, bah, c'est un chanteur Motown, mais qui n'avait pas forcément l'aura ou le succès international d'autres chanteurs Motown, on va dire.
2: Ouais, c'est ça. Puis en même temps, j'ai découvert assez récemment que c'était en fait un chanteur Motown par rachat. Qui était sur un autre label de Détroit, qui s'appelait Rick Tick, et qui faisait un petit peu, qui commençait à tailler un petit peu des croupières à la Motown, et Berry Gordy l'avait racheté carrément.
0: Mais il a raison.
2: Il a racheté les chanteurs, les contrats des chanteurs, et puis le catalogue.
0: Quand t'as un concurrent, tu le rachètes, c'est plus ton concurrent. Ouais, non, mais ok, quand on a des sous, c'est pas mal.
2: Voilà, c'est pas que maintenant que ça se fait. Voilà, il y a déjà 50 ans, c'était déjà une technique.
0: Bah, tu m'étonnes.
2: Voilà. Alors effectivement, en plus, on va parler d'Edwin Starr, mais effectivement, la chanson, je pense qu'on la connaît un petit peu plus par la version de Springsteen. Moi, c'est comme ça que je l'ai découverte.
0: Ah, c'est drôle. Parce que oui, alors, c'est une chanson culte, war, donc qui veut dire guerre, qui a été enregistrée par plein de gens. Mais alors, moi, la première fois que je l'ai entendue, c'est la version d'Edwin Starr, et c'était dans un film, je sais plus lequel. Mais donc, moi, c'est pas la version de Springsteen, tu vois.
2: Ouais, parce que moi, je l'ai découvert en 86, en fait. Tu sais, après Born in the USA, après c'est un hyper tour, une tournée, et il avait sorti son premier album live. Il n'avait jamais sorti d'album live avant.
0: Ouais.
2: Et c'était un super événement, c'était un 5-33 tours, et ça reprenait ses titres de 75 à 85, c'était un gros coffret. Et le premier single qui avait été sorti de ça, c'était War, justement.
0: D'accord.
2: Et c'était explosif, parce que bon, t'avais le clip sur scène, donc il passait un peu assez facilement. Et c'était vraiment explosif, et c'est comme ça que j'ai découvert la chanson. Et là, j'ai entendu que c'était une chanson d'Edwin Starr. Mais évidemment, en 86, c'était compliqué de retrouver des disques un peu anciens. Bon, moi, j'étais à Grenoble étudiant, mais il y avait quand même des disquaires à l'époque, mais il n'y avait pas Internet, donc c'était un peu compliqué.
0: Mais c'est intéressant ce que tu dis, Laurent, parce que effectivement, aujourd'hui, quand on cherche un disque, ou même des infos, qui a écrit, qui a produit, dans quel studio, on va sur Internet, on trouve toutes ces infos. Mais en 86, fallait être drôlement futé pour aller trouver les auteurs, les compositeurs, les studios, les références. Effectivement, les disquaires pouvaient nous aider, mais si le disquaire ne savait pas, bah, qu'est-ce qu'on faisait, tu vois, c'est vrai qu'aujourd'hui, c'est plus facile, je trouve, d'être fan de musique. T'as accès à plus d'infos, en tout cas.
2: Ouais, ouais, moi j'avais une hyper bibliothèque avec plein de trucs de références.
0: Oui, des bouquins, mais ouais,
2: trouver les disques, c'était des fois plus compliqué. et en fait, ce qui est marrant, c'est que c'est une chanson, on va tous dire que c'est une chanson des Twin Stars, mais en fait, c'est une chanson des Temptations.
0: Non.
2: Si.
0: Ah, je savais pas.
2: C'était sorti sur un album des Temptations en 70.
0: Ouais.
2: Et la chanson a fait un petit peu me parler, et il y avait volonté de le sortir en 45 tours. En même temps, c'était un petit peu un sujet peut-être un petit peu contentieux. C'était contre la guerre du Vietnam, la chanson à l'époque. Et du coup, ils se sont dit, bon, finalement, on va la sortir, mais pas avec les Temptations.
0: Incroyable.
2: Non, Norman Whitfield, donc le producteur des Temptations et pas mal de trucs chez Motown, qui avait aussi co-écrit la chanson. Ben, du coup, il a réenregistré la chanson avec Edwin Starr.
0: Ok.
2: Et c'est vachement bien, parce qu'en fait, j'ai réécouté tout à l'heure la version des Temptations. Ben, les Temptations sont un groupe énorme, génial, etc. Mais ils n'ont pas la fougue et la colère d'Edwin Starr dans son interprétation. Et ça marche beaucoup mieux quand c'est Edwin Starr qui chante ça que les Temptations, quoi.
0: Alors, on est très content d'écouter grâce à toi ce soir la version d'Edwin Starr. War, what is it good for? Absolutely nothing. La guerre, c'est bon pour quoi? Absolument rien. C'est ce que dit cette chanson choisie pour vous par Laurent. Merci infiniment, Laurent. Et bah, je te dis à bientôt parce que tu reviens régulièrement, toi.
2: Voilà, oui, tant que tu m'invites.
0: Génial. Merci beaucoup, Laurent. Bonne Merci soirée. Salut, les amis. Régalez-vous avec Edwin Starr, War. Et vous allez me dire, ah, mais oui, on connaissait. Oui, vous connaissez.

0: Edwin Starr, War, et grâce à Laurent, on sait maintenant qu'on a des devoirs à faire. On doit aussi écouter la version originale, celle des Temptations, et la reprise de Bruce Springsteen.
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0: Vos chansons préférées de l'année 2002. Oh, c'était il y a 24 ans. On était jeunes, on était fous. Et certaines personnes dans ce studio n'étaient même pas encore nées. En tout cas, en 2002, c'était le premier succès de Jennifer.
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0: D'ailleurs, de la même promo Star Academy que Jennifer, Olivia Ruiz sortait aussi en 2002 son premier single. On découvrait Kyo avec Le Chemin et Magic System, après quelques années de galère, avait enfin leur premier tube. Magic System en tournée pour les 30 ans du groupe. Ils sont venus annoncer ça dans Décibel. Si vous n'avez pas écouté l'émission, allez faire un petit tour sur votre appli ici ou votre appli Radio France pour réécouter. C'était un grand moment, Magic System dans Décibel. 2002, c'est aussi l'année où on a découvert la voix de velours de Norah Jones, la fille de Ravi Shankar, star de Sitar. C'était aussi une bonne année pour 50 Cent, Avril Lavigne, Maroon 5, tous ces gens. Voilà, c'est 2002 qui leur a porté bonheur, tout comme Carla Bruni qui se lançait en musique avec Quelqu'un m'a dit, et avec le succès que l'on connaît. Enfin, 2002, c'est l'année où Indochine revient sur le devant de la scène grâce à une chanson écrite par Mickey 3D. Elle s'appelle J'ai demandé à la lune et c'est un des plus grands tubes de cette année-là. On était en 2002.

0: les fans d'Indochine vont m'engueuler. J'ai dit que ça avait été écrite par Michael Furnon de Mickey 3D, cette chanson. Non, elle a été co-écrite avec Nicolas Sirkis. Évidemment, c'était Indochine.
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0: Mais quelle joie de passer ce dimanche soir avec vous et en musique jusqu'à 21h, c'est Décibel avec les chansons préférées des auditrices et des auditeurs. Si vous voulez nous rejoindre et vous aussi la semaine prochaine ou la semaine suivante choisir une chanson, il suffit de nous envoyer un email. Notre adresse c'est Décibel avec un S à la fin @radiofrance.com et c'est à cette adresse que nous a écrit Jean-Maurice. Bonsoir Jean-Maurice.
4: Bonsoir.
0: Comment vas-tu?
4: Très bien, très très bien.
0: Bon, alors, je vais me répéter car il me semble que la dernière fois que tu es passé à l'antenne, je t'ai exactement dit cette phrase, mais tant pis, c'est toujours vrai. Tu m'as encore fait découvrir une chanteuse que je ne connaissais pas. Jean-Maurice, il faut le savoir les amis, est un découvreur de talent, mais uniquement des filles.
4: Ah non, non, ça c'est faux.
0: Mais t'écoutes, non, puisque... t'écoutes que des chanteuses.
4: Ah oui, ça, c'est un peu vrai, mais il y a également Bruno Mars.
0: Mais je le connaissais déjà, Bruno Mars, quand même.
4: Ah, voilà.
0: Mais en fait, t'as un truc, je sais pas, mais peut-être que t'as une oreille qui est faite pour ça, tu captes les bonnes ondes des voix féminines, et alors tu as ce bon réflexe de venir les partager avec nous. Et alors parfois c'est des tout jeunes artistes, alors parfois comme ce soir, Raël, en fait c'est une artiste, j'ai bossé un peu après, une fois que tu me l'as proposé, que j'ai trouvé ça cool, depuis 2017 en fait, elle sort des albums, etc. C'est une Américaine, c'est ça?
4: Oui, oui, oui. Je crois que c'est, enfin, le titre, donc, de Oulalala, que je vais...
0: Oulalala! Oulalala! Oui, la chanson s'appelle
4: c'est
0: comme ça.
4: 2021. C'est après-midi.
0: Bon, alors, comment ça marche? Comment, toi, tu l'as découverte et pas moi? Raconte-moi.
4: Oui, avec le flow de... Enfin, je t'ai déjà parlé du flow de Deezer, voyons, Amy.
0: Ah, c'est vrai, c'est ton algorithme. Il est très, très bien dressé, ton algorithme, je dois dire, Jean-Maurice.
4: Bah, oui, oui, c'est facile. Hein, peu, c'est pas... Et puis, alors, c'est une chanteuse qui me rappelle un peu Sia.
0: Ouais.
4: Qui me rappelle un peu Sia au début, hein, c'est-à-dire Clap Your Hands.
0: Oui, oh, c'était bien Clap Your Hands de Sia. C'était ah, super. Voilà. C'était bien avant Chandelier, mais qu'est-ce que c'est bien.
4: Oui.
0: Ah, ouais.
4: Oui, voilà, c'est très rythmé, comme j'aime, quoi. Très frais, et puis c'est la tendance actuelle, quoi, des chanteuses feel good. Là.
0: Formidable, et puis effectivement, les paroles, c'est pas bien compliqué. Ouh là là là là. Merci.
4: Je fais mieux quoi, forcément.
0: Merci Jean-Maurice, je pense que ça va effectivement envoyer plein de bonnes ondes à toutes celles et tous ceux qui nous écoutent et c'est à ça que ça sert aussi parfois la musique. Je te souhaite une bonne soirée et merci beaucoup d'être venu nous voir. À la prochaine Jean-Mo.
4: De même et à bientôt sur Décibel.

0: s'appelle Raël et elle vient de Nashville, Tennessee, aux États-Unis.
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0: Olivia Ruiz vient de sortir aux éditions Lattès un nouveau roman. Car oui, si vous connaissez sa carrière musicale depuis le début des années 2000, n'oubliez pas qu'elle est aussi une autrice à succès. La commode au tiroir de couleurs en 2020, Écoute la pluie tomber en 2022 et Baos qui vient de sortir donc chez Lattès dans ce livre, toujours un petit peu autobiographique, hein, c'est la patte d'Olivia Ruiz. Elle raconte l'histoire de Lola, une femme de 45 ans. Tiens, comme elle, qui décide de parcourir le monde pendant un an avec son petit garçon Ennio. Tiens, c'est marrant, elle a un petit garçon, Olivia Ruiz. Allez, on l'écoute chanter ses souvenirs d'enfance, Je traîne des pieds, et on vous encourage à la lire. Donc, Pamos est disponible.

0: Olivia Ruiz et Je traîne des pieds. Lisez Olivia Ruiz en plus de l'écouter.
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0: Il y a une chanson qui s'appelle Night Call, sortie en 2010, rendue très très très célèbre en 2011 par le film Drive. C'est une chanson de Kavinsky qui a été reprise à la cérémonie de clôture des JO de Paris avec Angèle et le groupe Phoenix, souvenez-vous.

0: Eh bien, ce soir, Patricia est avec nous pour vous faire découvrir une nouvelle version. Enfin, une nouvelle. Elle n'est pas nouvelle, mais une autre version, voilà, de Night Call. Et peut-être nouvelle pour celles et ceux qui ne l'avaient jamais entendue. Bonsoir, Patricia.
1: Bonsoir, Émilie.
0: Comment ça va?
1: Écoutez, très bien. C'est toujours un plaisir.
0: Ah, merci beaucoup. Merci d'être avec nous, chère Patricia, pour nous parler donc de cette chanson Night Call, dans une version qui peut surprendre, on va dire, pour celles et ceux qui ne la connaissent pas encore. Comment on pourrait décrire cette version qu'on va écouter?
1: Bon, cette version de Night Call, c'est un album de London Grammar, ouais, sorti en 2013. Et le premier titre qui était connu, c'était Wasting My Young Years.
0: Oui, c'est vrai, c'était un Grammar, immense tube, ça. Ouais, très beau.
1: Très, très beau. Et puis le timbre de la voix de la chanteuse est vraiment magnifique.
0: C'est vrai. Après, c'est très dur de le chanter sous la douche, parce qu'elle chante tellement aiguë, tellement bien. J'ai jamais réussi, moi.
1: Ouais, si on veut éviter qu'ils pleuvent dehors. Mais c'est vrai que ce titre-là, Night Call, est vraiment très, très beau. Et le clip aussi, la vidéo, le clip est très, très joli, très beau.
0: Alors, London Grammar, donc c'est un groupe anglais. Kavinsky, qui a initié Night Call, lui, est français. Et la voix originale, la voix féminine originale de Night Call, c'est Love Fox, une chanteuse brésilienne. Donc c'est bien, voilà, c'est la classe internationale. Cette version-là, elle est, on peut dire, plus douce que celle de Kavinsky.
1: Je ne connaissais pas, je ne savais pas que c'était une reprise, donc vous m'apprenez quelque chose, Émilie.
0: Ah, mais je suis contente. Ah, c'est-à-dire que vous, en fait, pour vous, Patricia, Night Call, c'est une chanson de London Grammar.
1: Exactement, je pensais que c'était de l'album You Wait de London Grammar. En fait, vous m'apprenez que c'est une reprise, je ne savais pas.
0: Et c'est du Made in France, en plus, vous vous rendez compte?
1: Ok, d'accord. Bah, écoutez, je vais me coucher moins bête ce soir.
0: Et nous, beaucoup plus heureux et détendus, car pour le coup, la version que vous avez choisie, Patricia, de London Grammar, elle est absolument magique, magnifique et parfaite pour une soirée comme la nôtre. Alors je vous remercie beaucoup et on l'écoute ensemble.
1: Très bien, merci à vous. Merci pour votre émission.
0: Merci.
1: C'est formidable aussi.
0: À bientôt, Patricia. Merci.

0: maintenant, le plus dur, ça va être de choisir quelle est votre version de Night Call préférée, celle de l'album de Kavinsky et du film Drive, celle de London Grammar que vous venez d'entendre, ou encore celle de la cérémonie de clôture des JO Paris 2024. En tout cas, quelle grande chanson. Merci, merci à Patricia de nous l'avoir passée ce soir.
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0: Dans un mood beaucoup plus énergique, c'est Pink, la prochaine chanson de Décibels ce soir. Pink choisie par Julie, qui va nous dire, tiens d'ailleurs, pourquoi. Bonsoir Julie.
2: Bonsoir Émilie, bonsoir à tout le monde.
0: Comment ça va Julie?
2: Très bien, j'ai la fin de semaine, c'est cool.
0: On adore les fins de semaine, c'est sûr. Julie, la chanteuse Pink, c'est quand même un cas à part dans l'industrie du disque. Voilà une fille qui n'a pas peur d'appeler un chat, et encore moins une chatte, et pour autant, personne n'est choqué. On est tous très contents qu'elle ait une grande gueule, Pink, et c'est vrai que dans un monde de plus en plus aseptisé, c'est chouette d'avoir des artistes comme ça, non?
2: Ah oui, ouais, moi c'est un coup de cœur, j'ai craqué dès son premier single qui arrivait en Europe avec Just Like a Pill.
0: Ah oui.
2: Et depuis, ah ouais, non mais c'est... au niveau graphique, ça faisait penser un peu à du Madonna, mais en même temps c'était pas le même, tout à fait le même style de musique. Ouais. Donc et puis je la suis depuis ce temps-là.
0: Ah là là. Et puis moi ce que j'aime, c'est qu'elle a, oui, on va dire la fantaisie d'une artiste pop. Oui, alors Madonna ou même allons-y carrément même une Britney à la grande époque, elle s'éclate sur les fringues, le maquillage et tout, et à côté de ça, c'est quand même une rockeuse quoi.
2: Ouais, alors ça c'est très agréable parce qu'elle y va, elle y va sur la voix, elle y va sur les arrangements. Ça bouge, ça pulse, c'est vraiment... C'est pour ça que je l'adore, je crois.
0: Moi, je l'ai vue en concert une fois, elle a chanté, tenez-vous bien, ça c'est un truc, normalement, personne ne le chante, Bohemian Rhapsody de Queen, elle a réussi. En fait, elle peut tout chanter, cette fille, elle a une voix de déesse. Julie, la chanson qu'on écoute, c'est Try, pourquoi celle-là?
2: Alors, pour plein de raisons. C'est le moment où, parce qu'on a parlé de l'artiste, mais c'est aussi une athlète incroyable.
0: C'est vrai.
2: Et dans une athlète incroyable au niveau performance scénique, elle danse, elle fait des acrobaties. Enfin, moi, j'ai vu une rediffusion d'un de ses spectacles. Enfin, je t'appelle ça spectacle, hein, parce que c'est incroyable.
0: C'est plus qu'un concert.
2: Partout, tout le temps. Ouais. Voilà. Et là, c'est le premier clip où elle va vraiment très loin dans la mise en scène dansée.
0: Ouais.
2: Donc ça, c'est le premier. Le deuxième, et tout simplement parce que moi, quand je suis en colère ou j'ai besoin de me défouler ou je suis découragée, c'est la chanson type pour se remettre d'aplomb et y retourner.
0: Donc vrai.
2: Je me suis dit, je vais la partager parce que le dimanche soir, peut-être que certains ont besoin soit de se défouler, soit d'avoir le courage d'aller le lundi.
0: C'est vrai.
2: Donc je me suis dit que c'était super de partager celle-là.
0: Elle s'appelle Try et elle va vous faire effectivement beaucoup de bien. Et puis si après vous avez envie d'aller voir le,

0: vrai que ça fait du bien dimanche soir. Merci à notre auditrice Julie d'avoir choisi Pink. La chanson, c'est Try.
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0: Cette semaine, j'ai repensé à Françoise Hardy. Ça va faire 2 ans qu'elle nous a quittés, au mois de juin. Et je me disais, c'est dingue, parce qu'une des premières chansons auxquelles on pense en pensant à Françoise, c'est celle qu'elle aimait le moins.
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0: Elle confiait même à ses proches. Vous allez voir, quand je serai morte, il y aura un sujet au JT et il y aura un extrait de ce clip, de cette chanson que je ne peux plus supporter. Voilà. Après, Françoise Hardy, elle a connu le succès avec des chansons qu'elle aimait un petit peu moins et avec des chansons dont elle était restée très fière. Merci.

qu'elle faisait aussi, Françoise Hardy, très très bien, c'est donner son avis sur les chansons qu'on lui proposait. Les auteurs-compositeurs, parfois, se cassaient les dents sur elle. Mais elle savait aussi faire de très très beaux compliments. C'est ce que nous avait confié Marc Lavoine. Elle aimait tellement sa chanson « Cher ami » qu'elle avait même accepté de la réenregistrer en duo avec lui.

Marc Lavoine nous avait d'ailleurs confié en interview que c'était un des grands moments de sa carrière. Alors j'ai pensé à Françoise Hardy et je me suis dit que j'aimerais bien réécouter une chanson des années 60, mais avec un petit cadeau en plus. Après tout, si vous êtes avec nous le dimanche soir, c'est que vous avez envie de bonnes choses. Alors le temps de l'amour, oui, mais chanté en italien, la délicatesse, la grâce et la précision de Françoise Hardy.

0: chantait en italien Le temps de l'amour. Elle a aussi chanté pendant sa carrière en anglais ou encore en allemand. Amusez-vous à trouver ça sur les plateformes de streaming. Vous allez vous régaler.
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0: C'est déjà l'heure de la dernière chanson de la soirée et c'est Ève qui porte la terrible responsabilité de la choisir. Salut Ève.
2: Coucou Émilie.
0: Comment ça va?
2: Épuisée et en pleine forme.
0: Ah, j'aime bien ce mélange. Ça veut dire que parfois les nerfs lâchent un peu. À tout moment, elle part en fou rire, on ne sait pas. Ève, t'as décidé de passer du Eminem à la radio. Je t'en félicite.
2: D'autant que cette chanson me donne un fou rire chaque fois que je l'entends.
0: Ah
2: oui, hein, c'est étonnant.
0: Mais oui, explique-nous. Alors c'est Stan, hein, la chanson avec Dido, et ça date de l'an 2000. Mais pourquoi ça te fait rire depuis l'an 2000?
2: Eh bien, grâce à toi, et grâce il y a presque 7 ans, tout pile, le 7 mai 2019, j'ai fait un blind test.
0: Ouais.
2: Dont le thème était les chansons dont le titre est un prénom.
0: Ok. Jusque-là, tout va bien.
2: Ouais, j'ai joué contre Fabrice, qui était un habitué de l'émission à l'époque, de Faboune sur Twitter. Je lui fais un énorme bisou. Et ben en fait, il s'est fait avoir parce que lui, il a donné en réponse Stan, qui est un prénom, certes, mais enfin voilà, c'était pas le prénom des artistes.
0: Mais oui, il s'est trompé. Au lieu de donner l'interprète, il a donné le titre de la chanson.
2: Et oui.
0: Et toi, tu t'es jeté dessus et tu lui as pris son point?
2: Ben oui, et en plus, comme moi, j'ai donné les noms des deux interprètes. Tu as décidé de me donner deux points. Tu comprends pourquoi maintenant cette chanson me fait rire?
0: J'adore, mais c'est très bien. Ça s'appelle un braquage et tu es une parfaite braqueuse, Ève. C'est génial, j'adore l'idée.
2: Sinon, à part ça, j'aime beaucoup, beaucoup la chanson. Moi, j'avais d'abord entendu celle de Dido, Thank You, qui a ensuite été samplée pour le refrain. Ouais. Et voilà, vraiment, c'est super. Alors, pas du tout, hein, l'histoire est terrible, mais...
0: Oui, c'est l'histoire d'un fan absolument fou qui écrit à sa star préférée. C'est pour ça que vous entendez cric, cric, cric, cric pendant toute la chanson. C'est en fait le bruit du stylo sur le papier et des lettres donc, que ce fan écrit. Et puis finalement, à la fin, la star lui répond, mais trop tard, le fan a déjà commis l'irréparable. Elle est vraiment terrible, cette chanson. Mais effectivement, c'est d'une intensité, d'une beauté avec la voix de Dido, assez inégalée, je dois dire.
2: Ouais. Et du coup, le prénom Stan est quand même rentré non seulement dans le vocabulaire courant des gens pour désigner le fan qui devient à moitié fou, mais c'est même rentré dans le dictionnaire officiellement.
0: Alors,
2: dans le dictionnaire anglophone, mais quand même.
0: Alors, on s'incline devant Stan qui a tout réussi.
2: Ah bah, obligé.
0: Et bon, on va se l'écouter maintenant, grâce à toi, Ève, pour terminer cette session de Décibels. Et je t'embrasse et je te remercie. Et si tu veux te faire un petit fou rire, n'hésite pas.
2: Ah oh bah, tu penses bien.
0: Merci, Ève, à bientôt.
2: Gros bisous.
0: Salut.

0: histoire terrible, histoire vraie, paraît-il, de fans qui vont un petit peu trop loin. Eminem et Dido, la chanson s'appelle Stan et elle datait de l'an 2000. Allez, Décibels, c'est terminé pour ce soir. Merci d'avoir été là, les amis, et merci aux auditrices et aux auditeurs, toujours plus nombreux à participer. L'équipe de l'émission, c'était ce soir Iris Guitoni, Elorie Roussillon, Yanis Kalem et Franck Moilier. Merci, les amis. À demain, 20h.
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5: Bonjour, bon dimanche, sous vos applaudissements, c'est Willy vient déjeuner chez vous, numéro 1052.
6: Ça filoche,
5: mes amis, bonjour la tribu.
6: Bonjour.
5: Alors, qui est là aujourd'hui? Ben, Nicolas Malabeuf, notre enfant de la télé, bonjour mon bon Nicolas.
6: Bonjour Willy, bonjour tout le monde.
5: Et Fabien et mon autre geek, bonjour mon Fabien.
6: Bonjour Willy, bonjour à tous.
5: Et bienvenue à tous, voilà, merci d'avoir choisi votre talk show utile sur votre radio utile. Aujourd'hui, nous sommes dans les locaux de Ici La Rochelle, à La Rochelle. Donc, merci pour votre accueil, 55 minutes pour apprendre, comprendre et s'amuser de l'actu avec nos invités, nos chroniques, notre musique, nos cadeaux. Alors notez bien nos dossiers du jour parce que c'est dès qu'on part au plus près de vous. On aime bien parler de l'actualité nationale avec des acteurs locaux. Alors aujourd'hui, dans un instant, comment faire face au surtourisme? Le département de la Charente-Maritime où nous sommes aujourd'hui, bah, n'y échappe pas. Il y a du monde partout, il y a eu plein de monde hier, avant-hier, il faisait très très beau. C'est dans le cas, c'est aussi le cas dans plein de régions de France. Eh bien, on va voir dans un instant comment faire pour à la fois parler business et puis aussi faire en sorte que la population locale vive bien avec le touriste. On en parle dans une minute. Et à 12h30, comment vont nos jeunes entrepreneurs? On dit toujours que monter son affaire en France est compliqué. Il y a de la paperasse à n'en plus finir et puis on paye de tout le côté. Mais heureusement, nos jeunes aiment se lancer malgré tout. Eh bien, on parle de tout ça dans 20 minutes. Et bien sûr, vous le savez, on fait cette émission ensemble, vous faites partie de cette tribu, mes amis. Réagissez sur tout ce que vous entendez, d'abord sur le groupe Facebook.
6: Alors là, sur Facebook, alors, oui, c'est complètement gratuit. Pour nous trouver, vous tapez Youpi la vie avec Willy Rovelli, vous tombez sur nous. Et le sondage de ce dimanche, alors, quel est l'ingrédient obligatoire pour un vrai apéro?
5: Ah oui, oui, ah, ça c'est parce sérieux. Parce qu'on va parler apéro après. Oui.
6: Alors le podium, pour l'instant, on retrouve le saucisson en première place. Deuxième place pour les chips.
5: Ah oui, les chips.
6: Et troisième place pour les cacahuètes.
5: Ah, les cacahuètes. La cacahuète est bien placée.
6: Il n'y
5: a pas d'olive?
6: Les olives, pas terribles. Oh, bah
5: vous avez bien les olives. Team olive avec le noyau.
6: Avec le noyau.
5: Avec le noyau.
6: Ah bon?
5: Verte. Et avec le noyau.
6: Ah bon, pourquoi?
5: Oui, j'aime bien moi.
6: Ah oui.
5: Tu l'enlèves comme ça. J'aime bien.
6: Donc continue à réagir sur le groupe Facebook, c'est complètement gratuit. C'est Youpi la vie avec Willy Rovelli.
5: Merci beaucoup. Et n'oubliez pas, mes amis, dans 10 minutes, quelqu'un parmi vous repartira, c'est un événement, repartira avec 10 000 euros.
6: C'est incroyable.
5: Ouais, ça c'est bien, on a un beau cadeau à vous offrir, 10 000 euros, grâce, 10 000 euros de vacances, grâce à nos amis de Bellambra. Vous avez été très nombreux à jouer tout au long de cette semaine au disque rayé. Est-ce que vous avez bien noté les mots ou les groupes de mots? Eh bien la réponse dans 10 minutes, le tirage au sort en direct.
6: Oh là là, hein. là.
5: Donc soyez bien avec nous, c'est vers 12h15. On a tout dit.
6: On a tout dit.
5: Allez, allez, jingle, allez, jingle.
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5: Et on va ouvrir notre premier dossier. Bonjour Stéphane Villain. Bienvenue ici mon cher Stéphane. Vous êtes le président de l'agence départementale Charente Tourisme. C'est combien de touristes chaque année dans votre joli département?
7: Écoutez, en fait, il faut considérer qu'aujourd'hui, c'est à peu près 44 millions de nuitées, tout hébergement confondu, quand vous prenez à la fois les hôtels, les campings, les maisons d'hôtes, les locations.
5: Bon, ça fait du monde.
7: On est des départements les plus touristiques de France, avec nos amis du Var et de l'Hérault.
5: Ouais.
7: Donc c'est vrai qu'aujourd'hui, le tourisme pour nous, c'est important.
5: Important, et puis il y a pas mal d'emplois aussi à la clé, je suppose.
7: Bah, c'est 20 000 emplois à peu près, donc 17 500 en fait emplois directs, et puis le reste en emplois induits. Non, mais c'est vrai qu'aujourd'hui, le tourisme fait partie vraiment de notre ADN, si je puis dire. C'est un beau département avec une côte de 470 km de côte, avec le Fort Boyard qui est au large de l'île d'Aix.
5: Et ils viennent d'où là tous ces touristes? Ils viennent plutôt de France,
7: c'est quoi? En fait, allez, 85% de notre clientèle est française, effectivement, et puis après le reste 15% de l'étranger, sachant que c'est souvent les gens de Paris. Hein, Paris.
5: Ah, il y a des salles Paris-Gaulle qui rigolent.
7: Paris, Orléans, Tours, Niort, Poitiers, facile à 10.
5: Ben voilà, mais les Paris-Gaulle sont ici. Bon, je pense que pour cet été, là, ça s'annonce plutôt bien. Là, il y a déjà eu des beaux week-ends, là, déjà. Hein.
7: Mais oui, en fait, bon, il faut savoir qu'on sort quand même d'une période un peu difficile.
5: Ouais,
7: les vacances
5: pluie,
7: d'hiver, les vacances de printemps ont pas été exceptionnelles. Mm-hmm. Là, depuis, en fait, ces vacances de Pâques, on peut dire que ça y est, il y a enfin du monde.
5: Bon.
7: Et que ça va être, voilà, je pense, annonciateur d'une belle saison.
5: Voilà.
7: S'il y a un peu de beau temps, c'est sûr qu'il y aura du monde.
5: Il y aura du monde. En plus, vous l'avez dit, il y a pas mal de Français qui viennent. On va dire, 80%, vous disiez. Là, comme il y a des problèmes de carburant, peut-être qu'il y aura encore plus de monde. Qui vont venir chez vous. Comment, alors là, comment on fait pour concilier à la fois les touristes qui viennent et puis que la population locale se dise pas...
7: Déjà, répondre à votre question, c'est vrai que le kérosène, le gasoil font qu'effectivement on attend beaucoup de monde cet été. Après, vous savez, en fait, on parle de pic de fréquentation. Nous, on parle pas de surtourisme.
5: De surtourisme,
7: parce qu'on a 3-4 jours...
5: Vous n'avez pas ce mot-là.
7: Voilà, 14 juillet, 15 août, où il y a beaucoup de monde, mais le reste du temps, on a de la place, on peut vivre sans aucun problème, même quand on est résident, accueillir en fait les touristes dans les meilleures conditions. D'ailleurs, il y a beaucoup de sondages qui sont faits ici en Charente-Maritime. Il faut savoir que finalement, les Charentais-Maritimes sont fiers, sont des ambassadeurs.
5: Oui, c'est ce que vous disiez, vous aimeriez que les habitants soient acteurs et ambassadeurs.
7: C'est ça, mais en fait, ils accueillent les gens avec le sourire, parce qu'ils savent que c'est important.
5: Ouais.
7: Et vraiment, aujourd'hui, c'est plutôt bienvenue chez nous. Et donc, c'est plutôt une bonne chose. C'est-à-dire qu'on voit bien qu'il n'y a pas d'animosité vis-à-vis des touristes, bien au contraire.
5: Mais comment on peut faire pour accueillir sans saturer? Alors, c'est quoi c'est l'équation?
7: Écoutez,
5: elle ne doit pas être
7: déjà,
5: simple.
7: On fait en sorte que les ailes de saison, en fait, mai, juin, septembre, octobre, soit très attractif. En fait, il y a beaucoup d'animation. Et puis, après, on fait en sorte aussi...
5: Ah, c'est ça. Donc, pour étaler au maximum. Quoi.
7: Et puis après, on fait aussi en sorte que, il y ait aussi notre campagne qui se mette en mouvement. Et vous savez qu'on parle beaucoup de la façade atlantique, le tourisme bleu. Mais le tourisme vert fonctionne de mieux en mieux.
5: Le tourisme
7: c'est
5: vert,
7: mieux.
5: C'est la campagne.
7: Voilà. Alors là, il y a plein de choses. Vous savez, en fait, finalement, la Charente-Maritime, je le dis souvent, a un patrimoine culturel, architectural, historique, préhistorique, gastronomique, viticole, de balades des caisses, pédestres, cyclables.
5: Bon, il y a tout, Stéphane, on a compris. Mais donc, vous qui êtes donc, président de l'agence départementale, donc de ce bel endroit, donc de Charente Tourisme, agence départementale Charente Tourisme, c'est quelque chose que vous pensez tout le temps, de se dire les gens doivent venir et en même temps faut penser à l'écologie et faut penser aux populations.
7: Vous avez raison, aujourd'hui si on est en dehors du tourisme durable, c'est qu'on passe à côté de quelque chose. Notre faune, notre flore, même à la limite l'eau, les déchets, l'électricité, tout ça doit être pris en compte. Et on voit bien qu'aujourd'hui la filière touristique se met en mouvement. Aujourd'hui on est très vigilant justement à toutes ces dépenses qui pourraient être faites par les uns et les autres, donc on informe et on leur demande de respecter les lieux, parce que c'est un lieu, je l'ai dit, magique, vous l'avez bien compris. Et donc, respectez, venez chez nous. Mais ça se fait bien maintenant, d'ailleurs. Vous savez, quand vous allez à l'hôtel... Aujourd'hui, vous avez beaucoup d'informations sur la consommation de l'eau, sur attention aux serviettes, etc. Mmh. Les campings, en fait, maintenant mettent en place un nombre incalculable de dispositifs pour faire en sorte qu'effectivement, on soit vigilant sur la dépense de la flotte. Donc, on est plutôt très vigilant et on donne vraiment beaucoup d'informations à nos touristes.
5: Voilà, donc je suppose que c'est comme ça partout en France, avec tous vos collègues, partout.
7: J'ai la chance de présider au niveau national le tourisme.
5: Voilà.
7: Et avec nos amis, aujourd'hui, c'est une constante. D'ailleurs, faites, venez, prenez du plaisir, voilà. Profitez, mais respectez.
0: Voilà, profitez, mais respectez. C'est le message de Stéphane Villain. Merci infiniment, président de l'agence départementale Charente-Tourisme et maire de Châtelaillon-Palage. Oui. C'est là où on va, je vous le dis, la petite info, comme on parlait de Fort Boyard hier, c'est là où vont dormir les candidats. D'accord. Quand on est candidat, on vient nous chercher à la gare de La Rochelle. D'accord. Et on nous emmène dans un hôtel à Châtelaillon-Plage. Oh, et puis le soir après, on dîne entre nous, on se découvre, on se dit t'es là.
6: Et le lendemain matin. Tout ce qui se passe à Châtelaillon reste à Châtelaillon.
0: Hein, monsieur le maire. Merci beaucoup, Stéphane, d'être passé nous voir. Merci infiniment. Allez, dans un instant, mes amis. Oh là là.
6: C'est le tirage.
0: Ah, le tirage que vous attendez tous. Quelqu'un parmi vous va partir avec 10 000 euros de vacances Bellambra. C'est un magnifique cadeau qu'on va vous offrir dans un instant. On va appeler. Il y a un tirage au sort qui a été fait.
6: Une personne en France va remporter 10 000 euros.
0: 10 000 euros. Et je vais être intraitable tout à l'heure. Il me faudra vraiment que vous nous donniez les 5 mots du disque rayé. Mais je vous en parle dans un instant. D'abord, on va écouter Michael Jackson. Il est là.
6: Enfin, votre chanteur.
0: Là, il est pas. Oui, c'est mon chanteur mort préféré. Tout à fait. Voici Black or White. Stéphane Villain, vous avez un chanteur mort préféré?
7: Charles Aznavour.
0: Charles Aznavour.
6: Il est mort.
0: Ouf, j'ai eu peur. Merci beaucoup. Écoutons Michael Jackson. À tout de suite, mes amis.

0: incroyable Michael Jackson. T'as vu le film Michael au cinéma là?
1: Vous l'avez vu deux fois.
0: Je l'ai vu deux fois. 2 millions de spectateurs là en quelques jours. Hein. C'est extraordinaire. Allez le voir ce film. Il y a tous les tubes. Et voilà.
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0: Alors allez, là, comme promis, mes amis, on ne rigole plus maintenant. Non. C'est le grand moment du tirage Bel en bras. Vous avez été des milliers à jouer tout au long de la semaine sur ici.fr.
1: Et ça sonne déjà.
0: 10 000 euros à gagner. Je vais être intraitable, mes amis. Hein.
1: Oui, parce là, que vraiment... toute la semaine, il y a eu...
0: Ah, attends, on va voir. Julie ?
4: Oui, bonjour.
0: Ça va, ma Julie ?
4: Ça va, et vous ?
0: Tu sais qui t'appelle, ma Julie ?
4: Willy.
0: Ah oui, déjà, wow. déjà c'est bien. Tu as gagné 1 euro de vacances, déjà. Parce que c'est bien, déjà, c'est déjà ça. 1 euro de vacances. Bon, ma chère Julie, tu sais pourquoi on t'appelle ?
4: Oui.
0: Bon, alors vas-y, pourquoi on t'appelle ?
4: Vas-y, dis-nous pourquoi. Pour gagner 10 000 euros de vacances.
0: Eh, peut-être. Alors, je te rappelle que cette semaine, on va réexpliquer un petit peu le truc. Cette semaine, tout au long de la journée, il y a des chansons qui sont passées sur ta radio préférée. D'ailleurs, tu es où ?
4: En Normandie.
0: En Normandie, donc sur ici Normandie, toute la semaine, voilà, et on sont passées des chansons. Puis il y avait des disques rayés, comme à l'époque quand il y avait des vinyles, tu sais. Donc il y avait des mots, oui, t'as pas connu, des mots ou des groupes de mots rayés. Il fallait les noter, d'accord. Donc là, je vais te demander, ma Julie, de nous redonner les mots rayés ou groupes de mots dans l'ordre. D'accord, je suis intraitable. Hein, ouais. Je suis comme Pierre Martinet, le traiteur intraitable. Je suis intraitable, ma Julie. D'accord. Donc vas-y. Okay. Quelle est ta réponse? Alors.
4: Hélène.
0: Mmh.
4: Pour que tu m'aimes encore.
0: Mmh.
4: Je te promets.
0: Mmh.
4: Tout simplement. Un autre monde.
0: Eh ben, c'est gagné. Eh, mais c'est un talent, hein. Bravo. Julie, on va quand même...

0: téléphone. Eh ben voilà, bravo Valérie. Bravo Julie. Quel âge tu as, Julie?
1: 21 ans.
0: Tu sais avec qui tu vas partir en vacances?
1: Ma famille, sûrement.
0: Ta famille, tu veux pas partir, je sais pas, avec nous?
2: ça nous arrange.
0: Parce que Nicolas, Fabien et moi, on peut faire partie de ta famille, tu sais.
2: J'ai pas l'impression qu'elle soit d'accord.
0: Non, t'as pas très envie. Tu sais déjà où tu vas partir, ma Julie? T'as déjà une idée?
1: Peut-être la Côte d'Azur.
0: Peut-être la Côte d'Azur. Bah, tu verras
2: avec 10 000 euros.
0: Tu vas pouvoir faire des belles vacances. Tu verras, Bellambra va te chouchouter. Ouais, va s'occuper de tout. Tu verras, tu vas être très très bien reçu. Et merci à Ici Normandie.
3: Bien sûr.
0: Voilà, qui nous a permis aussi. Comment, ma Julie? Qu'est-ce qu'elle voulait dire, Julie? Tu veux nous dire un petit? Oui, vas-y.
1: Merci à eux, ça fait plaisir. Et merci à ma maman qui m'a aidé à trouver tous les mots en écoutant tous les jours aussi avec moi.
0: Et eh ben bravo, voilà, merci ma Julie, d'équipe. Bravo. On est très contents, profite bien de tes vacances et merci infiniment à Bellambra pour ce magnifique cadeau. On t'embrasse très fort ma Julie, prends bien soin de toi et vive ici Normandie bien évidemment.
2: Et merci bien sûr tous les auditeurs qui ont participé tout au long de la semaine.
0: Voilà, j'espère que vous n'avez pas trop les boules.
2: Nous, en tout cas, oui, on a perdu.
0: Voilà, moi, en tout cas, on est très contents pour Julie. Merci beaucoup, on t'embrasse très très fort. Allez, dans un instant, mes amis, place à la personne pas banale du dimanche, parce qu'on aime vous présenter ici des invités pas banaux. Mais d'abord, on va écouter Amir. Tiens, tout de suite, Amir, avec Alain Parfait. Il est là, regardez Amir, écoutez, hop.

0: dit rien, la parfaite. Jingle, s'il vous plaît. Voilà.
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0: Allez, comme promis, place à nos deux invités Pabano du dimanche. Bonjour Maya Dujardin.
3: Bonjour Willy.
0: Et bonjour Marine Valencien.
4: Bonjour Willy.
0: Bonjour, approchez-vous bien du micro ma chère Marine, n'ayez pas peur de moi. Bienvenue ici.
3: Merci.
0: Toutes les deux, vous avez écrit ensemble le livre L'apéro de la femme enceinte aux éditions Jouvence. Alors tout est dans le titre quand même, mais voilà, ça parle de quoi alors ce livre? Qui veut parler?
4: En fait, ce sont des recettes, il y a 40 recettes et 11 boissons qui sont sans alcool. Ça parle de quoi? On est parti d'un constat, c'est-à-dire que la femme enceinte, pendant l'apéro, elle a quelques doutes, elle se pose des questions, elle peut être un peu frustrée.
0: Ouais.
4: Et alors que l'apéro, c'est quand même un moment qui
0: est convivial,
4: léger, on se prend pas la tête.
0: Ouais.
4: Et donc, on a réfléchi, Marine a imaginé des recettes qui sont adaptées à la femme enceinte et qui répondent à ses besoins nutritionnels.
0: Voilà. Parce que Marine est diététicienne, c'est bien ça. Parce que donc moi je savais que les boissons alcoolisées, il fallait faire gaffe quand on était enceinte, voilà.
5: Faut pas en prendre.
0: Mais je savais pas aussi, il faut faire gaffe aussi à ce qu'on mange.
5: Aux aliments, oui.
4: Il y a quelques effectivement aliments interdits.
0: Ouais. Comme quoi, c'est quoi par exemple? Parce que je vous le demande si un jour je tombe enceinte.
5: Oui. Ça peut arriver.
0: Ça je l'ai.
4: Alors l'alimentation de la femme enceinte, en plus, elle convient aussi à l'alimentation de l'enfant jusqu'à 5 ans. Donc je sais pas, ça peut aussi correspondre si vous avez des enfants jusqu'à l'âge de 5 ans. Il y a des interdits, notamment par exemple sur certains fromages.
0: Le fromage.
4: Au lait cru. Voilà. Donc là aussi, toutes les charcuteries qui sont non cuites, tout ce qui va être, par exemple aussi tous les poissons crus, les viandes cru. Tout ce qui va être effectivement donc non cuit.
0: Et vous parliez du fromage, mais il y a plein de recettes avec du fromage justement dans votre livre.
4: Exactement. Voilà. C'était comme dit Maya, c'est pour montrer vraiment qu'en fait, en tant que femme enceinte, malgré le fait qu'il y ait pas mal d'interdits, on peut se faire plaisir, on peut manger finalement des super recettes hyper gourmandes, notamment avec pas mal de fromage, et montrer aussi des idées vraiment très concrètes, parce que voilà, on se dit ok, il y a certains fromages, mais comment les mettre en recette et comment faire plaisir aussi à ses invités. Alors que nous-mêmes, on est enceinte, et ça, c'était l'idée un peu du livre.
6: Et Willy, vous disiez que vous n'étiez pas sur le point de tomber enceinte, mais
0: pas encore,
6: mais c'est un livre justement qui s'adresse à tous les fans de l'apéro. C'est ça qui est bien en fait.
0: Là, vous allez les deux là, c'est bon.
6: Il n'y a pas besoin d'avoir un certificat médical de sa gynéco. En fait, on peut acheter le livre et puis avoir plein d'idées de recettes.
0: Alors, donnez-nous des idées, tiens, allez. Maya ou Marine, qu'est-ce que
4: vous parliez par exemple effectivement de fromage, donc on a un savoureux croque-raclette.
0: Croque-raclette.
5: Ça me plaît.
4: Voilà, je savais que ça allait faire des heureux.
0: Chips de parmesan.
4: On a des chips de parmesan.
0: Ça a l'air trop bon.
4: Qui sont hyper rapides et simples à faire donc au quotidien. Il faut juste un peu de parmesan et des fruits oléagineux et en 5 minutes c'est prêt après cuisson. Il y a des recettes très simples, enfin très originales aussi à base. Par exemple, on a le green tonic. On est sur kiwi, céleri et poire.
0: Green tonic. Ça fait du bruit là quand on le voit.
5: Véronique et Davina débarquent.
0: Les sucettes de poireaux. J'adore ça, moi, les sucettes de poireaux. Donc c'est des poireaux.
5: Les photos de Montréal, en tout cas.
0: Non, mais en tout cas, c'est très bien illustré.
6: Les photos sont de Lise Segeti, qui est une photographe rochelaise, et grâce à elle, en effet, les recettes donnent vraiment envie.
0: Exactement. Marine, tiens, vous qui êtes diététicienne, c'est quoi la méthode Nutri-Family que vous avez mis en place?
4: L'idée, c'est de partir vraiment, justement, de la femme enceinte et du début de la vie jusqu'à passer par les bébés, les enfants et enfants ados, puis après l'adulte. Je fais aussi des consultations donc adultes et j'exerce donc sur La Rochelle et Rochefort dans des cabinets, dans une maison de santé pluridisciplinaire et dans un cabinet de pédiatrie spécialisé de La Rochelle. Et l'idée, c'est vraiment de pouvoir mettre en pratique et d'avoir un aspect concret des recommandations nutritionnelles et de les adapter aux différents âges de la vie.
0: C'est ça. Et Maya, vous êtes journaliste de base, c'est ça Maya. Pourquoi est-ce que vous avez voulu faire ce livre avec Marine? Parce que je crois que vous êtes rencontrées où d'ailleurs toutes les deux?
6: On s'est rencontrées, nos parents sont amis, ils nous ont mis en relation au cours d'un apéro. Exactement. Et en fait, on a voulu travailler ensemble parce que déjà, je trouve que Marine a un super métier que j'avais envie de valoriser. Ouais. Et puis ensuite, on a réfléchi ensemble à ce qu'on pouvait, quel sujet n'avait pas été traité. En fait, il y a beaucoup de livres sur l'alimentation de la femme enceinte, sur ce moment précis qui est l'apéro, il y en avait pas encore. Donc on a travaillé ensemble.
0: Voilà, parce que souvent, grossesse rime avec privation, c'est ce que vous dites dans le livre.
4: Exactement. Faut pas oublier que l'apéro, c'est un moment aussi. Enfin, plus d'un tiers des Français prennent l'apéro.
0: C'est ça.
4: une fois par semaine, donc ouais. Ça concerne, voilà, comme disait Maya, tout le monde, et c'était l'occasion, voilà, d'avoir à la fois des conseils adaptés d'un point de vue nutritionnel, mais qui correspondent à la femme enceinte, mais aussi au plus grand nombre.
6: Et comme l'apéro, c'est quand même un moment qui est joyeux, festif, on a aussi voulu faire un livre qui est, voilà, avec des respirations colorées, des dessins, il est assez joyeux, ouais, la mise en page est sympa,
0: ouais,
6: et ouais. C'est aussi important pour voilà. Ce moment-là.
0: Exactement. Vous voulez rajouter quelque chose, Marine? Je vous vois. Levé un sourcil. Elle a levé un sourcil, Marine.
4: Non. C'était aussi, voilà. En fait, le livre, il est disposé. Donc, vous avez vraiment un compte, parce que, donc, comme vous l'avez dit, je suis diététicienne. Je vois régulièrement, donc, des femmes enceintes en consultation. Et souvent aussi, leur question, c'est, est-ce que vous auriez pas des idées de recettes, voilà. Des idées de menus, des choses vraiment concrètes qu'on peut y s'appliquer tous
0: c'est
4: les
0: concret,
4: jours?
0: C'est simple,
4: en c'est
0: plus.
4: Ça. Voilà. Et l'idée, c'est pas de leur dire, ben voilà, il faudrait manger plus d'oméga 3, par exemple, parce que oui, on est d'accord, mais les oméga 3, on les a déjà dans quoi? Ouais. Et comment voilà. On met des recettes par rapport à ça? Et par rapport aux oméga 3. Donc là, l'idée, c'est voilà, de rentrer effectivement par le biais de la nutrition. Donc, il faut, voilà, la consommation d'oméga 3, c'est super important pour la femme enceinte et le futur ouais. Bébé. Et surtout, bah, comment on peut ouais. Mettre en place dans une recette avec les bienfaits. Donc là, à chaque recette, vous avez les bienfaits. Et aussi des petites astuces, ouais. Un peu du chef, pour là aussi, faire des petits twists un peu sympas en termes de saisonnalité.
0: Très belle idée. L'apéro de la femme enceinte. Merci infiniment d'être venue, les filles. Maya Dujardin et Marine Valencien. Donc, c'est aux éditions Jouvence. Merci beaucoup.

0: étoile. 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
3: Partons gaiement vers la deuxième demi-heure de votre talk show du dimanche. Alors ici, c'est comme la messe du dimanche.
4: Mais non, pas pareil.
5: Mais sinon, c'est la même chose.
3: Nous sommes toujours en direct des locaux de Ici La Rochelle.
4: Oh, on est à
3: La Rochelle. Et votre tribu est là, notre enfant de la télé, Nicolas Malabeuf, qui est rentré tard.
4: Oh,
3: t'es rentré à quelle heure, mon chéri?
4: Non, 1h du matin.
3: Oh, quoi?
4: Mais oui, bah, ça va.
3: Donc,
4: ça va.
3: Et moi, je ne les reconnais plus, les deux, là. Attendez. Donc, Nico, 1h. Hier, il a perdu sa carte bleue avant-hier soir. Il l'a retrouvée hier soir dans le bar où il l'avait perdue. Non mais t'imagines.
4: Les Rochelais sont généreux.
3: Ouais.
4: Merci. Bah,
6: ils sont honnêtes surtout.
3: Les Rochelais sont honnêtes.
6: Parce que moi, je trouve une carte, je peux dire que je paye l'apéro à tout le monde.
3: Je peux dire que là, moi...
6: Je peux dire je vais flamber la carte.
3: Bon, connaissant ce qu'il gagne, il n'y a pas grand-chose à dépenser non plus. Mais enfin,
6: servez-vous.
3: Et Fabien et moi, notre geek. Alors, mon Fabinou, hier soir, tu t'es couché à quelle heure?
7: Je sais pas, 22h30.
3: À 11h, t'étais au lit. Mais qu'est-ce qui se passe?
4: On ne le reconnaît plus.
3: Je ne vous reconnais plus. C'est moi qui me suis couché plus tard que vous.
6: Mais c'est le monde à l'envers.
4: Ça, c'est rare.
3: C'est le monde à l'envers.
7: Je vieillis.
3: Fabien qui a voulu venir sans sa chérie. Écoutez-moi bien, mes chéris. Mais écoutez, je vous jure que c'est vrai. Il y a la chérie de Fabinou qui s'appelle Fleur. Quand elle a su qu'on venait là cette semaine, ce week-end, elle lui a dit la semaine dernière « Oh ben moi je viendrai bien aussi à La Rochelle !» Et Fabien lui a sorti cette excuse extraordinaire. « Non, ma chérie, avec le prix du gasoil, vaut mieux que tu restes à la maison.
6: » On va être à retour. Merci.
4: Il voulait être pédard.
3: Vive le détroit d'Ormuz.
6: Oui, merci.
3: Pour se débarrasser de votre
6: main. Il reste fermé le plus longtemps possible.
3: C'est pas le meilleur du monde, c'est pas la meilleure excuse. Je vous aime. Bon.
6: En tout cas, vous avez la parole sur le groupe Facebook « Youpi la vie » avec Willy Rovelli. Alors, le sondage apéro, ça fonctionne vraiment énormément. On a eu plus de 100 demandes pour venir dans le groupe Facebook. Donc, alors, le sondage « Quel est l'aliment obligatoire pour un vrai apéro ?» Donc, le podium, pour l'instant, il ne bouge pas. En première position, saucisson, ensuite les chips et les cacahuètes. Les cacahuètes. Et Jérôme, lui, il a un petit penchant pour les apéricubes.
4: Ah, oui.
6: Et Nicolas, lui, je suis très belin pour l'apéricube.
5: Ah oui, les belins, c'est bien les belins. Ils sont bien les belins.
6: Donc, continuez à réagir, c'est complètement gratuit. Le groupe Facebook, c'est Youpi la vie avec Willy Rovelli.
3: Voilà, dans un instant, la suite de nos invités. Mais d'abord, si vous n'avez pas suivi l'actu, pas de panique, l'actu vous suit. Il est temps pour nous de mettre les points sur les i.
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3: On commence avec ces deux séismes. Cette semaine, Elisabeth Borne a quitté la direction du parti politique Renaissance et Boris Vallaud, celui du parti socialiste. Putain. Je sais pas comment on va se remettre, ça, Lilo. Télévision, c'est le comédien Monsieur Poulpe qui se cachait dans le costume de la patate dans Mask Singer. Et c'est toujours une patate qui se cache dans Gérard Larcher.
4: Oh.
3: Le gouvernement a décidé de renommer les EHPAD Maison France Autonomie, en attendant de rebaptiser l'URSSAF Maison France Raquette. Patrick Sébastien, tenté par voter pour le maire de Cannes, David Lisnard, aux prochaines présidentielles. Ah, on a hâte d'entendre la nouvelle chanson de Patrick Sébastien. Lisnard, si t'avais connu mon dard. Depuis le 1er mai en Charente-Maritime, un téléphone tenu en main au volant vaudra une suspension du permis de conduire. Alors la Charente-Maritime, c'est le département de Fort Boyard. Alors après, sort. Maintenant, il y aura donc raccroche. À Singapour, un jeune Français risque la prison pour avoir léché une paille avant de la remettre dans un distributeur de boissons. En même temps, ça évitera toujours à cette paille de terminer dans le cul d'une tortue. En Essonne, un bus tombe dans la Seine. Les passagers vont bien. Ils ont failli chanter du Dalida. Moi, je veux mourir dans la Seine. En Essonne, toujours, un homme armé d'un fusil à pompe braque un magasin Action. Alors déjà, bon, braquer un magasin, c'est pas malin, mais braquer un magasin connu pour ses prix bas, c'est franchement con. Hein, parce que par définition, il n'y a pas grand-chose dans les caisses. Il est con, lui. Il s'est peut-être cru dans un film d'action. Après, normalement, un fusil à pompe, on l'utilise plutôt pour braquer des magasins de chaussures. Un virus principalement transmis par des rongeurs provoque plusieurs morts sur un bateau de croisière. La croisière s'amuse, le virus encore plus apparemment. Enfin, la question du jour. Ah. Tiens, c'est la foire de Paris en ce moment. Est-ce que c'est Patrick Sébastien qui animera le concours L'Épine?
4: Ouh.
3: Eh ben, vous avez 2 heures. Heureusement, dans 235 jours, c'est fini 2026.
4: Bravo.
5: Oui, voilà.
4: Alors,
5: voilà.
4: Je vous soupçonne d'être dans l'un des costumes de Mask Singer.
3: Encore, mais chaque année, tu me dis ça.
4: Dans le poney.
6: Oh là là.
3: Ouh là,
6: il va y avoir des sanctions.
3: Ouh, il va y avoir des sanctions. Là, tu m'as énervé.
6: Ah là, oui, oui, oui.
3: Alors là, je suis pas bien. Là, tu m'as énervé. Je suis pas bien. Mais heureusement, si vous n'êtes pas bien, mes amis, j'ai la solution.
6: Ah.
3: Si comme moi, vous n'êtes pas bien là, quand je vais vous dire à vous, vous allez me faire palababala. Et ça irait beaucoup mieux. Tiens, écoute,
6: là, on
3: ça,
6: pas bien,
3: écoute
6: là.
3: Ça, t'es pas bien.
6: À cause du poney.
3: Là, t'es pas bien. C'est le poney. Là, il m'a mis le moral à zéro. Je suis pas bien.
8: Petit local.
3: Attention. À vous.
6: Et là, ça va mieux.
3: Ah, ça va mieux, là. T'as vu qu'on n'allait pas bien, mais là, ça va beaucoup mieux. Je ne sais pas qui chante.
6: C'est Jonathan.

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2: Allez, ouvrons notre nouveau dossier. Bonjour Philippe Pétorin.
3: Bonjour Willy.
2: Bienvenue ici mon Philippe. Vous êtes le président de la Chambre de Commerce et d'Industrie de La Rochelle.
3: Alors, et Charente Maritime.
2: Exactement, Charente Maritime. Faut pas m'engueuler.
3: Oui, non. Vous pouvez reprendre, il n'y a pas de souci.
2: Alors, les créations d'entreprises, je crois qu'elles sont en hausse. Là, on va parler de création d'entreprises parce que c'est un sujet qui m'intéresse. Pourquoi, à votre avis, là, ça marche bien les créations d'entreprises ici?
3: Alors, Charente-Maritime en particulier, parce que c'est dynamique.
2: Dynamique.
3: Parce que ici, l'économie fonctionne avec le tourisme, fonctionne avec le nautisme, et fonctionne également avec l'aéronautique. Donc, je pense que c'est une des raisons.
2: Bon, mais quel est le moral des troupes alors? Parce que c'est pas simple de créer sa boîte en France. Hein. Je sais que vous en savez quelque chose, vous avez été opticien, je crois, hein, c'est ça?
3: Je le suis toujours, oui, absolument.
2: Oh, tout à fait. 2000, entre autres.
3: Exactement.
4: Ouais,
3: exactement.
2: Le meilleur tube de Johnny Hallyday.
3: Feu Johnny. Alors,

0: Avec 50 euros et un service à la chambre, vous montez votre boîte.
1: Ah ouais. Mais pourquoi on monte sa boîte? Pourquoi on veut monter sa boîte?
0: Alors, il y a un vrai engouement pour monter sa boîte. Il faut savoir qu'un Français sur trois veut monter sa boîte et un jeune sur deux veut monter sa boîte.
1: Ah, quand même, hein.
0: Et
1: un jeune sur deux.
0: Absolument. On est revenu à un niveau d'avant Covid.
1: Okay.
0: Donc, ça veut dire que c'est quand même extrêmement, extrêmement dynamique. Je pense que les personnes veulent maîtriser peut-être leur avenir.
1: Ouais.
0: Créer. Et puis, il y a une notion de liberté.
1: Ouais.
0: De créer sa boîte, c'est-à-dire qu'on est maître des prochains mois, des prochaines années, sachant que, comme je vous l'ai dit, avec les micro-entreprises, ce qui est très intéressant, c'est que vous pouvez avoir un double projet. C'est-à-dire vous gardez votre job, c'est-à-dire vous sécurisez un petit peu votre quotidien et vous commencez à monter votre boîte à côté, qui peut-être petit à petit monte et vous pouvez basculer à un moment donné. Et ça, je pense que c'est vraiment une chance pour tous les âges d'ailleurs.
1: Ouais. On voit pas. Oui, bien sûr. Je suis toujours jeune, mais voilà, c'est peut-être des jeunes créateurs, voilà, dans le sens jeune.
0: nouveau.
1: Voilà, dans le sens nouveau, exactement.
0: Exactement.
1: Mais il y a quand même, je reviens là-dessus, mais il y a quand même sur ce truc de se dire, voilà, c'est compliqué, voilà, il y a des papiers à remplir partout, t'as même pas démarré que tu dois déjà payer un milliard de trucs à droite à gauche. Il faudrait quand même plus de simplification, non?
0: Alors, oui, ça, c'est de toute façon.
1: De toute façon,
0: à chaque fois qu'on passe de simplification, généralement, ça l'est pas. Non, en fait, les premiers freins qu'on peut avoir, c'est déjà de savoir si la personne est légitime, bizarrement.
1: Ah.
0: En fait, souvent, les personnes se disent, parce qu'on a que fait l'image des grands capitaines d'industrie, etc., ouais. Mais monter sa boîte, c'est quelque chose qui peut être simple à partir du moment où vous trouvez une bonne idée et vous préférez le faire à votre compte plutôt de le faire pour une autre personne.
1: Ouais.
0: Donc ça, cette légitimité, petit à petit, elle vient avec le temps, généralement. Après, les autres freins, en fait, ce qui inquiète, c'est l'instabilité financière que ça peut produire.
1: Eh ouais, voilà,
0: bah oui, parce que c'est
1: pas combien on va gagner.
0: Et voilà. Donc, est-ce que je vais pouvoir vivre moins d'activité? Ouais. Est-ce que je vais pouvoir payer mon loyer? Ouais. Sécuriser mon avenir. Et puis il y a aussi le doute sur le manque de confiance,
1: ouais,
0: qui arrive, mais ça à tout âge, hein. Je veux dire, on se lève pas un matin en disant ça y est, c'est bon, ce matin je monte ma boîte, je suis prêt.
1: Ouais.
0: Non, faut aller dedans, faut se mettre les mains dans le cambouis pour se dire bah oui, je suis capable de le faire comme les autres.
1: La solitude aussi, c'est quelque chose qui
0: ouais,
1: revient.
0: Alors la solitude, mais là pour le coup, vraiment, les chambres de commerce, elles servent,
1: voilà,
0: à ça.
1: C'est ce que j'allais vous demander.
0: Complètement, elles servent à ça. Nous, on accompagne ceux qui créent,
1: ouais,
0: ceux qui reprennent et ceux qui développent leur boîte. Et donc les chambres de commerce, il y en a quand même 122 sur le territoire, donc ça veut dire qu'il y en a dans chaque département. Et toutes les 13 secondes, il y a un chef d'entreprise qui est reçu dans une chambre de commerce.
1: Ouais,
0: donc c'est pour vous dire,
1: secondes,
0: ouais,
1: voilà,
0: ça se calcule.
1: Ouais, c'est
0: il y a beaucoup de collaborateurs et c'est vraiment quelque chose d'extrêmement utile. Et je pense qu'il y a une des raisons pour lesquelles, alors, chambre de commerce puis chambre des métiers, qui sont les deux chambres consulaires qui sont au service des entreprises.
1: Voilà. Vous le dites vous-même, hein, j'aime les entrepreneurs parce qu'ils ont une folie.
0: Absolument.
1: Il faut être un peu fou en France,
0: ouais,
1: pour
0: je
1: monter
0: crois,
1: sa
0: oui,
1: boîte.
0: Oui.
1: Mais c'est quoi? C'est une jolie folie ou un peu d'inconscience, un peu de...
0: vous savez, dans la ville, je crois qu'il y a quelquefois des étapes où, ouais, il faut un minimum d'inconscience. Et là, effectivement, il faut un peu d'inconscience. Mais c'est une aventure tellement intéressante que je pense réellement qu'on peut avoir plus de frustration à pas le faire,
1: ouais,
0: plutôt qu'à pas le tenter un jour, et quitte à ce que ça réussisse pas, voilà, mais au moins vous aurez réussi, ouais, votre expérience personnelle sur le fait de partir et d'avoir
2: pas avoir de regrets.
0: Non, faut pas avoir de regrets, parce que dans libre entreprise, il y a quand même liberté, et ça c'est quand même extrêmement intéressant.
1: Donc c'est un peu le message que vous donnez aux jeunes, justement, c'est allez-y, tentez le truc.
0: Absolument.
1: Si vous vous le sentez, quoi.
0: Tout à fait.
1: Voilà.
0: Je suis complètement d'accord, et d'ailleurs j'ai des exemples de jeunes, parce que on a tendance on fait des prix sur, ouais, les jeunes entreprises, ouais, et je pense à quelqu'un, Blue, place au Lit de Léron, qui a fait des chaussettes avec Fort Boyard d'ailleurs, ouais, dessus, avec un petit reporter. Alors pas encore, mais ça peut se faire. Et aujourd'hui, ils vendent des chaussettes aux États-Unis. Après, vous avez un ancien audiovisuel qui, ouais, a monté sa boîte et qui a une fromagerie. Enfin, il y a d'innombrables exemples aujourd'hui qui font que l'entrepreneuriat a vraiment de l'avenir.
1: Eh ben super, merci infiniment mon cher Philippe.
0: Voilà,
1: je voulais vous avoir parce que je connais plein de potes, et puis on a souvent, voilà, des auditeurs qui nous disent j'ai monté ma boîte, j'ai monté ma petite structure, c'est galère, c'est pas toujours simple, mais j'y crois, je me bats. Voilà, toi t'as une micro-entreprise. Tu ne fais rien.
2: Alors, le chiffre d'affaires,
1: avoisine quoi les 0 euros à peu près.
2: Ouais, il y a des mois à zéro.
1: Il y a des mois à zéro.
0: En devenir.
2: Non, mais bon. Je sens le
1: bravo.
2: Filon.
1: Vive les jeunes entrepreneurs comme Fabien Imo. Oh. Merci infiniment, Philippe Pétorin, président de la Chambre de commerce et d'industrie de
0: Charente-Maritime.
1: Bravo. Bravo. Allez, jingle.
0: Merci à vous.
1: Bravo, on peut applaudir.
3: Oui, il vient déjeuner chez vous.
1: Merci beaucoup, mon Philippe. Au revoir, Philippe. Nicolas Malabeuf, notre enfant de la télé, je crois que là,

0: Si tu as un invité, parce qu'hier j'ai dit il y a un invité, il n'en avait pas. Mais là, il y a un invité.
1: Et là, c'est le mien. Eh bien, William, ce dimanche, je voulais vous faire plaisir. Ah, on va rendre hommage à votre profession préférée. Ah, oui. Après les joueurs de curling, oui, ce sont les boulangers.
0: Les boulangers. Ouais,
1: et donc, aujourd'hui, on a le plaisir d'accueillir Amaury Lafonta. Bonjour,
0: bonjour Amaury.
2: Bonjour à tous, messieurs. Comment allez-vous?
0: Ça va très bien, Amaury. Il est poli.
1: Il a toutes les qualités. Ouais. Et alors, vous avez votre propre boulangerie en plein cœur de La Rochelle. Et alors, pourquoi on vous reçoit? Puisque il y a moins de deux mois, en mars dernier, vous avez participé à une émission. Je vous ai vu devant mon téléviseur. C'est sur M6. C'est quelle émission?
2: Alors c'est la meilleure boulangerie de France, donc la saison 2026. Ah.
1: Voilà, et c'est la 13e saison, ça cartonne sur M6 tous les jours. Alors déjà, comment on vous a contacté pour participer?
2: Alors très simplement, ils nous ont appelé au magasin.
0: C'est eux qui vous ont appelé.
2: Ouais, c'est ça. Donc une de nos vendeuses a répondu au téléphone, m'a appelé.
0: C'est quoi ces conneries?
2: C'est ça. Et donc du coup, je me suis présenté au magasin, j'ai eu au téléphone, ils nous ont posé la question si on était intéressé du coup de participer.
1: Donc vous avez accepté. Alors comment s'est passé le tournage? Vous avez dû faire quoi?
2: Alors ils se sont déplacés directement à la boulangerie, donc c'était au moment de la neige en janvier, donc c'était assez sport pour eux, et parce qu'ils sont en flux tendu en fait au niveau des diffusions, et donc ils sont arrivés dans la boulangerie, on avait des produits à préparer, ils ont goûté certains produits qui étaient déjà à la gamme, et on a préparé des produits spéciaux pour qu'ils puissent déguster.
1: Et alors, justement, il y avait plusieurs catégories dans l'émission, c'est ça?
2: Oui, c'est ça. Donc ça reste quand même axé boulangerie. Boulangerie pâtissière, et comment dire, un peu snacking. Ouais. Et donc du coup, on avait proposé un pain. Donc particulier fait par Timothée, mon chef boulanger. Et donc de notre côté en pâtisserie, on avait présenté une tartelette exotique. Donc voilà, très sympathique.
1: Ça fait envie. Et alors je vois vos notes là, je suis un peu jaloux, j'aurais aimé voir ces notes à l'école. Vous avez eu combien à chaque catégorie?
2: Alors ça fait un petit peu loin, je me rappelle.
1: Alors moi j'ai vos notes. La première impression 9,5 sur 10, le produit fétiche 9,5 sur 10, le pain signature 9,5
0: c'est
1: sur 10.
0: C'est un peu nul hein.
1: Et le défi du jury 9,7.
0: Tu peux avoir 10 feignant.
2: C'est vrai, on n'a pas été assez bon.
1: Et donc ça veut dire que vous avez gagné l'émission? Comment ça s'est passé?
2: Alors du coup ça se fait en plusieurs étapes. Donc en fait on a passé la première étape là en gros à la fin de cette semaine qui a été diffusée. On a été élu entre guillemets meilleure boulangerie pour cette saison
1: de la région. Et donc il y a une finale avec toutes les
2: régions. C'est ça, exactement. Donc nous on est monté à Paris maintenant il y a un mois et demi, donc pour filmer les finales. Ouais. Et donc vous verrez, voilà, c'est diffusé la semaine du 25. Donc du coup on
0: du
2: a
0: 25 hâte. Mai
2: oui, du 25 mai. C'est très bientôt.
1: On peut pas avoir le petit secret,
2: un petit spoil. Malheureusement je peux pas, mais vous allez voir, c'est très sympa. C'était une expérience incroyable qu'on a vécue avec Timothée, mon binôme. Ouais. Et donc hâte de vous montrer ça.
1: Et est-ce que depuis la diffusion, il y a eu un avant et un après? Est-ce que des gens sont venus exprès dans votre
0: boulangerie? Est-ce que ça a boosté le chiffre d'affaires, la clientèle?
2: Oui, vraiment.
0: C'est instantané, genre.
2: Il y a un essor de dingue autour de cette émission. On a des personnes qui sont venues vraiment
1: de loin, de
2: Paris, de tout le Poitou-Charente. Donc vraiment impressionnant.
1: Vous avez vu souvent, on dit que la télé se meurt, mais là, c'est la preuve que la télé a encore de la puissance.
2: Ah, mais c'est là, nous, on a été vraiment impressionnés parce que les personnes de l'émission nous avaient dit faites attention, préparez-vous, c'est impressionnant. Et nous on s'est dit un peu la fleur au fusil, c'est comme tout le monde, on nous dit que ça va cartonner. Et les deux premiers jours on s'est fait éclater, on n'avait plus rien dans les c'était impressionnant.
1: Bravo. Et on n'a pas n'importe qui autour de la table puisque c'est un champion du monde, Amaury. champion du monde
2: de pâtisserie 2023.
1: Il a tous les talents.
0: C'est quoi votre best-seller chez vous là que vous avez fait?
2: On a c'est le gâteau signature. Alors là, j'en avais plus au magasin, donc merci. Je vous ai amené quelques
0: choquettes. C'est beau.
2: Donc vous m'en direz des nouvelles.
0: Ouais, merci beaucoup. Merci. Je te donnerai aussi des nouvelles des kilos.
2: Ça marche.
0: Alors je me casse la tête au sport tous les jours.
1: Ça se voit.
0: Et c'est massacré en deux secondes. Merci. Bravo.
1: Bravo.
0: Voilà, on parlait de jeune entrepreneur. Quel âge tu as, Amaury?
2: J'ai 30 ans maintenant.
0: 30 ans. Oui, tu es vieux. Bravo. Franchement, bravo. Donc la finale, c'est la semaine du
1: 25. Dans deux semaines.
2: Du 25, c'est ça.
0: Merci beaucoup. Vive les boulangers. J'adore ce métier-là. Les boulangers, les agriculteurs, les conducteurs de train, je ne sais pas, mais j'aime aussi. J'aime tout le monde. Merci beaucoup. Fabien, on parle de quoi avec toi dans
3: l'actu web? Je vais vous présenter une application qui va vous aider à sauver des vies.
0: Merci beaucoup. Est-ce qu'on écoute un petit peu de Marguerite?
1: Pourquoi pas?
0: Ouais, on va écouter un petit peu de Marguerite. Les filles, les meufs. C'est sa chanson, elle. C'est les filles, virgule, les meufs. Les gonzes,
1: les gonzesses, les nanas.
0: Merci d'être avec nous. À tout de suite, mes amis, sur votre radio ici.
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1: De retour ici, c'est Willy vient déjeuner chez vous. On passe à table tous ensemble le samedi et le dimanche en direct entre midi et 13h pour quelques minutes encore dans les locaux de ici La Rochelle.
2: À La Rochelle.
1: Mais vite, ce sont les 5 dernières minutes.
2: Oh, pas déjà.
1: Vas-y, déjà. C'est 5 minutes avant la fin. C'est les 5 minutes avant la fin. Place à Fabien et moi. Alors, mon Fabien.
3: Eh bien, nous sommes à La Rochelle, vous l'avez dit. Mes invités web sont des pompiers originaires de Bordeaux. Ils ont fait plus de 2 heures de route pour être avec nous.
1: Merci, c'est le minimum quand même.
3: Je vous présente David Da Silva et Nicolas Ramis. Merci d'être avec nous, messieurs.
4: Merci de nous accueillir.
5: Bonjour, merci de nous accueillir.
3: Alors, vous avez créé une application. Elle s'appelle Edma. A-I-D-M-A. Donc, c'est quoi Edma, Nicolas?
4: Edma, c'est une application qui permet à toute personne formée ou non formée de pouvoir assister une victime d'une urgence vitale.
3: D'accord. Edma, en gros, voilà, c'est une application qui aide n'importe quelle personne à effectuer les gestes de premier secours, en gros.
4: Exactement. C'est ça, oui.
3: Alors, comment ça fonctionne concrètement?
1: Très concrètement,
6: il y a deux systèmes possibles. Soit vous êtes responsable d'une entreprise, vous achetez des licences pour que les employés téléchargent l'application directement sur leur téléphone. Et ils l'ont tant que le contrat dur avec la société, où vous avez ce système-là.
1: Alors,
6: c'est une signalétique NFC qui peut se coller dans tous les lieux stratégiques d'un établissement, d'une collectivité.
1: Une petite pancarte qui permet
6: de déverrouiller l'application avec son téléphone. Il suffit de passer devant comme un paiement sans contact.
1: Tout simplement.
6: Et vous ouvrez l'application pendant une heure et demie, et ça permet à n'importe quelle personne d'effectuer donc les gestes d'urgence et surtout sans connaissance préalable.
3: Donc on a l'application, donc cette pancarte. Il y a une croix rouge, une grosse croix
6: rouge.
3: On passe son téléphone dessus, bim, ça déverrouille complètement l'application.
6: Tout à fait.
3: Et par exemple, là, il y a une personne dans mon entreprise qui fait un arrêt cardiaque. On scanne. Et donc là, qu'est-ce qui se passe?
6: Quand vous ouvrez l'application, en fait, ça va vous poser quelques petites questions, puisqu'on a besoin de cerner la situation pour exactement vous amener sur la bonne vidéo. Vous allez avoir une vidéo au bout de 3-4 questions.
3: Une sorte de tuto, mais extrêmement rapide.
6: Et c'est une application avec
5: le son qui va pouvoir vous guider et faire que vous puissiez reproduire les gestes de premier secours.
1: Voilà. Même si vous n'y connaissez rien.
6: En fait, c'est une application d'action de secours. On vous explique pas. C'est pas une application de formation. On vous explique pas pendant 10 minutes comment faire. On vous montre comment fait effectuer comment le geste. Le geste est salvateur. Et donc, vous tombez directement en moins d'une minute, une minute trente. Vous avez le geste qui est effectué.
3: Et ça permet d'attendre les secours en toute sécurité.
6: Exactement.
3: Et d'essayer de faire le minimum. Voilà. En tout cas, c'est le minimum.
5: Ça, l'idée était là. En fait, c'était trop souvent, on s'aperçoit que les gens, sur une situation d'urgence, ils ont peur.
6: C'est exactement ça.
5: Et du coup, le temps de délai d'intervention des sapeurs-pompiers qui à peu près de 13 minutes en France, et ben il se passe rien. Donc l'idée, c'est vraiment de remettre le témoin au centre de l'action de secours et sauver des vies grâce à ça.
1: Mais là, par exemple, votre petite pancarte avec ce QR code qui peut s'ouvrir, on peut imaginer trouver cette pancarte dans la rue.
6: Alors c'est l'idée. L'idée pour nous, c'est de le démocratiser au maximum pour que ce soit dans toutes les collectivités, dans les établissements en centre public, au sein des sociétés aussi qui ont peut-être des grands entrepôts.
1: Ouais, peut-être sur des vitrines de magasins.
6: Partout. L'intérêt pour nous, c'est vraiment que le système soit connu le plus possible.
3: Oui, ça vient tout juste de sortir.
6: Ça vient tout juste de sortir. C'est commercialisé depuis novembre 2025, donc c'est vraiment tout neuf. Et notre intérêt à nous, c'est de passer chez vous notamment pour se faire connaître et essayer de que tout le monde puisse l'avoir.
3: Et pour l'instant, on la trouve dans quels établissements?
6: Alors pour l'instant, vous avez une dizaine d'hôtels qui sont partenaires à Bordeaux.
1: Ouais.
6: Vous avez des campings, notamment la fédération des campings de Charente-Maritime qui a initié le projet. Donc ils ont offert une plaque par camping. Déjà, ils sont dans 250 campings.
1: Très bien.
5: La commune de Mirambeau aussi.
6: La commune de Mirambeau aussi investit dans cette
5: application de secours. Et là, on est en négociation justement avec la fédération nationale de l'hôtellerie de plein air pour pouvoir la distribuer
6: dans les
5: campings.
6: Que
5: les gens puissent intervenir s'il se passe quelque chose dans leurs établissements.
1: Quelle belle idée.
3: Donc si vous êtes intéressé, je vous invite vraiment à découvrir. C'est tout nouveau, ça vient de sortir. Ça peut sauver des vies.
1: Edma.
6: C'est l'acronyme de Aide Mobile Application.
1: Ah, je croyais que c'était l'acronyme du film. Edma.
6: Ça aurait pu, mais non.
3: Voilà, Edma, A-I-D-M-A. Merci beaucoup, messieurs.
1: Vous êtes pompiers tous les deux, c'est ça?
6: Oui, on est pompiers professionnels tous les deux.
1: Est-ce qu'on vous voit tout nu dans des calendriers ou pas?
6: Non, c'est pas prévu. Il y a des collègues qui feraient ça peut-être mieux que nous, mais non.
1: Eh bien, pensez-y. Merci beaucoup, en tout cas, c'est une superbe idée.
6: Merci à vous,
1: Fabinou. Bah voilà, mes amis, c'est fini.
3: Oh non, la barbe
1: Bichette. On a été très heureux de passer ces deux jours tout près de vous, là, grâce à nos amis de ici, La Rochelle.
3: Toujours
1: bien reçu. Hier, on était à Foura, il y avait un monde incroyable. Et aujourd'hui, on était dans les locaux de ici La Rochelle. Merci infiniment pour votre accueil ici à La Rochelle. Moi, je vais rester ici le week-end prochain, mes amis.
2: Ah, d'accord.
1: Vous, vous dégagez.
2: Oui, hop, hop, hop, hop, hop.
1: Vous retournez à la maison de la radio. Moi, je reste dans le coin puisqu'on continue évidemment les tournages de votre émission culte de l'été, Fort Boyard, bien évidemment.
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0: Bonjour à toutes et tous et bienvenue dans votre magazine Ma France, par ici les économies. Vous connaissez notre objectif, hein, chaque semaine, vous redonner du pouvoir d'achat. Et aujourd'hui, on va bricoler ensemble, même si vous êtes comme moi, un bricoleur du dimanche et encore, hein, franchement, que vous vouliez installer une étagère dans une chambre ou construire un abri de jardin, on va tout vous dire avec notre invité. Bonjour Cyril Julien.
1: Bonjour.
0: Vous êtes expert du bricolage au sens large, hein, auteur d'un ouvrage, Rénover sa maison du sol au plafond.
1: Exactement.
0: C'est paru chez Solar. French Rénovation sur les réseaux sociaux, autour d'un million d'abonnés quand même. Je vous propose pour commencer, Cyril, de répondre à une première question d'une auditrice.
2: Bonjour, Inès, 34 ans, professeure de poterie. J'habite dans les Hauts-de-Seine. J'ai le projet de réaménager mon appartement. Et j'ai notamment l'idée de refaire entièrement ma décoration intérieure et aussi d'abattre quelques cloisons pour ouvrir certaines de mes pièces. Le problème, c'est que je souhaite faire ça en autonomie, mais que je n'y connais pas grand-chose en bricolage. Donc, je ne sais pas comment me lancer et pire, j'ai peur de faire n'importe quoi. Quel conseil pouvez-vous me donner pour savoir par où commencer pour apprendre à bricoler par moi-même ? Merci.
0: Merci à vous Inès, Cyril, Julien, on commence fort là direct.
1: Oui.
0: En gros, elle est pas bricoleuse, c'est mais ça. Elle a de grosses ambitions.
1: Qu'est-ce que vous pouvez casser des cloisons directement.
0: C'est ça.
1: Alors qu'est-ce qu'on peut dire? Déjà, faut différencier. Il y a bricolage et bricolage. Il y a les petites choses, donc refaire de la peinture, refaire, je sais pas moi, du papier peint ou voilà. Tout ce qui est un petit peu décoration, puis il y a des choses qui sont un petit peu plus lourdes, un peu plus grosses, qui ont plus de risques forcément. Mmh, mmh. Quand on parle d'abattre des cloisons, par exemple, il faut s'assurer de certaines choses. Déjà que le mur ne soit pas porteur,
0: ouais.
1: Parce que sinon ça peut s'effondrer,
0: chose,
1: donc ça c'est pas terrible. Et puis après, il peut y avoir des réseaux dans les murs. Il peut y avoir de la plomberie, donc de l'eau,
0: ah oui.
1: Il peut y avoir de l'électricité aussi.
0: Des passages techniques.
1: Des
0: quoi.
1: Passages techniques.
0: Ouais,
1: donc
0: ouais.
1: Il faut s'assurer qu'il n'y ait absolument rien dans les murs. Enfin voilà, avoir des, comment dire, faire des petites vérifications de base avant de pouvoir abattre.
0: Alors, on va discuter justement des petits travaux, des plus gros, de comment faire des économies en faisant nous-mêmes, c'est l'objet de cette émission. Mais juste pour finir la réponse pour Inès, en gros, ce que je comprends en creux, c'est tout ce qui est déco, pas de problème, allez-y, on peut se débrouiller soi-même et puis apprendre en marchant. Oui. Par contre, tout ce qui est un peu plus dans le dur, peut-être il faut se faire aider, non?
1: Au moins avoir un conseil technique, c'est-à-dire okay. D'avoir un ami qui connaît vraiment ou une amie qui connaît vraiment bien le domaine et qui peut vous dire, ok, là, c'est bon, vous pouvez casser, démolir, commencer par-ci, voilà. C'est bien d'être accompagné. Et puis après, en effet, on a des tutos, on a pas mal de choses en ligne, on peut apprendre.
0: Bon, on va y revenir. Alors, bricoler et faire soi-même, c'est le thème de cette émission à la clé des économies, de la satisfaction aussi. Cyril Julien, j'aimerais qu'on parle petit et grand projet en commençant par cette question. Est-ce que c'est vraiment à portée de tout le monde de bricoler ou alors il faut des prédispositions?
1: Moi, je crois pas vraiment à la prédisposition.
0: Ouais.
1: Je pense qu'il y a des gens qui vont apprendre plus facilement que d'autres, peut-être plus vite que d'autres, peut-être. Pareil pour l'apprentissage d'un instrument ou de quelque chose comme ça, mais moi je pense que tout le monde peut s'y mettre et commencer à son niveau. Faut juste être réaliste sur ce qu'on se sent capable de faire ou pas. Voilà.
0: Ça a le mérite d'être clair, hein. Pour quelqu'un qui débute, quels sont les trois outils indispensables à avoir chez soi sans exploser son budget? J'imagine qu'il y a quand même la petite caisse à outils de base à avoir.
1: Oui, c'est ça, il y a les instruments à main, on va dire, les outils à main de base. Mmh. Mais après, sinon, moi je dirais la visseuse, hein, la classique, la perceuse à béton, c'est toujours pratique pour fixer même une étagère ou une petite chose comme ça. Et après, un instrument qui facilite la vie tout le temps, c'est tout bête, il y en a des pas très chers aujourd'hui, c'est des niveaux laser. C'est un laser qui se met de niveau tout seul et ça facilite vraiment la tâche. Ouais.
0: Mais est-ce que ça vaut vraiment le coup d'acheter ces outils ou alors est-ce qu'il faut passer par la location? J'imagine qu'il faut aussi se caler selon ses usages. Enfin, on n'achète pas comme ça, ça y est, j'ai des grands projets, je veux faire... Et on s'emballe parce que là, ça peut être des dépenses un peu inutiles.
1: Mais oui, c'est ça. Ouais. En fait, je pense qu'on peut acheter une petite base des outils dont on va se servir vraiment très régulièrement parce que voilà, on va perdre énormément de temps à les louer et puis au final, ça va revenir cher. Et puis par contre, dès qu'on va avoir un travail à faire, quelque chose de ponctuel mais assez lourd, on va aller louer. En général, quand on loue dans une boutique de location, on a des outils professionnels.
0: Ah
1: donc
0: oui.
1: Je sais pas, par exemple, si on veut poncer son parquet, bah oui, on va utiliser une machine professionnelle parce que elle est adaptée, parce qu'on va, elle est faite pour ça, donc c'est vraiment très bien. Ou démolir un mur, c'est bien d'avoir un marteau piqueur.
0: Le vrai bon.
1: Parce qu'on va gagner du temps et puis on va moins s'embêter. Donc c'est plus utile.
0: Parce que parfois on va acheter un équipement pas trop cher, et finalement le résultat est pas au rendez-vous. On a presque gaspillé notre argent parce que j'imagine qu'il y a des marteaux piqueurs, il y en a plein.
1: Alors je sais pas si. Pardon. Je sais pas si c'est une question de résultat forcément, mais c'est une question de temps et d'épuisement. C'est-à-dire qu'un outil pro, il est fait pour abattre du travail de manière professionnelle, il va pas griller, il est fait pour pouvoir travailler toute une journée en non-stop, alors que un outil amateur, bah c'est ça en fait, il va être peut-être résistant pour une heure ou deux. Et c'est ça qui différencie en fait les outils. Donc on va arriver peut-être à la même chose, mais moins vite. Et surtout, on risque de brûler les appareils les moins chers.
0: Je parlais location, il y a aussi le prêt, la location entre particuliers, prêt entre particuliers. Il existe une communauté des bricoleurs, justement, qui s'entraident et qui parfois, je sais pas, on peut retrouver sur des groupes, sur les réseaux sociaux ou autres, pour se prêter du matos, par exemple, parce que ça, c'est une source d'économie aussi qui est géniale.
1: Alors, j'en ai entendu parler, honnêtement, je suis pas expert dans le domaine. C'est vrai que moi, de mon côté, je suis mon matériel, donc voilà, mais je sais que ça existe.
0: Ouais, c'est ça. Il y a pas mal de plateformes. Je pense à Le Voisin et d'autres, effectivement, même sur Le Bon Coin, parfois, il y a même des choses à donner. Enfin, faut quand même chercher, on peut faire des économies. Alors, une autre question, si on veut s'équiper malin, Cyril Julien, vous conseillez plutôt quoi? Les grandes enseignes, les sites en ligne, l'occasion? Où est-ce qu'on va acheter ces outils?
1: Eh ben, je pense que c'est un petit mélange de tout ça. Il n'y a pas de solution miracle. On peut faire des très bonnes affaires sur de l'achat, en seconde main.
0: Ouais.
1: Et puis il peut y avoir aussi des promotions dans les grandes enseignes. Il peut y avoir
0: donc on va chercher un peu partout.
1: Qui commandent très loin aussi, qui mettent du temps à recevoir leurs outils.
0: Enfin, ah oui.
1: Il y a plein de façons de faire en fait.
0: C'est-à-dire qu'ils achètent à l'étranger pour payer moins cher.
1: Il y a des sites, on peut acheter à l'autre bout du monde. Je vais pas citer les marques, mais voilà, oui, il y a un peu de tout.
0: Vous pratiquez quoi comme type d'achat? J'imagine que vous cherchez la qualité, parce que vous avez quand même pas mal ambitieux.
1: Je suis plutôt professionnel. Je construis une maison. Ouais. Après, je touche à tous les corps de métier, on va dire. Je veux du matériel professionnel. Aujourd'hui, c'est même un plaisir de travailler avec des bons outils. Donc, en général, je reste avec une marque. Et puis, il y a cette histoire de batterie aussi, vous savez.
0: Oui.
1: Tout est aujourd'hui très... tout est sur batterie. Et donc, on veut avoir les mêmes batteries pour gagner du temps. On ne veut pas aller chercher la batterie d'une marque, charger la batterie de l'autre marque. Enfin, voilà, il y a une histoire comme ça.
0: Ce que vous me disiez, Cyril Julien, aussi, ce que je comprends, c'est que ça peut valoir le coup d'acheter du matériel d'occasion pour bricoler quand on est un bricoleur, disons, occasionnel. Est-ce qu'il y a des points sur lesquels il faut faire attention? Vous parliez tout à l'heure un peu du kit de départ, donc je sais pas, vous parliez de la visseuse, vous parliez du truc laser. Moi, je suis un bricoleur du dimanche.
1: Non, il n'y a pas de souci,
0: niveau laser, ouais. Etc. Il faut faire attention à certaines choses, notamment en termes de sécurité, en termes de qualité. Quel serait votre regard, vous, si vous deviez acheter d'occasion?
1: Je dirais que y a des marques, on va dire, si on va acheter, je dirais, de l'occasion, moi j'irais sur des marques plutôt professionnelles.
0: Ok.
1: Parce que on est sur des marques qui sont, comme je vous le disais, les outils sont fabriqués pour être résistants. Donc on va avoir plus de chances d'avoir des choses qui durent dans le temps.
0: Ah oui, c'est intéressant. Ouais.
1: Si on est déjà sur des marques un petit peu plus amateurs, elles vont peut-être être beaucoup plus fatiguées facilement. En tout cas, peut-être moins réparables aussi, parce qu'en général, les grandes enseignes pro ont une réparabilité importante. On peut aller... Il y a des SAV, il y a tout ça, quoi. Donc on pourrait faire réparer plus facilement du matériel professionnel.
0: Ça, on retient. C'est quoi les marques professionnelles? Donnez-nous quelques exemples.
1: Eh bien, on a du DeWalt, on a du Bosch professionnel, on a du Hilti, et après ces enseignes-là, on va dire que je veux pas dire que ça se vaut. Vous avez des spécificités. Hilti, ça va être spécialisé dans le béton, les marteaux piqueurs, le gros. Et puis après, vous avez des marques Milwaukee aussi, pour en citer une autre. Festool pour le bois. Donc on est. Ça permet en fait d'accéder à des outils qui sont quasiment inaccessibles pour le particulier.
0: Des prix plus accessibles et hyper solides,
1: Puis c'est un plaisir. En fait, les marques pro, elles vont chercher à vous faciliter la vie. Donc, vous trouvez la petite astuce dans l'outil qui change un peu pour qu'en fait, telle coupe soit plus aisée. C'est ça qu'on va rechercher.
0: On retient cette info. Cyril Julien est notre invité, expert bricolage, auteur de Rénover sa maison du sol au plafond. Aujourd'hui, on essaie de vous donner des clés pour bricoler, faire vous-même et à la fin, faire des économies. Cyril, est-ce qu'il y a une erreur classique des débutants qui finit par coûter plus cher que prévu quand on veut s'y mettre?
1: Je dirais que quand on veut commencer, en fait, il faut se dire que souvent, le résultat d'un bricolage va dépendre surtout des choses qui sont invisibles. Et vu que c'est invisible à la fin, on va dire, eh bien, on va pas forcément imaginer qu'il faut passer par cette étape-là. Donc je parle par exemple pour de la peinture, si vous préparez pas votre support, ou si vous posez du carrelage, et pareil, vous faites pas de primaire d'accrochage, vous... Alors je vous parle peut-être...
0: Non, mais préparer le support, c'est préparer le mur, en fait.
1: Préparer
0: c'est
1: le
0: ça,
1: mur, donc par exemple, pour peindre, il faut garantir une adhérence. Donc si vous peignez sur un mur qui est sale, qui est gras, ou qui n'a pas été égrené, comme on dit, c'est-à-dire rayé, alors j'en parle dans mon livre, c'est toutes les étapes, astuces de professionnels pour que ça tienne, eh bien on va avoir des peintures qui peuvent cloquer. Donc en fait, c'est de l'argent complètement mis à la poubelle. Parce
0: donc suivre bien les étapes et pas y aller à l'intuition, mais quand même s'en renseigner.
1: Voilà, c'est ça. Donc, aujourd'hui, en plus, on a des sources qui sont
0: justement, lesquelles
1: énormes.
0: Bon, il y a votre livre, on l'a compris, c'est sorti
1: qui est très, très bien, vraiment.
0: Rénover sa maison du sol au plafond, ça c'est ok. Ouais. Mais sinon, on peut aussi trouver sur YouTube, les réseaux sociaux.
1: Oui, alors sur YouTube, c'est vraiment... Ouais. C'est énorme la source là-dessus, les partages. Il y a énormément de créateurs de contenu qui font des vidéos, des tutos. Donc voilà, après...
0: Vous en recommandez un ou deux que vous aimez bien?
1: Après, il y a des créateurs de contenu qui sont spécialisés par domaine. Alors,
0: faut pas hésiter à aller dans les spécialités.
1: Ah oui, je pense, parce que forcément, un créateur de contenu qui a 20 ans de métier dans la plomberie, ça va être technique, mais vous allez avoir les meilleurs conseils parce que vous allez avoir l'expérience. Donc pareil dans la peinture, si vous avez un peintre, il va vous donner les petites astuces, les petites choses. Donc oui, en fait, il y en a tellement.
0: Bah oui.
1: Et ils sont, franchement, pour moi, ils sont tous très bons.
0: Mais parfois, on a l'impression qu'on peut tout faire soi-même quand on les suit, elle et il. C'est-à-dire, et effectivement, alors il y a des passages parfois un peu invisibles, comme vous dites, ou qu'on peut zapper. Mais à quel moment vous conseillez, quand on veut faire soi-même et faire des économies, de s'arrêter, de dire là, il y a une limite?
1: Je pense que la limite, c'est une question de sécurité. C'est-à-dire que dans les travaux, par exemple, je sais pas, un exemple tout bête, mais ce qui touche au gaz. On va dire qu'on n'y touche pas. En plus, il y a des normes, il y a des sécurités, il y a de l'assurance. Alors, l'électricité complexe aussi, des tableaux électriques, des câblages complexes, tout ça, on va pas y toucher. En fait, faut se dire que si on n'est pas capable vraiment de réparer d'éventuels dégâts, faut éviter.
0: Et à ce moment-là, on appelle un artisan, tout simplement, un professionnel.
1: On appelle un professionnel. On fait attention aussi parce que c'est aussi compliqué de faire travailler des professionnels. On fait des devis comparatifs. J'en parle aussi dans le livre. C'est important de.
0: On se précipite pas, en fait.
1: On se précipite pas. Ouais.
0: La technologie ouvre des opportunités, avec par exemple l'impression 3D. J'aimerais qu'on en parle avec Marceau Renaud. Bonjour, Marceau.
3: Bonjour.
0: Vous êtes fondateur de 3DM Impression. Vous pouvez imprimer en 3D toutes sortes d'objets pour le compte de particuliers, c'est-à-dire
3: particuliers, aussi professionnels, que ce soit des artisans, des choses comme ça, je peux imprimer toutes sortes de pièces en 3D.
0: Et quand vous dites toutes sortes de pièces, par exemple?
3: Alors, par exemple, ça peut être très bien des petites pièces qui sont déjà, des petites pièces en plastique qui sont cassées d'objets du quotidien. Ou alors tout simplement des petits gabarits qui peuvent aider pour les artisans pour fabriquer telle pièce ou pour pouvoir, faire une cale pour rehausser en fonction des chantiers, des choses comme ça. Donc ça peut vraiment être de tout. Pour du particulier, ça peut être aussi très bien de la figurine, de la personnalisation, des choses comme ça. Mais essentiellement, moi, on va dire la plupart de mes demandes, ça va être des pièces en plastique qui sont cassées pour divers objets, que ça soit pour la piscine pour l'été, des tondeuses, des choses comme ça. Et ces pièces-là en plastique, soit elles ne se trouvent pas à l'unité sur le commerce, donc sur Internet, choses comme ça, ou auprès du vendeur directement. Et donc dans ce cas-là, moi je viens les redessiner et les refaire directement pour pouvoir réparer la tondeuse, l'objet en question, si jamais...
0: Et le faire durer, en fait, c'est ça qui est super. Donc là, encore des économies à la clé, puis c'est aussi durable, au passage. Mais qu'est-ce qu'on doit vous envoyer? La pièce défectueuse, c'est pas nous qui faisons le dessin, on est d'accord? Parce que moi, je sais pas dessiner.
3: Moi, c'est mon travail principal, parce qu'en fait, 3DM Impression, c'est ma micro-entreprise, donc c'est une activité secondaire que je fais.
0: Ouais.
3: Et mon travail principal, déjà, c'est de concevoir des machines. Donc moi, je fais de la conception, ce qu'on appelle la conception assistée par ordinateur, donc de la CAO. Et en fait, ça va être mon but de reconcevoir entièrement la pièce. Donc si vous, aujourd'hui, vous avez une pièce qui est cassée, quelque chose comme ça, eh bien, vous venez vers moi, que ce soit avec une pièce neuve, si par exemple, vous avez une symétrie, des choses comme ça, ou alors sinon, la pièce directement cassée. Si elle n'est pas trop cassée, moi, je vais juste me recoller de façon à pouvoir prendre mes dimensions et je vais pouvoir la redessiner en 3D et après, derrière, pouvoir la réimprimer en trois dimensions avec des filaments qui peuvent être de différentes technologies.
0: Eh ben, j'ai l'impression que Cyril Julien valide. Hein,
1: oui,
0: c'est pas mal.
1: Je suis fan de l'impression 3D.
0: Voilà.
1: On imprime même des maisons aujourd'hui. Hein.
0: Incroyable.
1: C'est dingue.
0: Merci beaucoup, en tout cas, Marceau Redeau, d'être venu nous voir. Vous êtes fondateur de 3DM Impression. Et donc, le site, c'est 3DM-impression.fr.
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0: En version magazine, le thème aujourd'hui, comment bricoler, faire des économies pour des petits ou des grands projets. Je suis avec Cyril Julien, expert du bricolage, auteur de Rénover sa maison du sol au plafond. C'est paru chez Solar. French Rénovation sur les réseaux sociaux, 1 million d'abonnés, rien que ça. Et Karima Lepsir, cofondatrice de Cycle Zéro, vient de nous rejoindre. Bonjour Karima.
6: Bonjour.
0: Qu'est-ce que c'est Cycle Zéro ?
6: Alors Cycle Zéro, c'est une solution qui permet de récupérer des matériaux de construction destinés à être jetés à la base pour les remettre sur le marché. Aujourd'hui, on jette énormément et c'est encore des matériaux utilisables. Donc nous, on organise leur réemploi.
0: Matériaux de construction, c'est-à-dire qu'est-ce qu'on peut trouver là sur votre plateforme en tant que particulier, par exemple ?
6: Alors, on peut trouver des portes, des fenêtres, du bois, de l'isolation, un peu de tout ce qui est encore en bon état et réutilisable.
0: Et quand vous dites encore en bon état et réutilisable, derrière, est-ce qu'il y a le mot gratuité ou ça coûte de l'argent si on veut bénéficier de ça ?
6: Alors non, c'est totalement gratuit pour les particuliers. Nous, on estime en fait que ces matériaux qui étaient à la base destinés à la benne, donc à la déchetterie, n'ont pas leur place en déchetterie puisqu'ils sont en bon état. On les a vérifiés en amont et ça a été vérifié par des professionnels sur le chantier. Donc on préfère les redonner à la population pour éviter les problématiques liées au pouvoir d'achat qu'on constate actuellement.
0: Donc là, c'est vraiment fin du monde et fin du mois en une seule application, Cycle Zéro. Le site, c'est cyclezero.fr. Cyril Julien, vous connaissiez ?
1: J'en ai entendu parler il n'y a pas très longtemps. Je trouve ça
0: génial.
1: Formidable.
0: Ouais, c'est génial. Génial.
6: Ouais. Mais, en fait, le réemploi, vraiment, ça permet de réduire l'impact carbone. Parce qu'on fait pas du recyclage, ce qui est un peu à la mode. On fait du réemploi.
0: On réutilise, et, quoi. Ouais.
6: On réutilise. Mmh. Et ça permet aussi de faire baisser les coûts, clairement. On fait des chantiers, on fait économiser énormément d'argent aux entreprises du BTP, mais également aux particuliers, puisque finalement, nos récupérateurs économisent en moyenne entre 1 500 et 2 000 euros par reprise.
0: Parce que ce qu'il faut comprendre, c'est que côté chantier, pour les professionnels, ça fait des bennes en moins, en fait, tout simplement.
1: Et ça coûte très cher.
6: Exactement.
0: Et ça coûte très cher. Et pour les particuliers ou les professionnels de l'autre côté, c'est de la fourniture gratuite, quoi. Enfin, c'est vraiment, c'est du bon sens. Et vous êtes mis au milieu, Karima, avec cyclezero.fr. Moi, je vous dis bravo, c'est super.
6: Merci beaucoup.
0: Merci beaucoup, en tout cas, d'être intervenu. Et je redis encore une fois le site. Donc, c'est cyclezero.fr. Cyril Julien, expert du bricolage, auteur de Rénover sa maison du sol au plafond chez Solar. C'est sorti. French Rénovation sur les réseaux sociaux. 1 million d'abonnés au compteur avant de nous quitter. Un petit quiz. Le vrai faux, pour finir avec les idées claires sur ce thème du bricolage. Vrai ou faux, les outils d'entrée de gamme sont toujours une mauvaise idée.
1: Faux.
0: Ça mérite d'être que... direct.
1: Ouais, c'est ça. Ça dépend pourquoi, mais faux.
0: Louer un outil est souvent plus rentable que l'acheter pour un usage ponctuel.
1: Vrai.
0: On peut faire la plupart du temps des travaux soi-même avec des tutos en ligne.
1: Vrai. Ça dépend en quoi ? Toujours pareil.
0: Pas tout, faut pas savoir tout. Fixer ses limites, vous l'avez dit.
1: Voilà, c'est ça. Ouais, faut savoir sentir ce qu'on est capable de faire et puis pas tout ce qui est l'étanchéité, des choses qui peuvent coûter très cher, on évite.
0: Étanchéité, travaux électriques aussi.
1: Travaux électriques, des fondations structurelles, tout ça, on évite. Ouais.
0: Faire appel à un artisan coûte toujours plus cher que de faire soi-même.
1: Moi, je dirais faux. Je dirais faux parce que alors, c'est un gros sujet, mais parfois le pas cher coûte cher. Donc c'est toujours pareil, prendre un mauvais artisan, entre guillemets, ça peut coûter aussi très cher. Mais voilà, on peut mal faire soi-même et ça coûte finalement beaucoup plus cher puisque derrière on va rappeler un artisan. Donc c'est compliqué.
0: Cyril Julien, expert du bricolage, auteur de Rénover sa maison du sol au plafond, c'est paru chez Solar French Rénovation sur les réseaux sociaux. Merci beaucoup.
1: Avec plaisir.
0: Pour vos éclairages. J'espère que vous y voyez plus clair, vous qui nous avez écoutés sur votre radio locale ici. 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La semaine prochaine, on va remplir, notre déclaration d'impôt ensemble. Je dis mais ça va bien se passer parce que on aura un expert comptable avec nous et on va voir comment bien profiter et bénéficier surtout dans le bon sens de nos droits.

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1: Bonjour à tous et bienvenue dans votre émission Cinéma. Ça tourne aujourd'hui avec l'équipe d'un film magnifique sur l'amour, sur la famille. C'est quoi l'amour? C'est le titre. Comédie géniale actuellement au cinéma avec entre autres Laure Calamy qui est notre invitée. Bonjour Laure.
2: Bonjour.
1: Ça va bien?
2: Ça va bien. Très
1: comme
2: bien.
1: Toujours, vous avez toujours le sourire, c'est merveilleux. À vos côtés, le réalisateur Fabien Gorgeard ainsi que notre métier de l'ombre du jour, Émilie Wable, assistante de maquillage. Pourquoi elle rit?
2: Non, bonjour. C'est la tête qu'elle fait parce qu'elle c'est normal, ça fait flipper.
1: Non, mais je de bonnes mains. Tout va bien se passer. Bonjour à tous les deux, Émilie, Fabien.
3: Merci.
1: Et bravo pour ce film magnifique, une comédie subtile sur l'amour sous toutes ses formes, où Laure Calamy vous incarnez Marguerite. Est-ce que vous pouvez nous pitcher l'histoire vraiment en deux phrases et on lance la bande-annonce?
2: En deux phrases?
1: Ouais.
2: Ok, Marguerite et son ex Fred, incarné par Vincent McCain, qui doit lui, on a divorcé comme plein de gens dans la vie, c'est mal barré, hein, c'est déjà plus de phrases. Et en fait, il vient me voir pour divorcer à l'église. Et là, d'un coup, il faut faire un procès en nullité de mariage.
1: Enfin, ouais.
2: Je l'ai même pas bien dit. Et donc là, évidemment, c'est beaucoup plus complexe qu'il n'y paraît. Il va falloir qu'ils prouvent qu'à l'époque de leur mariage, il n'y avait pas d'amour entre eux.
1: Et ça,
2: donc
1: c'est
2: là, évidemment, ébranlement, trouble,
1: chamboulement,
2: chamboulement, onde de choc sur tout le monde.
1: Voilà. Et là, bande-annonce.
4: Toi et moi, on s'est mariés à l'église et je ne peux pas m'y remarier, tout simplement parce qu'on ne peut pas se marier deux fois à l'église.
2: Tu vas te marier?
4: Ben oui.
2: Bon, et du coup, il y a aussi Chloé,
5: la compagne de Fred.
6: Je dois signer quoi?
4: C'est un peu plus compliqué qu'une signature, mais enfin, c'est pas la mer à boire. Hein.
7: Est-ce avec lui que vous avez perdu votre virginité?
8: Il a pas arrêté de sous-entendre que j'étais une énorme pute parce que toi, t'as dit que j'avais couché avec tout le monde à tout va.
4: Non, non, attends.
9: Qu'est-ce que tu fous avec une ultra cato, toi?
4: Je l'habille, toi.
10: C'est au Vatican que le dossier sera traité. Plutôt sympa comme châtiment. Un petit voyage à Rome.
1: Extrait du film C'est quoi l'amour? Comédie géniale au cinéma. Laure Calamy. En réfléchissant à ce tournage, quelle est la première image qui vous revient en repensant au décor?
2: Oh waouh! Bah moi, c'est horrible, c'est cette anecdote.
1: Allez-y, on est direct sur l'anecdote.
2: Rome. Non, mais à Rome, quand on était à Rome, à un moment donné, donc il y a cette scène que j'adore où on est petit clin d'œil, un Nanni Moretti, où on est donc Vincent et moi, on est sur un scooter et pendant le tournage.
1: Oh là.
2: Qui était de nuit. À un moment donné, on passe, et c'est sur les hauteurs de Rome, on passe près d'une immense, une grande fontaine, plus grande que celle que la fontaine de Trévise. Et en passant devant, je me mets à faire Marcello, comme ça, pour en souvenir de ce film que j'adore. Et puis avec Vincent, on se dit, putain, mais ce serait trop génial qu'on aille dans la fontaine, nanana. Donc là, on commence à prendre la tête à Fabien en lui disant, s'il te plaît, ce serait génial, on essaie une prise et tout. Il fait, bon, d'accord, à la fin, on essaiera parce que comme on n'avait rien évidemment pour nous sécher après, c'était une prise one shot quoi.
1: Donc
2: à la fin à 4h du mat, donc on fait ok on y va, donc on se met à faire un truc avec Vincent, bon qui n'était pas d'ailleurs inoubliable, hein, on s'est fait plaisir mais voilà. Et le lendemain je sais plus qui arrive qui est, mais putain qu'est-ce que vous avez foutu, il y a des caméras de surveillance, apparemment vous avez été dans une fontaine, on n'avait pas l'autorisation, il y a une amende de 10 000 euros et tout ça,
1: mais
2: donc
1: non.
2: Là tout le monde en panique, quoi, et bon, et en fait bon, heureusement, non, il n'y a pas eu d'amende. Je pense que c'était un peu pour nous faire flipper. Non. Mais voilà. Et donc,
11: si, il y a eu l'amende, mais ils ont fait sauter l'amende. Ils ont réussi à faire sauter l'amende.
2: Ils ont fait sauter l'amende.
1: Ah oui, bah, sinon,
11: non, c'était
1: 10 000 euros.
11: La prod italienne, pour faire sauter cette amende.
1: Oh, oh là là, oui. Et ouais, vous ne l'avez même pas gardé au partage.
11: Non, on n'avait pas le droit de l'utiliser.
2: On n'avait pas le droit de l'utiliser.
11: Ah, d'accord.
2: Non, pas d'autorisation.
1: Ça, c'était une belle idée, là.
2: Culpa, culpa.
11: Voilà. C'était beau. C'était drôle.
2: Mais j'ai adoré le faire en même temps.
1: Mais c'est génial. Mais oui, parce qu'il y a vraiment aussi ce souvenir des films italiens quand on regarde C'est quoi l'amour. Vous avez tourné une grande partie du film à Rome et c'était plus compliqué que vous ne l'imaginiez, Fabien Gorgeard, parce que les équipes de tournage italiennes n'ont pas le même fonctionnement qu'en France.
11: Ah bah oui, on a mis pas mal de temps à s'accorder, à se comprendre, à savoir comment qui fonctionnait comment, enfin voilà, leur poste, ils peuvent mettre 3 personnes pour un truc que nous on fait à une personne par exemple, ce qui rend les coûts en plus de production plus chers, donc les discussions elles étaient sans fin entre les producteurs français et les producteurs italiens pour trouver le juste équilibre là-dedans, et puis leur rapport aux autorisations justement, c'est pas le même. même pour tourner dans une rue. Nous, il faut juste une autorisation là-bas. En plus, il faut payer. Enfin, voilà, il y avait toujours des choses où moi, j'étais toujours un peu sur un rapport à la frustration.
1: Ah oui, d'accord.
11: Et comme je voulais que les personnages, eux, soient même frustrés de Rome dans le film, voilà, je me suis fait un peu avoir à mon propre jeu, quoi.
1: Propre voilà. Jeu. Et tout ça en italien. Vous parlez italien, Laure Calami?
2: Du tout.
1: Certo che no. Alors, parmi les autres éléments marquants de ce tournage, il y a les scènes de mariage. Il y en a deux dans le film, dont une qui se déroule au début des années 2000. Et la particularité, c'est que vous avez organisé ces séquences comme si vous filmiez un vrai mariage. C'est ça?
11: C'est ça, absolument. Bah, dans les deux n'ont pas été filmés de la même manière, puisque dans celui qui est le flashback, on va dire, qu'elle regarde sur l'écran de l'ordinateur, là, pour moi, c'était vraiment extrêmement amusant à faire. Parce que je tenais une des deux caméras. Il y avait deux caméras de l'époque. En plus, on a pris des petites caméras vidéo.
1: Ouais, vous avez tourné avec du matériel des années 2000.
11: On a vraiment tourné avec ce matériel-là. Et moi, je jouais le rôle du frère dans le mariage qui fait

0: fréquenté avec Émilie sur le tournage ?
1: Oui, on s'est un peu croisés, bien sûr.
2: Bien sûr, on était en loge ensemble. C'était donc Alice qui s'occupait, Alice Robert,
0: la chef maquilleuse.
2: Qui s'occupe de Laure. Une assistante d'une chef, c'est quelqu'un qui va épauler la chef dans sa... Alors, chaque chef a sa manière de travailler et de voir l'assistana aussi. Et donc, sur le plateau, on s'occupe des raccords, on s'occupe des comédiens dont on s'occupe tous les jours, tout simplement.
0: Voilà, mais ça commence à quelle heure le matin ? Vous commencez très tôt en loge ?
2: Oui, on est parmi les premiers à arriver en loge avec les comédiens, la régie également, etc. Et tous ces autres petits métiers de l'ombre aussi, qui sont tout aussi importants. Et donc, on s'occupe effectivement de la préparation des comédiens pour que quand le PAT
0: prêt à tourner.
2: Voilà.
1: Et après, tout au long de la journée, toi et Alice, vous venez nous raccorder ce qu'on appelle. C'est-à-dire, par exemple, pour les gens qui ont de la rejachée, comme moi.
0: vous devenez rejasser facilement des joues, c'est ça ?
1: Et puis si, par exemple, à Rome, il pouvait y avoir des moments, je sais pas, il fait chaud, d'un coup, on brille trop, ou que d'un coup, il faut raccorder quand même régulièrement, avoir une unité de temps.
2: Il y a un vrai lien aussi qui se crée avec, comme toi avec Alice ou quoi que ce soit. Il y a un vrai lien qui se crée avec la maquilleuse qui s'occupe du comédien.
0: C'est très intime, vous êtes en contact avec la peau.
2: Parce qu'on touche la peau, donc c'est quelque chose qui est très intime. Donc on rentre dans une intimité avec le comédien ou la comédienne et il y a un lien de confiance tout au long du tournage.
0: Vous aimez, vous, ces moments où HMC, ce qu'on appelle le HMC, maquillage coiffure ?
1: Parce que d'abord, c'est un peu le sas pour
0: entrer dans le personnage.
1: Pour entrer dans l'histoire, je dirais, plus que le. Enfin, bien sûr que ça dessine quelque chose du personnage, bien entendu. Et ça d'ailleurs, c'est quelque chose, je le redis, je comprends pas pourquoi au César, il n'y a pas... On est plusieurs à le dire, pourquoi il n'y a pas un truc pour maquillage et coiffure ? Parce que c'est quand même la chose qu'on voit qui est primordiale et qui fait toute la différence, qui nous soutient, que ce soit... Il y a des choses où c'est plus spectaculaire. Là, on est dans quelque chose de personnage dans leur quotidien. Par exemple,
0: sur ce film, c'est assez léger, le maquillage que vous portez, Laure Calamy, ou pas ?
1: On s'en rend pas compte parce que même un truc dit naturel, en fait, c'est subtil à faire. Et puis c'est en fonction de la lumière, quelle lumière il y a. Est-ce qu'on est en extérieur, est-ce qu'on est en nuit, etc. Et puis parfois, selon ce que traverse le personnage, si on vient de courir, machin, je sais pas quoi, on rajoute au contraire un peu d'humidité.
2: Bien sûr.
1: Enfin, vous voyez, il y a des tas de choses en fait à faire respirer pour faire vivre. Et tout ça, ça compte. Ou par exemple, si il y a une scène où on a chialé, et puis si on tourne 4 jours après, l'après cette scène, la maquilleuse, elle va faire, je sais pas, un très subtil rosé qui va faire, c'est après avoir pleuré. Enfin, vous voyez, c'est des choses comme ça, qui sont des petits riens, mais très importants et très subtils à faire et qui participent du jeu, quoi.
0: Donner une catégorie maquillage au César, voilà.
1: Maquillage et coiffure,
0: c'est le message de Laure Calamy.
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0: Avec nous dans sa tourne, Laure Calamy à l'affiche du film C'est quoi l'amour de Fabien Gorgeard. Notre invitée également en compagnie de l'assistante de maquillage Émilie Wable. Et c'est parti donc pour la séquence de vos souvenirs sensoriels de tournage. Laure Calamy, en repensant au lieu de ce tournage, quelle odeur vous reviendrez ?
1: Attends, tu veux pas répondre, Fabien ?
0: Je vous laisse réfléchir. Fabien, vous avez une odeur particulière qui vous revient ?
4: Bah oui, c'est l'odeur de l'encens dans les églises. Voilà, parce que j'en ai en plus visité pas mal, même pour les repérages. Et il y en a quand même quelques-unes dans le film. Et c'est vrai que c'est une odeur que j'aime assez, en fait.
0: Vous en avez tourné, c'est vrai, pas mal de ces scènes dans l'église. Comment ça se passe d'ailleurs ? Est-ce que le corps ecclésiastique donne facilement des autorisations de tournage ?
4: Là, à Rouen, on a été très bien accueillis, en fait, par le corps ecclésiastique, comme vous dites. Et ils étaient assez contents. Je pense que, en fait, ce que le film raconte, que c'est pas du tout un film à charge, en plus, ils étaient assez contents que quelqu'un s'intéresse à la question. Donc, on a vraiment eu les portes des églises assez bien ouvertes.
0: Laure, vous avez l'odeur qui est revenue ou pas ?
1: Bon, en fait, je sais pas quoi répondre d'autre que l'odeur de la pizza de romaine.
0: Mais génial, j'ai failli dire ça.
1: Ah bah voilà.
0: Vous en avez mangé beaucoup sur ce tournage ?
1: J'en ai mangé.
4: En fait, on mange que ça là-bas, j'ai l'impression.
2: Des bonnes pâtes aussi.
0: Elles sont bonnes du coup.
1: Oui, il y en a des délicieuses. Il y a aussi de la bouffe de merde. Hein. Je veux dire, comme partout. Non, mais je veux dire, c'est voilà, faut pas non plus, pardon.
4: Mais non, mais faire de l'angélisme sur la bouffe italienne.
1: Il y a des steaks frites dégueulasses en France et il y a des trucs. Enfin voilà, il y a la même grand écart. On va passer à une autre chose.
0: Complètement. Nous allons passer à autre chose. Fabien Gorgeard, quels sons retenez-vous de ce tournage ?
4: Bah ouais, il y en a un parce qu'il y a eu plein de jolis signes comme ça pour moi sur ce film. Pour la

0: Le film s'est fait, plein de jolies, voilà, des synchronicités. Il y en a une belle, c'est justement, je vais reparler d'une église, mais quand j'ai visité l'église Jeanne d'Arc à Rouen, celle où on voit le mariage justement flashback, quand je suis rentré c'est la ville où je suis né, je n'étais jamais allé à Rouen, autre que le jour de ma naissance, parce que mes parents sont partis un mois après, ils se sont mariés là-bas, mais voilà, donc cette ville a toujours été inscrite dans ma carte d'identité. Je rentre dans cette église Jeanne d'Arc où mes parents se sont mariés, et là, il y a un orchestre d'enfants qui joue la musique d'E.T., un monde de John Williams.
1: Ouais. C'est dingue.
0: Il est larmes aux yeux parce que c'est le film qui m'a donné envie de faire du cinéma, qui a été un choc pour moi, dans la ville où je suis né. Il y avait plein de,
1: Incroyable.
0: De synchronicité assez dingue. Et en plus, ils jouaient bien, c'était un orchestre, ils avaient un sacré niveau, quoi. Donc j'ai les poils qui sont montés jusqu'au ciel.
1: Émilie Wable, quel accessoire de ce tournage, retenez-vous?
2: Pour le maquillage, les choses basiques, c'est les pinceaux, le mascara coloré, mais aussi, moi je pense que, parce que c'était en été aussi, il faisait beau, beaucoup, donc les petits ventilateurs et les ventilos aussi, c'est des choses, petits accessoires.
1: Vous utilisez en régie.
2: Ouais, mais même on en donne aux comédiens, aux comédiennes aussi, parce que c'est quand il fait chaud, on a des petites suies aussi pour le maquillage. Donc, on donne éventail ou petits ventilateurs électriques pour rafraîchir un petit peu, parce que des fois, ça monte en émotion, ça monte aussi en chaleur quand il fait beau et très chaud.
1: Laure Calamy, alors c'est quoi l'amour?
3: Ah,
1: c'est la question à 1000 euros.
3: Moi, j'aime bien répondre un trampoline.
1: Un trampoline.
3: Bah ouais, ça vous fait sauter quand même très très haut. Enfin, d'un coup, ça vous fait prendre de la hauteur quand c'est heureux. Et puis, quand on retire le trampoline, ça vous écrase la gueule. Vous écrasez comme une merde.
0: C'est un trampoline qu'on retire.
3: Possiblement très destructeur.
1: Possiblement.
3: Ça dépend. Non, il y en a qui arrivent à avoir le trampoline
1: qui rebondit à vitam
3: aeternam, qui a des bons ressorts, qui a.
1: Fabien Gorgeard, avec quoi avez-vous envie que le public reparte après avoir vu votre film?
0: J'espère avec le sourire surtout. C'est un truc qui a été beaucoup dit, j'ai fait 75 avant-premières. Les gens me disent que ça fait du bien. Et je suis assez content quand on me dit ça. Voilà.
1: Et c'est assez vrai, c'est un film qui fait du bien.
3: Ouais. Ah ouais, quelque chose. Mais non, mais c'est vrai, finalement, je trouve que les films qui, d'un coup, je trouve que ça fait circuler les possibilités d'amour en nous. Enfin, il y a un truc où on a envie d'aimer en sortant. Non, mais ça paraît bête à dire, mais on a envie d'embrasser les gens.
1: Oui, c'est vrai, et vous le
3: c'est
1: faites.
3: C'est un peu de la MDMA, ce film. Non, pardon.
1: Et bien voilà, ces paroles n'engagent que vous, Laure Calamy.
3: C'est horrible ce que je viens de dire.
1: C'est quoi l'amour?
0: Non, très bien.
1: Film lauréat du Grand Prix au Festival de l'Alpe d'Huez, une délicieuse comédie qui explore la complexité des couples séparés, des familles recomposées avec une infinie délicatesse. C'est donc au cinéma avec Vincent McCain, Mélanie Thierry, Céleste Brunkel, Yes Salem, Grégoire Le Prince Ringuet, Jean-Marc Barr et vous, Laure Calamy. Merci, Laure, d'avoir été avec nous.
3: Mais merci à vous. Et vous allez voir tous les comédiens sont exceptionnels.
1: Très bien dirigés par Fabien Gorgeard. Merci infiniment d'avoir été avec nous et bravo.
0: Un plaisir.
1: Pour ce troisième film que vous réalisez encore une fois avec talent. Merci Émilie Wable de nous avoir présenté votre métier d'assistante maquillage.
3: Merci beaucoup.
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0: officiellement dévoilée en 1992 sur l'album Sans Regret, une très belle chanson, brillamment reprise d'ailleurs en 2019 par le collectif Christine and the Queens à l'occasion d'une émission hommage à Véronique Sanson sur France 3, Rien que de l'eau, version originale. Et toujours là, s'il vous plaît, en 2026 sur votre radio ici.
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0: Merci de nous confier votre week-end de l'Ascension. Ici des 6h, c'est parti avec votre équipe de ce dimanche 17 mai. Fabien à la rédaction en chef, à la technique, nous avons Fred, Dylan au standard et Valentine Letesse pour l'actualité. Bonjour Valentine.
3: Bonjour François-Xavier, bonjour à tous.
0: L'info du jour, c'est la visite d'État du pape.
3: Léon XIV est attendu en France à la fin du mois de septembre et les fidèles s'y préparent déjà.
0: Reportage dans une demi-heure.
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0: Bienvenue à vous en ce dimanche matin. Ici, il est 6h, joli réveil. Les infos Valentine à la une, bien sûr, la victoire de la Bulgarie à l'Eurovision.
3: Une première pour le pays, pour son retour dans la compétition après plusieurs années d'absence. La chanteuse Dara a séduit le public avec son hymne à l'émancipation, Bagaranga.

0: Ça bouge, hein.
1: Ah, c'est dansant.
0: Plus de deux heures de spectacle à Vienne pour une décevante 11e place de la France en concours. Au vote du public, Fabien Groyer, la jeune Monroe n'a reçu que 14 points.
2: Oui, pas du tout vexé, les yeux qui pétillent. Monroe est descendue voir la presse pour nous dire quelques mots dans son habit de scène immaculé de blanc. Elle est fière du chemin parcouru avec ses danseurs.
3: Je pense qu'on a donné tout, on a donné notre cœur sur cette scène. Alors je suis très contente de ce qu'on a partagé. C'était une aventure de fou. On s'est beaucoup amusé, on a travaillé très très dur et on a passé un moment de folie vraiment avec ce public sur cette scène incroyable.
2: La jeune prodige de 17 ans n'a rien à se reprocher. Elle a tout donné sur la scène de Vienne. Monroe qui se souviendra longtemps de cette connexion avec le public.
3: Les gens qui chantaient avec moi, regarde, ça c'est le moment le plus précieux pour moi. C'est le moment où on s'est unis, on a partagé quelque chose.
2: Sa prestation n'a pas convaincu les téléspectateurs qui lui ont donné seulement 14 petits points. La chanteuse a tout de même eu une pensée pour tous ceux qui l'ont soutenue.
3: Ça m'a énormément touchée, j'ai trop hâte de continuer à vous voir, à passer du temps avec vous, à chanter avec vous. Et je vous dis à très très vite.

0: La 70e édition de l'Eurovision, le télécrochet le plus suivi au monde, sera donc organisé l'année prochaine en Bulgarie.
1: Un fiasco en France et dans le monde, dans les magasins de montres Swatch.
0: Des violences et des boutiques fermées en catastrophe pour la sortie d'une montre, la Royal Pop, issue d'un partenariat avec l'horloger de luxe Audemars Piguet. Des policiers municipaux ont dû intervenir par exemple à Lille, explique l'un des adjoints au maire, malgré une ambiance bon enfant au départ.
2: Tout se passait bien, il y a une file d'attente qui s'est constituée naturellement. Il y a des personnes qui ont pris l'initiative de faire une liste pour que l'ordre soit respecté. Jusqu'à 9h où en fait les personnes du magasin ont dit qu'il n'y avait pas de liste et que c'était premier arrivé, premier servi. À partir de ce moment-là, ça a été un peu le déclenchement, on va dire, de la désorganisation. C'est-à-dire qu'il y a eu un attroupement tout autour du magasin, sur la rue. Il y a des commerçants qui n'ont pas pu ouvrir. Il y a des riverains aussi qui ne pouvaient pas sortir de chez eux. Donc là, c'était compliqué en fait à ce moment-là.
3: Plus des agressions ?
2: Il y a eu effectivement 4 jeunes qui ont dit qu'ils s'étaient fait agresser dans la file d'attente. Ils ont reçu des coups de poing de la part d'autres personnes qui, eux, voulaient dégager de la place pour eux, en fait, dans la file d'attente. Heureusement qu'on a été là, parce que les 5 agents de sécurité, ils étaient complètement débordés, en fait. Grâce à la police municipale, tout s'est très bien passé, finalement.
0: Dans ce magasin, comme dans d'autres ailleurs dans le monde, en Thaïlande ou aux États-Unis, par exemple, la vente a finalement été annulée. Pour que les crimes contre les enfants ne soient jamais prescrits, le ministre de la Justice se dit favorable dans la tribune dimanche à un changement dans la loi, alors qu'en France, un enfant est victime de viol ou d'agression sexuelle toutes les 3 minutes. Gérald Darmanin en visite lundi en Algérie, quand le ministre algérien de l'Intérieur est attendu ces prochains jours à Paris. La preuve encore une fois d'un réchauffement des relations après plusieurs mois de tension entre les deux pays et de l'espoir pour la famille de Christophe Glaize, le journaliste français emprisonné en Algérie depuis 1 an pour apologie du terrorisme à cause de l'un de ses reportages en Kabylie.
1: Il est 6h04 sur votre radio ici et Valentine, une grande soirée à suspense pour conclure cette saison de foot.
0: 34e et dernière journée de Ligue 1. Le champion, le Paris Saint-Germain, est déjà sacré. La deuxième place est pour Lens. Tous les regards sont donc braqués sur la 3e marche du podium, également synonyme de qualification directe en Ligue des Champions la saison prochaine, puisque 3 équipes se tiennent en 2 points seulement, Nicolas Perronnet, Lille, Lyon et Rennes.
4: Détroit postulant, c'est Lille clairement qui a l'avantage. Une victoire à domicile face à Auxerre et le billet pour la Ligue des Champions serait dans la poche. Le défenseur Romain Perrault et ses coéquipiers sont les seuls à avoir leur destin en main.
5: Il n'y aura pas à chercher à savoir les résultats des uns et des autres. À nous de gagner ce match. Et puis voilà, on n'aura pas besoin d'ouvrir Flash Score ou Match en Direct pour regarder les différents résultats.
4: Les téléphones vont plutôt chauffer à Lyon où l'OL peut encore décrocher cette 3e place. Si Lille ne gagne pas, les hommes de Paolo Fonseca devront alors faire mieux face à Lens.
6: C'est vrai que nous sommes dépendants des autres équipes et nous sommes positifs.
4: Car Lyon peut aussi perdre son visa pour les barrages. Sa 4e place menacée par Rennes en déplacement à Marseille. Des Rennais rappellent leur capitaine Valentin Rongier qui peuvent encore d'ailleurs se qualifier pour toutes les Coupes d'Europe.
7: Je ne vais pas vous mentir, jouer les barrages de Ligue Conférence ou jouer la Champions League, ça n'a rien à voir. C'est un super match à jouer pour nous, mais il ne faut surtout pas qu'on surjoue. Je pense que ça ne sert à rien d'en faire des caisses. La pression, elle est sur eux.
4: Sur les Marseillais, donc obligés de l'emporter pour espérer le lot de consolation, la Ligue Europa.
0: Coup d'envoi de ces 9 matchs à 21h.
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0: La météo, François-Xavier, en attendant le retour du printemps à partir de mercredi. Le temps est encore perturbé ce dimanche.
1: Oui, puisque nous avons de nouvelles précipitations arrivées par l'ouest dans le courant de la nuit. Elles nous occasionnent ce matin ce temps maussade, caractérisé par un front actif de la Normandie jusqu'à la Nouvelle-Aquitaine. Un front plutôt dynamique d'ailleurs, qui va dans le courant de l'après-midi s'étendre sur toute une bande dépressionnaire des Hauts-de-France jusqu'au relief pyrénéen, déclenchant de nouveau de possibles coups de tonnerre, et ce sur l'ensemble de cette zone. Seul le quart sud-est en réalité devrait de nouveau être préservé en ce dimanche, avec un temps sec et bien ensoleillé. Côté température, ça commence à remonter un petit peu. En attendant, vous l'avez dit Valentine, le retour du soleil annoncé par Météo France pour le milieu de semaine prochaine, avec ce matin 10 degrés à Aurillac, nous avons 12 pour Brest, Langres et Béthune, 13 degrés pour Annecy, 14 à Libourne et Besançon, du côté d'Aix-en-Provence 17 degrés, 19 à Calvi dans la journée, des maximales comprises entre 16 et 21 degrés, température la plus forte, relevée notamment à l'Odève, où vous nous écoutez sur votre radio locale, ici, Héro.
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1: Il fait partie du club très fermé des artistes interprètes au succès musical unique. Et oui, l'on connaît principalement pour le très dansant Ménia qui arrive dans une seconde. Et pourtant, il a collaboré avec les Jackson 5, Diana Ross ou encore Barbra Streisand. Il a signé la BO du film Independence Day parmi tant d'autres. Et oui, l'américain Michael Sambello est donc tout sauf monomaniaque. Et c'est lui qui vous réveille ce matin sur votre radio ici.

0: Michael Sambello pour votre réveil du dimanche. Maniac, à l'instant, titre phare du film Flashdance en 1983. Et c'était bien sûr sur votre radio ici.
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0: Valentine, pour s'améliorer dans la pratique du running, comme on l'appelle, ce qui paraît évident et cohérent, c'est de courir de plus en plus.
3: Et pourtant, faire de la course à pied, c'est surtout une répétition des mêmes mouvements. Mmh. Et donc, le risque de fragiliser le corps s'il n'est pas assez solide.
0: Il est donc question de renforcement musculaire pour vous aider à courir comme une gazelle. Nordina Tab vous aide à 6h15 en tout cas, avec ses 2 minutes pour être en forme. Et puis, focus en ce dimanche sur l'île de Hong Kong, ancienne enclave de liberté au port de la Chine, vous le savez, et qui a incarné autrefois un modèle d'état de droit et de pluralisme, sauf que depuis 2020 et l'imposition d'une loi sur la sécurité nationale, ces fameuses libertés se sont profondément érodées. Passionnant documentaire intitulé « Hong Kong ne répond plus » à découvrir ce soir sur France 5 à 21h05 et un tournage à haut risque pour le réalisateur Antoine Védeillé. On le retrouve dans vos coulisses télé à 6h20. Pour votre musique dominicale, Paul McCartney se prépare. On l'écoute avec l'inoubliable Live and Let Die sur votre radio. Ici, c'est prévu juste avant vos infos de 6h30. Tout de suite, il est 6h12. On vous raconte une étude de vos territoires et on dit merci à nos camarades d'ici Belfort, Montbéliard, de nous l'avoir partagé. Actu qui pose cette question ce matin, Valentine. À qui appartient ce bélier? Oui, ce charmant mouton cornu qui a décidé d'élire domicile depuis le début de cette semaine dans le jardin d'une habitante de la commune de Vesmont, située à quelques kilomètres de Montbéliard.
3: C'est une question pas si bête.
0: Magnifique.
3: C'est un bélier du coin alors ou pas?
0: Eh bien écoutez, en fait pour tout vous dire, la bête ne fait pas très couleur locale, puisque si je me fie à ce qu'ont rapporté en fait les autorités, il est, je cite ce bélier, assez poilu, il a les pattes noires et le tour des yeux noirs, on dirait qu'il a du mascara.
3: Ah, mais moi je sais ce que c'est.
0: Ah,
3: c'est un indochinois.
0: Un indochinois.
3: Des yeux noirs, chanson du groupe Indochine.
0: Ah, magnifique. Oh là là, mais quel talent. Ça doit être lui, vous avez raison, on l'a reconnu.
3: C'était moi encore ce matin.
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0: Après Santa et le titre Tout se casse, c'est Gaëtan Roussel, ex-Louisata, comme vous le savez, qui nous livre le deuxième hymne des Enfoirés en version 2026. Chanson totalement inédite du 36e album du collectif. L'île au trésor, vous la découvrez ce matin sur votre radio ici à 6h14.

0: Vous écoutez ici et c'est un plaisir, sachez-le, de vous retrouver ce matin. Très beau réveil avec L'île au trésor, signé Les Enfoirés 2026. Et il est 6h17 avec celui qui nous permet de rester en grande forme chaque jour grâce à des routines à mettre en place facilement. Bonjour, coach Nordine Attab.
1: Bonjour.
0: On pense en règle générale que pour progresser en course à pied, il suffit potentiellement de courir. Sauf que Nordine, ce matin, vous nous expliquez surtout que le renforcement est essentiel.
1: Courir, c'est répéter le même mouvement des centaines, voire des milliers de fois. Et si le corps n'est pas suffisamment solide, il compense. Et au final, on perd de l'efficacité et parfois, on a même des douleurs. Par contre, à l'inverse, le renforcement musculaire permet de mieux courir et plus longtemps. Pas besoin d'en faire beaucoup, il faut juste cibler les bons groupes musculaires. On débute par un premier exercice, un mouvement de fente avant, comme si vous vouliez effectuer une demande en mariage. Vous l'avez ? Vous êtes debout avec les bras le long du corps, les pieds sont légèrement écartés. Et à partir de là, vous effectuez un mouvement de fente avant en amenant le pied droit vers l'avant. Bien entendu, la jambe gauche est fléchie, mais le genou ne touche pas le sol. Et ensuite, vous poussez sur la jambe droite pour revenir en position de départ. Et vous effectuez le mouvement inverse de la jambe gauche. J'amène le pied gauche vers l'avant, je fléchis la jambe, le genou droit ne touche pas le sol, et ensuite je pousse sur la jambe gauche pour revenir en position de départ. Et vous pouvez effectuer 3 séries de 10 répétitions. Et grâce à ça, vous allez solliciter notamment l'arrière de la cuisse, les ischio-jambiers, le quadriceps et les fessiers.
0: En fait, Nordine, c'est juste une question de jambes.
1: Alors, de jambes, mais aussi du haut du corps. Car même le gainage joue un rôle clé. Car un corps stable, c'est surtout une foulée plus efficace. Alors, on effectue un mouvement de planche avant. Et pour ça, on se place en appui sur les coudes, les genoux et les orteils. Ça y est, vous y êtes. Et à partir de là, vous levez un petit peu les genoux pour avoir le corps parallèle au sol. Et vous pouvez maintenir cet exercice 20 secondes, 30 secondes et effectuer 4 répétitions. Et grâce à ça, vous allez renforcer toute la chaîne antérieure, c'est-à-dire l'avant du corps, et notamment les bras qui vont vous permettre de pouvoir augmenter la vitesse de course. Au final, courir c'est bien, mais se renforcer c'est complémentaire, car on travaille les jambes mais aussi le gainage. Parce qu'un corps plus solide, c'est une course plus fluide. Allez, à vous de jouer.
0: Merci beaucoup Nordine Attab. Et si vous qui nous écoutez ce matin, vous souhaitez continuer à gagner en efficacité lorsque vous pratiquez la course à pied, rendez-vous sur notre site ici.fr avec d'autres bonnes pratiques. Signe Nordine. 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Il est 6h19, voici Étienne Dao avec Tomber pour la France sur votre radio ici. Bon week-end.

0: soleil, parfait. Vous écoutez ici, excellente idée. Votre week-end de l'Ascension qui se poursuit avec Étienne Dao, tombé pour la France.
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0: À 6h23, retrouvons celui qui arpente les couloirs de vos chaînes de télé favorites à l'affût des moindres indiscrétions. Bonjour Patrice Gascoin.
2: Bonjour François-Xavier, bonjour à tous.
0: Pour les coulisses télé de ce dimanche, Patrice, vous avez retenu cette passionnante enquête. Elle est proposée sur France 5 dans Le Monde en Face, direction Hong Kong ce soir.
2: Raconter l'histoire récente de Hong Kong, territoire qui a été mis au pas par la Chine, c'est s'exposer à quelques déboires.
3: Au mois de novembre dernier, j'ai été arrêté à mon arrivée à l'aéroport de Hong Kong. Après m'avoir interrogé sur les raisons de ma visite et détenu pendant 3 heures, les autorités m'ont remis dans un avion à destination de la France et banni du territoire.
2: L'homme que vous entendez se nomme Antoine Verdeillet, c'est le réalisateur de l'enquête proposée ce soir par France 5. Hong Kong ne répond plus. Le travail d'Antoine Verdeillet dérange Pékin. Pourquoi ? Parce que dans Hong Kong ne répond plus, il raconte comment, en moins de 10 ans, ce territoire fondé sur un état de droit, le respect de la liberté d'expression, le pluralisme politique, comment il est passé sous la coupe de la Chine, un endroit où les opposants politiques sont emprisonnés ou en exil, les médias réduits au silence, l'histoire réécrite. Pire, aujourd'hui, la répression ne connaît plus de frontières. Les autorités chinoises traquent les dissidents jusqu'à l'étranger. J'ai demandé à Antoine Verdeillet de nous raconter comment s'est passé le tournage là-bas. Et vous allez voir que l'on se croirait dans un film d'espionnage.
4: Oui, c'est exactement ça. Un petit peu comme dans un film d'espionnage. En fait, les personnes qui nous suivent le font de façon assez ostentatoire. Elles ne cherchent pas du tout à se cacher, bien au contraire. Et c'est d'ailleurs une façon non seulement de nous intimider, mais aussi, en tout cas c'est ce qu'espèrent ces agents civils, c'est une façon de nous dissuader de rencontrer des sources et de conduire des interviews, parce que bien évidemment, les personnes que l'on rencontre alors qu'on est suivi, eh bien on les met en danger. Et nous, ce qui s'est passé, c'est que quand on s'est rendu compte, quand mon collègue caméraman s'est rendu compte qu'il était suivi, évidemment on a annulé toutes les interviews qui étaient prévues et ça nous a obligés à renvoyer une équipe plus tard dans un second temps. Ça, c'est pour la surveillance humaine, mais il y a aussi une surveillance technologique. Il y a des caméras partout à Hong Kong et donc on devine que même lorsque la filature ne se fait pas par des agents, par des personnes, il y a une surveillance qui est faite grâce au réseau de caméras de surveillance qu'il y a dans Hong Kong.
2: Antoine Verdeillet qui vous révèle les coulisses de son enquête à voir ce soir sur France 5. Hong Kong ne répond plus, mais moi si, puisque je reviens demain pour de nouvelles coulisses télé.
0: Allô, Patrice Gascoin, il y a demain, effectivement, 6h25 sur votre radio ici, dans moins de 5 minutes. C'est le retour de l'info, avec vous Valentine Letesse, l'actu française et internationale, résumée en 90 secondes. Et puis juste après, à l'info du jour, Valentine, c'est une visite d'État inédite en France depuis 18 ans.
5: Celle du pape Léon XIV, une étape de son voyage est déjà validée, un arrêt à Paris, où les fidèles s'organisent déjà.
0: Témoignage dans moins de 7 minutes, maintenant au préalable, Catherine Viguier pour votre horoscope complet et sans attendre, c'est Paul McCartney qui vous fait vibrer ce matin avec son livre And Let Die. Très beau week-end à l'écoute de votre radio ici.

0: C'est notre promesse sur votre radio. Ici, vos chansons préférées toute la journée. C'est comme ça dès votre réveil. À l'image de Paul McCartney que vous écoutiez à l'instant pour le très très bon Live and Let Die. 6h28. Bonjour Catherine Viguier.
1: Bonjour François-Xavier.
0: Avec vous, l'horoscope de notre dimanche 17 mai 2026. Des choses à dire, Catherine, je crois, ce matin, à certains signes en particulier.
1: Oui, c'est une journée intéressante pour les Gémeaux. Un peu déstabilisante tout de même. Bélier, si vous avez un projet d'acquisition, n'hésitez surtout pas, ce sera un achat durable. Taureau, c'est une belle journée, pleine de promesses, osez ce que vous voulez. Chers Gémeaux, Vénus est là, elle vous accompagne et vous rend la vie plus facile. Cancer, vous êtes solidaire des vôtres et ils vous le rendent bien, aujourd'hui par exemple. Lion, vous pourriez changer d'orientation à votre travail ou dans la vie privée. Vierge, un coup de chance possible, vous pourriez vous obtenir satisfaction si vous postulez. Balance, il sera bon de vous envoler, de partir ailleurs, de vous changer les idées. Scorpion, on vous fait une proposition, ou vous faites une proposition, en tout cas, ça bouge. Sagittaire, ce qui vous plaît, c'est de partager un bon moment, un bon repas dans la joie. Capricorne, vous vous alliez à des personnes fiables et ça vous rassure. Verseau, une prise de conscience profonde vous concerne. Soyez rassuré, vous vous en sortirez très bien. Poisson, la vie est belle, vous le pensez aujourd'hui, il règne comme un air de vacances. Et pour nous tous, notre voisin, notre voisine, on lui sourit.
0: Entends-tu Catherine, même si c'est pas très radiophonique cette affaire. Merci Catherine Viguier, en tout cas horoscope, signe par signe, à retrouver comme chaque jour sur l'application Ici. Bienvenue à vous, dimanche 17 mai 2026, vous écoutez Ici. Il est 6h30, toute l'actualité en France et dans le monde, place aux 90 secondes. C'est avec vous Valentine Letesse.
2: Une 11e place décevante pour la France à l'Eurovision. La Bulgarie a remporté le plus grand concours de chansons au monde hier soir avec son hymne à l'émancipation Bangaranga. C'est la première victoire du pays dans ce télécrochet. Plus de prescriptions pour tous les crimes sur mineurs. Le ministre de la Justice, Gérald Darmanin, plaide pour un changement de la loi ce matin dans la tribune dimanche, alors qu'en France, un enfant est victime de viol ou d'agression sexuelle toutes les 3 minutes. Des bagarres, une foule intenable, des magasins empêchés d'ouvrir, la vente d'une montre Swatch, une collection en partenariat avec l'horloger de luxe Audemars Piguet a tourné au fiasco hier, à Lille par exemple, mais aussi à Milan, en Italie ou encore aux États-Unis. Une autre fuite de données dans un groupe de tourisme. Après Pierre et Vacances, son concurrent Bellambra reconnaît un accès frauduleux dans ses bases de données. Mais selon le spécialiste des clubs de vacances, aucune donnée bancaire d'identité ou de mot de passe n'ont été volées. Circulation très chargée ce dimanche. C'est rouge dans toute la France dans le sens des retours. Orange dans tout le Grand Ouest et dans le Nord pour les départs en cette fin de week-end prolongée. Bison Futé prévoit un trafic très compliqué jusqu'à tard ce soir. Enquête d'un exploit. Le 15 de France féminin de rugby joue pour réaliser un grand chelem en tournoi destination. Et les Françaises affrontent leur bête noire, les Anglaises, qu'elles n'ont pas battues depuis 8 ans. Le coup d'envoi du match à Bordeaux, c'est à 17h45.
0: 6h32, Valentine, l'info du jour, c'est la prochaine visite du pape en France.
2: Du 25 au 28 septembre, on ne connaît pas encore le programme de Léon XIV, si ce n'est qu'il se rendra à Paris. Un honneur pour notre pays, estime Emmanuel Macron, et pour les catholiques rencontrés dans la capitale aussi, Mathieu Bonnour.
3: Dans cette église imposante aux grandes parois blanches, Anne-Mathilde se relève du banc de prière, émerveillée par cette annonce.
4: Mes yeux vont pétiller quand je vais le voir. Même de loin, je sais que c'est difficile d'être proche de lui. Je vais quand même le saluer. S'il faut faire un petit selfie, je le ferai avec le pape.
3: C'est un symbole pour cette croyante qui compte bien essayer d'apercevoir le souverain pontife.
4: On ne peut pas dire que c'est la venue de Jésus-Christ, mais lorsqu'on voit quand même le pape qui a été béatifié et tout, franchement, pour moi, c'est une joie, pour moi, c'est une paix de cœur.
3: Au milieu des bancs en bois, Alain voit dans cette visite une mission, celle de rassembler le plus de monde possible.
5: Bah, le temps qui court, ça doit revigorer. Dans la foi.
3: Il se demande maintenant quels endroits est-ce que le pape va visiter pendant son déplacement en France.
5: Il est guidé par l'Esprit Saint, je présume qu'il ira là où il pense être le mieux. Comme on dit, c'est la grâce de Dieu.
3: Albert aimerait le voir dans sa paroisse. Croyant depuis le plus jeune âge, il n'a jamais aperçu un pape de toute sa vie.
6: Ça rassemble tous les chrétiens. Ça permet aussi à d'autres qui ne sont pas encore croyants, qui comprennent que La foi en Dieu, c'est une très bonne chose, quoi.
3: Il a déjà noté la date de cette visite dans le calendrier de son téléphone pour être disponible et voir Léon XIV de ses propres yeux.
2: Une visite très attendue, puisqu'hormis trois courts séjours de son prédécesseur à Strasbourg il y a plus de 10 ans, puis à Marseille en Corse ces deux dernières années, eh bien le pape François n'a jamais accepté de visite d'État, contrairement donc à Léon XIV. Mmh. C'est une première depuis 18 ans.
0: Merci beaucoup Valentine, et le retour de l'info est prévu quant à lui à 7h sur votre radio ici. Il est 6h34. Merci beaucoup de nous avoir choisi ce matin. Un petit mot de la météo de votre dimanche 17 mai 2026. En attendant le retour du printemps à partir de mercredi, c'est en tout cas ce qu'on nous précise du côté de Météo France. On va voir ce qui se passe. Ça reste perturbé aujourd'hui puisque nous avons de nouvelles précipitations arrivées par l'ouest dans le courant de la nuit. Elles nous occasionnent ce matin ce temps maussade caractérisé par un front actif de la Normandie jusqu'à la Nouvelle-Aquitaine. Un front plutôt dynamique d'ailleurs qui va dans le courant de l'après-midi s'étendre sur toute une bande dépressionnaire des Hauts-de-France jusqu'au relief pyrénéen, déclenchant de nouveau de possibles coups de tonnerre, et ce sur l'ensemble de cette zone. Seul le quart sud-est en réalité devrait de nouveau être préservé en ce dimanche avec un temps sec et bien ensoleillé. Du côté de vos valeurs, ça commence à remonter un petit peu déjà en ce dimanche avec ce matin 10 degrés pour Brive-la-Gaillarde, 12 à Quiberon, Épinal et Chantilly, 13 pour Montélimar, 14 degrés à Libourne et Besançon, 17 pour Toulon, 19 à Bonifacio, et dans la journée des maximales comprises entre 16 et 21 degrés, température la plus forte relevée à Alès, où vous nous écoutez sur votre radio locale, ici Gare-Lozère.
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0: Très beau dimanche avec nous et profitez bien de cette trêve, peut-être dernière partie d'un week-end prolongé à l'occasion de l'Ascension, et pour faire en sorte que vous soyez bien, mais alors vraiment bien, Rose Lance est venue vous fredonner son célèbre Africa à votre guise. Vous pouvez chanter avec elle et avec qui ? Avec votre radio ici, évidemment.

0: Un réveil dominical agrémenté de Rose Laurence, inoubliable Africa à l'instant sur votre radio ici. Très beau début de journée avec nous.
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0: Ici, c'est assurément la radio qui reste toujours auprès de vous, tout comme notre cadeau du week-end. 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Ça aussi, c'est pour vous avant 7h avec de la money, money, money à profusion grâce à Abba.
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0: Absolument, Valentine, c'est vrai, vous avez raison. On embrasse Monroe d'ailleurs. On espère qu'elle n'est pas trop déçue, évidemment, ce lendemain de 70e Eurovision. En tout cas, Abba, qu'on va retrouver avec Money, trois fois, de quoi devenir très riche, évidemment, ou du moins savourer la musique de votre dimanche matin sur votre radio ici. 6h39, la moitié des jeunes parlent de sujets intimes.

0: sondage, plus de la moitié des jeunes pensent qu'une IA peut garder leur conversation secrète.
1: Et c'est vrai ça, Valentine? Est-ce que ce qu'on dit à une intelligence artificielle, ça reste entre elle et nous?
0: C'est tout le problème. Selon cette enquête, un tiers des jeunes disent savoir ce que deviennent les données partagées avec une IA alors qu'on ne le sait pas.
1: Bah oui.
0: Cette technologie est en pleine révolution. Chaque intelligence artificielle est unique. Leurs conditions générales d'utilisation aussi. L'une des plus connues, par exemple, ChatGPT, a commencé à utiliser les données de ses conversations à des fins publicitaires aux États-Unis. Ce n'était pourtant pas le cas à son lancement. La chose à ne pas oublier, c'est qu'une IA, ce n'est pas un psy, mais une machine numérique conçue comme toutes les autres pour gagner de l'argent. Et pour ça, elle doit vous garder connecté le plus longtemps possible. Elle n'a donc pas d'intérêt à encourager un jeune à se tourner vers un psychologue et à mettre fin à la conversation.
1: Les intelligences artificielles de plus en plus utilisées aussi à l'école. Alors, comment s'en servir en sécurité? On vous explique tout sur ici.fr, page vie numérique, vie privée, votre chronique qui sera de retour samedi prochain à 6h38 sur votre radio ici avec Valentine Lettès.
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1: 6h42, on vous espère en pleine forme de bon matin à l'écoute de votre radio ici avec tout de suite le meilleur de Voyage dans le temps. Il est pressé d'arriver visiblement, Stéphane Bern, qui a pas l'air très fatigué de son Eurovision d'hier soir. Il nous a rejoint pour un véritable bond dans l'histoire. Et ce matin, mon cher Stéphane, au premier temps du champagne.
10: Des bouteilles qui explosent toutes seules, des bouchons qui sautent en pleine nuit et des vignerons terrifiés. Au XVIIe siècle, on croit d'abord à une malédiction. Nous sommes à Reims, vers 1650. Les caves sentent la cire et le soufre. Et pourtant, on parle bien de champagne et non de Beaujolais nouveau. Là, un vigneron descend voir ses bouteilles. Il en trouve trois pulvérisées, la mousse encore fraîche sur les pierres. Flûte, flûte et reflûte. Ce n'est pas un fait isolé. Le phénomène est nouveau et surtout inquiétant. Les bouteilles éclatent parfois en série, partout en Champagne. Les vignerons commencent à parler d'un vin du diable. Ils poussent peut-être le bouchon un peu loin.
11: Un peu trop loin, Maurice.
10: Mais à cette époque, le Champagne était un vin tranquille, sans bulle. Or, il fait froid. C'est le petit âge glaciaire. Résultat, la fermentation s'interrompt en cuve, puis redémarre en bouteille au printemps. Le gaz s'accumule, la pression monte et boum! Les vignerons ne comprennent pas la chimie, alors ils paniquent. Mais de l'autre côté de la Manche, les Anglais raffolent de ce vin qui pétille tout seul.
12: So British.
10: Alors les champenois changent de stratégie. Technique d'assemblage affinée, bouteilles renforcées avec verre plus épais, bouchons de liège attachés au col des bouteilles, comme quoi le diable se cache souvent dans les détails. Et l'exorcisme fonctionne. Le vin du diable devient lentement le vin des rois. Si plus personne n'associe le champagne à Lucifer, je dois avouer que le champagne, pour moi, ça restera toujours un petit péché, mais un péché mignon. Et il n'y a rien de diabolique à céder à cette tentation. Enfin, avec modération, bien sûr.
1: Oui, toujours. Merci pour ce rappel, Stéphane Bern. Voyage dans le temps. Pour les inédits, ça se passe demain, lundi et tout au long de la semaine prochaine. Rendez-vous juste avant les infos de 8h sur votre radio ici. Il est 7h moins le quart à ma montre, ma chère Valentine, et c'est à la une de Rustica cette semaine.
0: Tailler les arbustes printaniers défleuris pour les nettoyer, les éclaircir, voire même les rajeunir. Quels sont les bons gestes à adopter?
1: Et venu justement avec son taille-haie ce matin, on accueille Alain Delavie, directeur des rédactions de Rustica, juste avant. Et ça va vous faire plaisir, Valentine. Elle sourit déjà, elle est béate. Voilà, comme vous, j'imagine, qui nous écoutez ce matin. Indochine avec le chant des cygnes sur votre radio ici. Bon réveil.

0: 6h48, Indochine est l'une des réjouissances à retrouver sur leur album Babel, Babel, le chant des cygnes sur votre radio ici. Beau dimanche avec nous.
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0: Tailler les arbustes printaniers défleuris, c'est la mission qui vous incombe et la méthodologie ce matin évidemment en compagnie d'Alain Delavie. Bonjour Alain.
3: Bonjour François-Xavier.
0: Et oui, parce que ce dossier est à la une de Rustica cette semaine. Alors Alain, est-ce qu'on peut utiliser son taille-haie pour pratiquer une coupe qui viserait justement à relancer les floraisons printanières?
3: Écoutez, pour les sujets qui sont cultivés en isolé ou deux ou trois ensemble, c'est pas conseillé parce que le taille-haie c'est plutôt pour donner une forme très rectiligne. Si vous voulez cultiver en boule, effectivement, le taille-haie, c'est parfait. Mais pour ces arbustes de printemps qui finissent leur floraison, on va jouer du sécateur, éventuellement de la cisaille, mais plutôt d'un bon sécateur. Oubliez le taille-haie. Et je vous rappelle aussi qu'à cette période de l'année, quand on veut tailler avec un taille-haie, on vérifie d'abord qu'il n'y a pas de nid dans l'arbre que l'on va tailler, parce que ce serait déranger les oiseaux, et ça n'est pas terrible.
0: On ne dérange pas les oiseaux, sous aucun prétexte, vous avez bien raison. Alain, pour tailler, si on devait retenir trois étapes, qu'est-ce que vous nous conseilleriez?
3: Alors c'est très simple, on va commencer par supprimer les tiges les plus anciennes. C'est souvent les plus grosses, celles qui ont un bois le plus dur. Donc vous allez les supprimer en fonction de ce que vous voulez laisser, bien sûr, dans l'arbuste.
0: Okay.
3: Mais on va commencer par ces tiges les plus anciennes. Ensuite, on va conserver les nouveaux rameaux très vigoureux, les plus jeunes, parce que c'est là-dessus que les fleurs vont se former pendant l'été et que vous aurez des fleurs l'année prochaine. Et enfin, les branches ont tendance à se croiser, à aller vers l'intérieur de l'arbuste. Donc, on va supprimer ces croisements. On va garder une branche sur deux dans un croisement. Et surtout, on va éliminer les branches qui poussent vers l'intérieur. L'idée, c'est que le soleil pénètre le plus profondément dans l'arbuste. Et comme ça, ça favorise la bonne croissance de l'arbuste.
0: C'est bien noté. Alain, justement, vous évoquez les arbustes. Est-ce que tous les arbustes, pour fleurir, doivent être taillés ou pas forcément?
3: Eh bien, non.
0: Okay.
3: Alors, effectivement, il y en a qui supportent une taille sévère, comme le forsythia, cet arbuste qui fleurit jaune au printemps.
0: Ouais.
3: Le lilas aussi, si vous faites des bouquets, bien déjà c'est une taille. Et si vous coupez les fleurs fanées, c'est suffisant. Mais vous avez des arbustes comme le cognassier du Japon. Eh bien, il se passe très bien de taille parce qu'en fait, il fleurit aussi bien sur les nouvelles pousses qui se forment maintenant et qui fleuriront l'année prochaine que sur les plus anciennes.
0: D'accord.
3: Et il y a d'autres arbustes qui sont courants comme le lauropétalum, qui est un arbuste qui devient à la mode. Eh bien, lui, oubliez-le, il fleurit quand même. Il est sympa, il nous évite du travail.
0: Et la nature est formidable, on ne le rappellera jamais assez. Merci beaucoup Alain Delavie. Tailler les arbustes printaniers défleuris, c'est à la une de Rustica cette semaine. Merci Alain Delavie.
3: Bonne journée.
0: Bon, également, cher Alain, je rappelle que vous êtes le directeur des rédactions de Rustica, le magazine qui vous aide à mieux jardiner et que vous retrouvez chez votre marchand de journaux habituel dès ce week-end. Un week-end qu'on vous souhaite excellent au son du Money, Money, Money, interprété bien sûr par vos Suédois préférés. Voici ABBA sur votre radio ici, 6h52.

0: font partie de la grande famille de vos artistes préférés sur votre radio ici à Bas ce matin avec Moni.
1: Oui, les anciens gagnants de l'Eurovision avec leur titre Waterloo. C'était en 1974 alors que la française Monroe a récupéré une 11e place hier soir.
0: Ouais, mais elle a brillé par son talent et franchement, on lui fait un gros bisou. Aujourd'hui, on espère évidemment qu'elle n'est pas trop déçue. Ce matin, Valentine, je vous propose qu'on prenne la direction de la Vendée pour aller faire un petit tour au Sable d'Olonne et nous y retrouvons sur place Martine. Bonjour Martine.
1: Bonjour Martine.
2: Bonjour François-Xavier, bonjour Valentine.
0: On espère que vous êtes en pleine forme Martine. Vous avez visiblement un petit message à nous faire passer en ce dimanche. Quel est-il ?
2: Voilà, j'aurais voulu vous parler d'un événement qui a eu lieu depuis mercredi au Sable d'Olonne. C'est la Vendée va à une course de pirogue internationale. Et il met une ambiance formidable au Sable d'Olonne.
1: Des pirogues particulières Martine ?
2: Des grandes pirogues avec six rameurs.
1: Des pirogues polynésiennes.
2: Polynésiennes de Tahiti.
1: Ah oui,
0: de Tahiti. Ah ouais, c'est la classe. Vous avez eu du beau temps pour cette course, globalement, cette semaine, Martine ?
2: Pas trop mal, mais assez frais.
0: Assez frais.
2: Donc, pour les danseurs et les défilés, tout ça, vu leur costume, c'était un petit peu juste pour eux.
0: Ouais, bah on imagine. Mais en même temps, ce qu'il faut qu'on précise, Martine, vous allez nous confirmer ou pas, hein, bien sûr, il y a eu 3 jours d'épreuves sportives, c'est ça ?
2: Oui, des courses de 30, 40, 56 kilomètres.
0: Ah ouais.
2: Ce qui est formidable, c'est le départ, parce qu'avant le départ, il y a la prière, il y a le haka. C'est toujours émouvant d'assister à ça.
0: Vous voulez nous faire un petit haka, là, en direct ou pas ?
2: Je suis bien incapable.
0: Ne vous sous-estimez pas, ma chère Martine.
1: Bon, ça continue aujourd'hui, Martine ?
0: Oui.
2: C'est le dernier jour, c'est la fermeture. Donc aujourd'hui, il y a beaucoup d'animations, il y a des défilés, des spectacles de danse.
1: Polynésiens.
2: Polynésiens, oui, voilà.
0: Magnifique, le Vendée.
2: Des défilés en ville au marché de la
0: Chaume. Très sympa. Bah écoutez, affaire en tout cas si vous ne l'avez pas encore testé, le Vendée va à, on le rappelle. Merci beaucoup Martine d'avoir été avec nous. Avec Valentine, on vous envoie votre poste de radio directement au Sable d'Olonne à la maison et vous vous faites un gros bisou.
2: Écoutez, c'est formidable, je vous remercie beaucoup.
0: Merci à vous. À très vite Martine. Il est 6h57, il est parmi nous pour le meilleur de sa revue de presse décalée et surtout pour nous mettre les points sur les i. Willy Rovelli, bonjour.
3: Bonjour, bonjour. Et on commence avec l'affaire Patrick Bruel. Après 14 témoignages d'agression, c'est maintenant 15 nouvelles personnes qui se plaignent des agissements du chanteur. On appelle ça un double album. Demandons aux femmes qui n'ont pas été agressées par Bruel de se faire connaître, on gagnera du temps. Bruel face à ses victimes, si bah alors, on n'attend pas Matrick. Qui a le droit qu'il chantait ? Bah, toutes celles qui ne veulent plus la fermer. Bravo à elles. Hier, c'était la journée mondiale de la famille. Un bel hommage pour fêter les 15 ans de l'affaire Xavier Dupont de Ligonnès. C'était la journée mondiale de la famille, mais également la journée mondiale des blaireaux. Ce qui revient parfois à la même chose. En une de Paris Match, Marilyn Monroe qui aurait fêté ses 100 ans. Comme la chanson de Monroe à l'Eurovision, on dirait qu'elle a 100 ans. À Lyon, le premier restaurant gastronomique pour chiens a ouvert ses portes. Ah oui, à Paris, les chiens avaient déjà leur salle de cinéma, le Grand Rex. Le réalisateur Luc Besson sont visés par une plainte pour agression sexuelle. D'après la plaignante, il a le gland bleu. Festival de Cannes, pour l'instant, c'est toujours aussi chiant. Sur le tapis rouge du festival, l'actrice Demi Moore est apparue tellement maigre qu'elle est devenue Thiers Moore. Cette semaine, sur France 2, avait lieu la soirée des Molières. C'était tellement long que même la statuette a voulu se barrer. Un premier cas contact à l'antivirus transféré à l'IHU de Marseille. Oh là là, non, pas là-bas, le pauvre, il y a le professeur Raoul qui va venir pour lui enfiler une seringue de chloroquine dans le derche. À Nice, 2 personnes sont mortes et 6 ont été blessées à la suite d'une fusillade liée au trafic de cocaïne dans le quartier sensible des Moulins. Finir pour de la farine au moulin, fallait y penser. Enfin, la question du jour.
0: Ah.
3: Est-ce qu'à Nice, les tirs de calage font pan-pan-pan, bagna ?
0: Ouh !
3: Eh ben, vous avez 2 heures. Allez, passez un bon dimanche et à tout à l'heure midi.
0: À tout à l'heure, Willy Rovelli, aux côtés de Fabien et Nicolas, bien sûr, pour déjeuner chez vous. Valentine, je vous ai senti fort intéressée par l'histoire du restaurant gastronomique pour chiens à Paris.
1: Absolument, j'irai, moi, manger des croquettes.
0: Avec Marvin, qu'on embrasse bien fort, évidemment. Valentine, on se retrouve à 7h30.
1: Pour l'info en 90 secondes.
0: Et tout de suite, place à l'équipe. D'ici matin, ça se passe bien sûr dans votre région.
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3: Toute l'équipe d'Ici Creuse est au taquet pour égayer votre dimanche matin avec de la musique, des infos locales et des idées de sortie qu'on a dénichées spécialement pour vous. Pour ce qui est de la météo, on se situe entre nuages et averses. Et d'ailleurs, vous pouvez nous appeler au 05 55 52 37 38 ou nous laisser un commentaire sur la page Facebook d'Ici Creuse pour nous partager votre météo de ce matin. Le réveil se fait en musique avec Ici Creuse. Bon dimanche, il est 7h. Les infos tout de suite avec Léa Giraudeau. Un nouveau projet agrivoltaïque est à l'étude en Creuse.
5: Un projet de 25 hectares le long de la départementale 13, près de l'étang d'Ahun. Il pourrait permettre de produire de l'électricité pour plus de 7000 habitants. Pourtant, l'ancien conseil municipal avait émis un avis défavorable, opposition que maintient le nouveau maire d'Ahun, Patrick Paco.
6: Moi, je suis pas contre le propriétaire, pas du tout. Le propriétaire, il a son projet, si ça peut aboutir, ça aboutit. Le porteur de projet, c'est une source de revenus, c'est assurer son avenir, c'est pour sa fille. Moi, je le comprends complètement. Mais c'est quand même le site, l'endroit, 25 hectares, beau regard. Ça veut dire ce que ça veut dire. Les panneaux, même qu'ils soient cachés, vont quand même se voir de loin.
5: Ce que ne conteste pas Cyril Brigonnet, le président des jeunes agriculteurs de la Creuse. Pour autant, il reste favorable au projet.
7: C'est vrai que sur la visibilité, c'est peut-être pas ce qu'il y a de plus esthétique, les panneaux dans les champs. Après, entre la plantation de haies, de arbres, il y a des choses qui sont prévues pour pallier à ce dommage visuel. Si on nous demande de produire de l'électricité, mais du coup, faut pas de panneaux photovoltaïques, faut pas d'éoliennes, faut pas de barrages, faut pas de centrales nucléaires, alors je sais pas comment va falloir faire.
5: L'enquête publique se termine demain avec une dernière permanence du commissaire enquêteur l'après-midi en mairie. Cette consultation permettra de délivrer ou non le permis de construire. Pour que le bricolage ne soit plus l'apanage des hommes, les bricoleuses de la montagne Limousine organisent cet après-midi un atelier spécifiquement dédié pour les femmes, les personnes trans et non-binaires. Un moyen de prendre ou reprendre confiance en soi, de s'émanciper et d'apprendre dans un cadre bienveillant. Ça se passe sur la commune de Jean-sur-Pigerolles de 13h15 à 18h à l'atelier d'Atoubois. Et la thématique du jour, les rudiments de l'électricité. Inscription obligatoire. Deux ex-conjoints bientôt devant la justice pour violence conjugale réciproque. Vendredi à Guéret, ils en étaient venus aux mains pendant une dispute, de quoi alerter le voisinage qui a donné l'alerte. Tous deux ont été placés en garde à vue, ils sont sortis hier.
3: Les Creusois encore frileux pour faire leur potager.
5: Bien que les saints de glace soient passés, traditionnellement après leur passage du 11 au 13 mai, tous les feux sont au vert pour planter sans crainte de gelée. Mais en Creuse, la météo est plutôt facétieuse, de presque 30 degrés fin avril. Cette semaine au réveil, on a eu entre 2 et 6 degrés, un yo-yo qui refroidit pas mal de jardiniers.
8: Pour l'instant, je n'ai rien fait à part sous la serre où j'ai mis simplement quelques pieds de tomates et des radis, c'est tout. Pour l'instant, on attend la semaine prochaine qu'il fasse meilleur.
9: Nous avons planté la pomme de terre, la tomate, les oignons, le chou.
10: Les épinards et les courgettes aussi.
11: Vous n'avez pas peur du froid ?
10: Non.
12: Là, il a fallu attendre parce qu'il y a eu les 3 jours de sainte glace. Alors on me disait qu'il fallait attendre pour pouvoir planter. Même les fleurs, oui.
13: J'ai des tomates à planter, mais je ne les sors pas. Forcément, il fait un peu froid encore.
14: Je fais du céleri, je fais des cardes, je fais des carottes, des petits pois qui y sont semés mais qui ne poussent pas du tout. On a eu un gros mois de sécheresse, c'était très sec. Maintenant, on est reparti. Certes, on a eu de l'eau, c'est une bonne chose, mais il fait un froid pas possible. Alors, les saints glaces, je veux bien, mais bon, je pense que ça a toujours été comme ça. Mais maintenant, le dérèglement climatique accentue les phénomènes. Là, on attend le beau temps et la chaleur, c'est tout.
5: Le beau temps et la chaleur qui devraient arriver la semaine prochaine. On devrait même dépasser les 20 degrés le week-end prochain. Le pape Léon XIV en visite en France fin septembre. Le Vatican l'a annoncé hier à la mi-journée. C'est une première pour un souverain pontife en 18 ans.
3: Il n'avait pas rouvert ses portes depuis 15 ans.
5: Le moulin du Fieu à Saint-Gousseau reprend vie. Il était plus utilisé depuis 68. Mais depuis presque un an, Éric Ouachet et sa femme, les nouveaux propriétaires, ont pour projet de rénover ce moulin du XVIIIe siècle.
15: Beaucoup de personnes qu'on croise dans la région nous disent « Ah mais le moulin
11: l'industriel, je connais. Il y a une histoire, soit ils ont dû tourner la roue, soit ils ont été mangés dans un restaurant, soit ils ont dû dormir dans le shit. Donc, c'est pas garder pour soi ce bijou, c'était vraiment de faire partager et de créer vraiment un lieu de vie, un lieu de partage autour. En 2015, la roue avait été rénovée, donc il y avait un travail quand même de rénovation de fait. De 2015 à 2025, ce moulin n'a pas du tout été entretenu et la roue s'est dégradée de façon à être inutilisable, mais pas irréversible. Toutes les machines sont en place, il faut simplement un nettoyage, des changements de certains organes, du graissage, etc. Mais ça peut refonctionner de la meilleure manière. Et c'est très rare de pouvoir avoir un moulin qui peut refonctionner. Donc pour nous, c'est important de contribuer à ça.
5: Et justement, le couple veut relancer la production de farine à titre patrimonial. Et pour ça, il recherche des bénévoles pour participer au chantier et à l'association Les Minotiers du Fieux.
15: À Guéret, les premiers triathlètes arrivent petit à petit à l'étang de Courty pour les 6 heures du Mont.
5: C'est la nouveauté de cette édition 2026. Les participants devront enchaîner les trois disciplines, natation, vélo et course à pied pendant 6 heures et faire le plus de tours possible en solo ou en équipe. Suite et fin aujourd'hui de l'enduro de Boussac, reprise des courses à partir de 8 heures pour les près de 380 motards. Hier, le champion creusois Léo Joyon a frappé fort. Il s'impose en élite 1 pour la manche d'ouverture du championnat de France d'enduro moto. Et puis en football, dernier quart de finale aujourd'hui de la Coupe de la Creuse, Sainte-Fère-Gouzon, coup d'envoi 15h. Jeudi, se sont qualifiés Saint-Vaury, Aubusson et Guéret.
15: Eh bien, quand ça veut pas, ça veut pas. Hein.
5: La France termine 11e de l'Eurovision. C'est la chanteuse bulgare Dara qui remporte cette 70e édition avec ce titre. Titre de la chanson gagnante, Banga Ranga, première victoire de son histoire pour la Bulgarie. La prestation de Monroe, notre candidate qui n'a pas démérité pourtant, est à retrouver sur ici.fr. Et puis enfin, attention si vous devez prendre le volant, journée chargée sur les routes du pont de l'Ascension. L'ensemble du pays est classé rouge par bison futé dans le sens des retours. Au côté météo, c'est encore bien gris aujourd'hui.
15: Oui, de la grisaille, c'est de cette manière-là que commence cette journée de dimanche matin, avec une tendance assez mitigée. On se situe entre nuages et quelques averses sur l'ensemble du département de la Creuse. On va en profiter car cet après-midi, ce sera carrément de gros orages, donc pensez à bien sortir les parapluies. Côté température, sur la page Facebook d'Ici Creuse, on fait un petit coucou à Marie-Lou qui s'est réveillée ce matin avec 9 degrés du côté de Cressa. Bonjour aussi à Aurore de Bussière qui a relevé sur le thermomètre 8 degrés à Bussière. Et enfin, on a eu aussi un petit message de Joël de Feltin qui, quant à elle, s'est réveillée avec 3,5 degrés le matin. Donc c'est bien ce qu'on disait, c'est de plus en plus frisquet le matin. Et cet après-midi, pour les maximales, on devrait avoisiner les 14 degrés.
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15: Pendant que vous préparez la table du petit déjeuner avec le café, les croissants ou les tartines de confiture, eh bien moi je m'occupe de la partie musique avec un souvenir qui va nous ramener dans la décennie 80. C'était vraiment le tube de l'été 1984 avec deux artistes qui parlaient de désir avant tout. Ici Creuse vous gâte une fois de plus avec Véronique Sanson et Laurent Voulzy. Désir, désir, bon appétit à vous.

0: Ici Creuse en mode désir, désir pour ce dimanche matin avec Véronique Jeannot et Laurent Voulzy.
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0: Même si la météo est assez capricieuse un peu partout en Creuse, ça va pas nous empêcher de prendre du bon temps ensemble pour démarrer cette matinée de la plus belle des manières, c'est-à-dire en musique. D'ailleurs, pour la suite, je vous ai sélectionné une petite nouveauté d'une grande star de la pop contemporaine. Si je vous dis par exemple Hoppolite, je pense peut-être que vous avez compris de qui il s'agit. Eh bien oui, ici Creuse vous fera découvrir le nouveau Taylor Swift dans un instant.
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4: En fait, 9,7 degrés ce matin et le temps est couvert avec de la pluie.
5: Le ciel est un peu gris, un peu mitigé.
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5: Bonne journée à tous.
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0: Grâce à Jérôme Prud'homme, les mots prennent sens et même les expressions les plus étranges deviennent limpides. Du coup, Jérôme, est-ce que vous pouvez nous expliquer pourquoi on dit Bluetooth ?
6: Pourquoi on dit Bluetooth ?
7: Touf ?
6: Bah quoi, d'abord ?
7: Bah, on dit pas Bluetooth, hein ? On dit Bluetooth, quoi.
6: Ah.
7: Enfin, même on dirait Bluetooth, là-dedans. Ah. Là-dedans, touche, là-dedans bleu, quoi.
6: Ah oui, Bluetooth, ça veut dire dent bleue. Alors pourquoi on dit ça ? Parce qu'un homme a lu l'histoire d'Harald à la dent bleue. Harald
7: Bluetooth.
6: En anglais. Il est connu pour trois choses, ce personnage historique.
7: Bah déjà, j'imagine qu'il avait la dent bleue.
6: Eh ben exact. Oh ben exact.
7: Bah tu m'étonnes que ça devait faire bizarre. Eh, hey, hey, d'y voir Harald. Ouais, bah t'as un truc bleu sur la dent, là. Bah non, c'est juste un dent, en fait, quoi.
6: Ensuite, Harald est connu pour s'être converti au christianisme après qu'un certain popon lui a prouvé la supériorité du dieu chrétien sur les dieux nordiques en prenant à plein main un tison rougi au feu. Et surtout, Harald a unifié les différents royaumes vikings du Danemark pour n'en faire plus qu'un. Et ça, ça a marqué Jim Kardash, l'unification des vikings. Puisque c'est exactement ce qu'il voulait faire, lui, avec les téléphones, avec la technique du Bluetooth mise à disposition de tous les fabricants. Pour le nom, il s'est inspiré de Harald à la dent bleue, pour le logo de l'application aussi, puisqu'il est constitué de la version en écriture runique de Harald la dent bleue. Voilà pourquoi on dit Bluetooth, on dit comme ça ?
7: Ouais.
6: Ouais, bon, alors qu'on ne sait plus vraiment pourquoi.
7: Bluetooth, je vous ai dit, enfin.
6: Voilà. Encore que vous, maintenant, vous savez.
0: On en apprend tous les jours, c'est ça qu'on aime sur Ici Creuse. Et la musique aussi, d'ailleurs, avec Taylor Swift, voici Hoppolite, restez avec nous.

0: C'est bon de se réveiller avec de la bonne humeur en ce dimanche matin avec Ici Creuse et Taylor Swift, Opalite.
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0: Le standard est ouvert jusqu'à 9h, 05 55 52 37 38 pour que vous puissiez nous partager votre météo de ce matin. Un peu comme Michel qui nous confirme que le ciel est bien gris du côté de Boussac, où il fait actuellement 6 degrés. On a également eu un appel d'Odette de Lavaveix-les-Mines, où il fait actuellement 9 degrés 1. Et on passe aussi le bonjour à Brigitte de Saint-Vaury qui nous indique que du côté de Saint-Vaury, justement, le thermomètre affiche 8 degrés 4.
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0: On aurait pu appeler sa chronique Léo les bons tuyaux. Léonard nous rejoint pour des conseils malins brico-déco. Aujourd'hui, vous nous proposez un tuto sur la meilleure façon de démousser sa toiture.
3: Aujourd'hui, on lève les yeux vers nos toits. Un geste qu'on ne fait pas si souvent. Sauf quand une tuile tombe ou quand une tache verte commence à s'étaler comme une carte de géographie un peu inquiétante. Cette tache, vous la connaissez, c'est la mousse. Alors, il faut démousser sa toiture. La réponse est simple, oui, mais pas n'importe comment, ni n'importe quand. D'abord, pourquoi la mousse s'installe-t-elle ? Elle adore l'humidité et la mousse. Elle adore l'ombre et le calme. Un toit exposé au nord, entouré d'arbres ou peu ventilé, eh bien, c'est vrai que ça va devenir un petit paradis pour les mousses, les lichens et autres micro-organismes. Et contrairement à ce qu'on pourrait croire, ce n'est pas juste un problème esthétique. C'est vrai qu'avec le temps, la mousse va retenir l'eau. Résultat, les tuiles restent humides plus longtemps, elles vont devenir poreuses et même se fissurer avec le gel. À terme, cela va donc fragiliser la toiture et va entraîner des infiltrations. Donc oui, démousser, c'est aussi prévenir des dégâts beaucoup plus coûteux.
0: Voilà qui est dit. Maintenant, je suppose que démousser sa toiture ne s'improvise pas. Alors, y a-t-il des règles à respecter ?
3: Tout d'abord, la sécurité. Monter sur un toit, c'est très risqué. Sans équipement adapté et sans harnais, sans expérience également, cela peut vite devenir dangereux. Dans beaucoup de cas, vous ferez appel à un professionnel, ce qui sera la solution la plus prudente, mais pas n'importe quel démarcheur qui va venir sonner à votre porte. Ensuite, la méthode, exit le nettoyeur haute pression utilisé à pleine puissance, hein, c'est trop agressif, ça peut abîmer les tuiles et les rendre encore plus vulnérables. On privilégie donc un nettoyage doux, souvent manuel, suivi d'un traitement anti-mousse. Ce traitement va éliminer les résidus et ralentir les réapparitions de la mousse. Certains vont opter pour un traitement hydrofuge, une sorte de protection invisible qui permet à l'eau de mieux s'écouler et donc limite l'humidité. Ça, c'est vrai, c'est un investissement, mais il va prolonger la durée de vie de votre toiture. Et le bon moment, alors, c'est quand qu'il faut le faire ? Idéalement, il faut faire ça au printemps ou à l'automne, éviter les périodes de gel, bien entendu, mais aussi de fortes chaleurs. Et surtout, choisissez un jour sans pluie, sinon tout votre produit partira avant d'avoir fait effet. Une question revient assez souvent, à quelle fréquence faut-il démousser ? En général, tous les 5 à 10 ans, selon l'environnement, mais un petit coup d'œil régulier va vous permettre d'agir avant que la mousse ne s'installe trop vite. Attention, dernier petit conseil, pensez à l'entretien global. Nettoyez bien les gouttières, coupez les branches qui font de l'ombre, améliorez la ventilation de votre toiture. Ce sont des gestes aussi simples qui vont limiter naturellement la prolifération de la mousse. En résumé, démousser sa toiture, oui, mais avec méthode, prudence et régularité. Alors, bon courage à toutes et à tous et à bientôt pour de nouvelles aventures de bricolage.
0: Merci Léonard pour ce tuto bricolage du matin. Et là, on va poursuivre avec une chanson qui a marqué mon adolescence. On retourne en 2014 tout de suite avec les frérots de la Vegas. Sweet Darling. Bonne matinée.

0: Baume au cœur de réécouter Sweet Darling des frérots de la Vega. Alors juste avant de connaître l'actualité en France et dans le monde avec le 90 secondes de Valentine Letess, on va écouter les messages que vous nous avez laissés sur la boîte vocale d'Issy Creuse.
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4: La 43e foire aux vins et produits régionaux de Châtelumalvalet, organisée par Fêtes et Loisirs Castelluciens, vous attend. Avis aux gourmets et passionnés de terroir. Venez découvrir des pépites soigneusement sélectionnées par nos exposants. L'occasion idéale de remplir votre cave grâce à un tour de France des vignobles et régaler vos papilles en découvrant un festival de saveurs. Entrée gratuite, dimanche 17 mai de 9h à 18h.
5: L'UNRPA L'Épinard Pérabou organise sa foire au plan le 17 mai. À cette occasion, elle fête ses 30 ans. Une animation aura lieu avec la fanfare des cuivres fondus de 10h à 13h.
6: Bonjour, le comité des loisirs de Saint-Sulpice-le-Guérétois organise la fête patronale le 15 mai. Ouverture à partir de 18h avec animation musicale avec 1000 étoiles et son karaoké. Le samedi 16, sur toute la journée, vigrenier et marché. 21h30, la retraite au flambeau. Nous partirons de la place de l'église pour un feu d'artifice à partir de 22h, suivi d'un bal avec DJ Fab. Et le lendemain, 15h, défilé et à 16h, country avec Western Dance 23 de Saint-Bory avec des initiations au public. Nouveauté cette année, machine à sous et durant les 3 jours, fête foraine.
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0: Nous allons approcher dès 7h30, mais avant de passer la parole à Valentine Letess pour le 90 secondes qui regroupe toute l'actualité en France et dans le monde, on va faire juste un petit point pour l'info d'ici avec Léa. On va revenir ce matin sur une simulation de prise d'otage.
7: Oui, ça avait lieu cette semaine à la Souterraine, plus précisément jeudi. Alors, on rassure, c'était un exercice pour 700 légionnaires venus dans la région. Et on vous raconte tout ça dans quelques secondes.
0: Juste un petit point aussi sur les conditions de circulation. Je suis en train de regarder la petite carte sur les routes. Eh bien écoutez, pour le moment, je ne vois pas ni d'accident, ni de gros bouchons. Même pour les gares de la Creuse, c'est pareil. Tout est calme, pas d'annulation de train ou même de retard. En revanche, vous connaissez la chanson. Si jamais vous constatez le moindre problème, vous nous appelez tout de suite au 05 55 52 37 38. C'est Sofiane qui est chargée de prendre vos appels. Et ensuite, vous pourrez nous partager votre info trafic à l'antenne. Il est 7h30, donc je laisse la parole à Valentine Letess pour le 90 secondes avec toute l'actualité en France et dans le monde.
8: Bangaranga, c'est la chanson sacrée dans ce 70e concours de l'Eurovision hier soir. Première victoire de la Bulgarie dans le télécrochet le plus suivi au monde, quand la France, avec Monroe et son titre opéra pop, termine à la 11e place du classement. Plus de prescriptions pour tous les crimes commis sur des enfants. C'est la proposition de Gérald Darmanin, le ministre de la Justice, décidé à faire de la protection de l'enfant sa priorité ces prochains mois, quand toutes les 3 minutes en France, un enfant est victime de viol ou d'agression sexuelle. Qui s'attaque aux professionnels du tourisme? Après Pierre et Vacances, la société Bel Ambra reconnaît une fuite dans sa base de données, des informations sur des réservations, mais selon l'entreprise, les données bancaires, mots de passe et documents d'identité n'ont pas été volés. Au volant, vous êtes nombreux à rentrer de ce week-end prolongé. En particulier, précise Bison Futé, dans le quart sud-est, au nord et sur les côtes atlantiques et normandes. Toute la France est en rouge dans le sens des retours. Très difficile de rouler donc jusqu'à tard ce soir. Un match pour remporter le tournoi des Six Nations et signer un grand chelem. Voilà l'enjeu de la rencontre entre le 15 de France féminin de rugby cet après-midi face aux Anglaises. C'est la toute dernière journée de Ligue 1 de foot et 3 clubs se disputent disputent la troisième place, synonyme de qualification directe en Ligue des Champions, Lille, Lyon et Rennes. Le coup d'envoi de ces 9 derniers matchs de la saison, c'est tout à 21h ce soir. 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
0: Alors, pour l'info d'ici, ce matin, Léa, il est question d'une simulation de prise d'otage.
7: Ça se passait jeudi à la Souterraine, le terme d'une semaine d'exercice pour 700 légionnaires. Objectif, donc, de cette dernière mission, libérer le maire de la ville et deux de ses adjoints pris en otage. Et Marie-Jeanne Delepol, vous avez enfilé votre gilet pare-balles pour suivre l'opération.
9: Bonjour monsieur le maire.
10: Bonjour.
11: Bonjour.
12: C'est avec le sourire que le maire de la Souterraine et deux de ses adjoints rencontrent leur ravisseur dans l'ancienne mairie.
9: La situation est la suivante. Vous avez été pris en otage par un groupe ennemi au dernier étage de ces bâtiments. Okay. Pour la mesure de sécurité, je vais vous juste donner protection oculaire et audio.
12: Des lunettes et des bouchons d'oreilles parce que les tirs à blanc font quand même beaucoup de bruit. Mais avant de monter, une question se pose. Pourquoi le maire Étienne Lejeune s'est-il porté volontaire pour un tel exercice ?
13: En fait, on a été contacté très en amont par le régiment et ils nous ont proposé de jouer le jeu. J'ai trouvé ça plutôt bien et plutôt intéressant.
12: Voilà donc les trois élus dans une petite pièce tapissée de vieux papier peint fleuri. Ils ne sont pas ligotés, mais doivent jouer leur rôle à fond.
14: N'hésitez pas à jouer les otages, à crier « Sauvez-nous, sauvez-nous » quand ils arrivent, pour les motiver à vous sauver.
15: On va être capable de se prendre un coup de crosse ?
14: On verra.
12: Devant la porte, une fausse grenade dissimulée, des soldats ennemis qui surveillent quand tout à coup... les légionnaires amis entrent dans le bâtiment.
16: On est là.
12: L'ennemi est touché et s'effondre, les sauveurs entrent dans la pièce.
17: Bonjour, vous allez bien ?
18: Ça va.
17: Vous me les interrogez ici, là ? Ok, et puis après on les explique au niveau du point d'entrée.
12: Un interrogatoire pour savoir si les otages ne sont pas des ennemis déguisés.
19: Vous venez dire où vous avez passé les bacs ?
20: Châteauroux, ok.
16: You're going home,
12: vous rentrez à la maison, vous êtes libre. Patricia Moutot, 6e adjointe.
21: Comment ça s'est passé ?
22: Bien, mais c'est impressionnant. C'est une belle stratégie.
12: Les tactiques, le travail des légionnaires, c'est aussi ce que Nathan, 14 ans, est venu observer dans les rues de la Souterraine.
23: C'est intéressant et ça arrive pas tous les jours qu'il y a les militaires, surtout la Légion étrangère qui vient à la Souterraine.
12: Nathan qui est aussi venu à la présentation publique des véhicules blindés.
23: J'ai pu monter dans un nouveau véhicule, c'était vraiment chouette. Les militaires étaient vraiment gentils.
12: Comme lui, des dizaines d'habitants ont assisté à cet exercice militaire.
7: Et après avoir libéré la Creuse, les légionnaires continuent leur exercice en Haute-Vienne, dans la Vienne et en Indre-et-Loire. Et vous retrouvez les coulisses de cette fausse prise d'otage en vidéo sur ici.fr.
0: À 8h, Léa, on enfile nos bottes et on empoigne nos râteaux.
7: Car on file au jardin où beaucoup se prennent un peu la tête. Faut-il planter ou attendre encore un peu? Car même si les seins de glace se sont passés, eh bien, il fait encore bien froid. Pas forcément l'idéal pour faire ses plantations. Du côté d'A1, c'est une implantation d'un autre genre qui pose question, celle d'un projet agrovoltaïque. Une enquête publique est en cours. Eux, en revanche, sont à la fête. Plusieurs moulins ouvrent ce week-end au public, et notamment celui du Fieu à Saint-Gousseau. On le disait, il fait encore pas très chaud ce matin.
0: Oui, il fait pas très chaud et en plus de la grisaille, on ajoute des averses dans différentes villes de la Creuse. Et côté température, vous nous le confirmez qu'il y a de la fraîcheur. Je pense notamment à Marie-Noël qui nous écoute depuis Soumans et sur la page Facebook, elle nous indique qu'il fait 5 degrés. Bonjour aussi à Jackie de Saint-Sylvain-sous-Tout où il fait actuellement 8 degrés. Et on fait une dédicace également à Agnès de Bourganeuf qui se lève le matin avec 8 degrés. Donc c'est un temps, on va dire, qui nous invite à sortir plutôt les vestes.
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0: On sait que l'été arrive dans un mois, mais on peut déjà se mettre dans l'ambiance des maillots de bain avec les parasols et le sable chaud. Et tout ça grâce à l'ancien membre du groupe Téléphone, Jean-Louis Aubert, qui nous propose tout de suite d'aller sur les plages.

0: Ambiance estivale avec un tout petit peu d'avance. C'était Jean-Louis Aubert, Les Plages.
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0: Le matin, je pense qu'on a envie de s'évader un peu et c'est pour ça que Dominique Aupetit nous a choisi une très belle destination, mais pas n'importe laquelle. Voici Terraventura.
3: Au cœur de votre rendez-vous au cœur de la Creuse, aujourd'hui je suis à Guéret en compagnie d'Aline Gors, qui est la référente pour les départements de la Creuse de l'application Terraventura. C'est une chasse au trésor, c'est aussi une découverte de lieux touristiques, peut-être un peu moins connus, qui met en valeur le patrimoine de manière ludique. Il y a beaucoup de parcours en Creuse et en Nouvelle-Aquitaine.
4: En Creuse, on a 47 parcours et si on...

0: Vraiment une petite particularité où on a de ces parcours de nuit où on peut aller d'indice à indice par un système de catadioptres. Vous savez, c'est les choses qu'on a comme sur les vélos qui font, faut les faire briller grâce à une frontale ou une lampe de poche qui vous amène jusqu'au lieu final. Et ça, c'est vraiment quelque chose d'un peu particulier, une ambiance vraiment très spécifique.
1: En 2026, il y a des nouveaux parcours chez nous en Creuse ?
0: Oui, il y a de nouveaux parcours. Alors, il va falloir attendre encore quelques semaines pour vous dévoiler exactement le lieu exact de ces parcours. D'ici l'ouverture officielle de ces deux nouveaux parcours, on a une micro-aventure qui est ouverte depuis le 1er avril sur le nord de la Creuse, puisqu'on est sur la vallée des peintres, la Creuse impressionniste.
1: Merci beaucoup Aline Gorce, et puis bonne chasse aux Poise. Amusez-vous bien, et moi je vous retrouve la semaine prochaine pour un nouvel épisode de Au cœur d'eux sur votre radio ici Creuse.
2: Merci Dominique. Et moi, ce qui me fait plaisir, c'est de recueillir un petit peu vos réactions concernant la météo de ce matin. Alors n'hésitez pas à nous appeler au 05 55 52 37 38 ou à nous laisser un petit commentaire directement sur la page Facebook d'Ici Creuse. Je citerai quelques-unes de vos réactions plus tard. Et on profitera également des conseils automobiles de Benjamin Cuc dans Rouler Malin.
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0: La chanteuse d'origine australienne Sia avec Gimme Love sur Ici Creuse. Vous nous confirmez sur la page Facebook d'Ici Creuse qu'en plus d'avoir des nuages et un peu d'averse, il fait assez frais ce matin. Je pense notamment à Micheline de Saint-Dizier-les-Domaines où il fait 9,1 degrés. Bonjour aussi à Maya de Guéret avec 8 degrés. Et si vous êtes à Néo comme Corinne, il fait 3 degrés, donc sortez bien les vestes.
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0: Chaque semaine, Benjamin Cuc, journaliste spécialiste de l'automobile pour votre radio ici, nous aide à rouler malin. Aujourd'hui, on parle d'une situation qui surprend beaucoup d'automobilistes, recevoir une amende dans sa boîte aux lettres alors qu'on n'a jamais été arrêté par la police. Ce sont les fameux PV à la volée.
3: Un PV à la volée, c'est une infraction constatée par un policier ou un gendarme sans interception du conducteur. Ça peut être sur la voie publique ou par vidéosurveillance. L'agent relève la plaque d'immatriculation et le procès-verbal est ensuite envoyé au titulaire de la carte grise, généralement quelques jours plus tard. Cela peut sembler injuste, mais c'est parfaitement légal. L'article L121-3 du Code de la route prévoit en effet que le titulaire du certificat d'immatriculation est redevable de l'amende, même si le conducteur n'a pas été arrêté, sauf s'il démontre qu'il n'était pas l'auteur véritable de l'infraction. Donc oui, on peut être verbalisé sans même s'en rendre compte sur le moment.
0: Et Benjamin, pour quelle infraction ces PV à la volée existent-ils ?
3: On pense souvent que le PV à la volée se limite au stationnement, mais la liste est beaucoup plus large. On peut recevoir un PV à la volée pour stationnement gênant ou interdit, téléphone au volant, non-port de la ceinture de sécurité, franchissement d'un feu rouge, circulation sur une voie de bus, non-respect d'un stop, distance de sécurité insuffisante, dépassement dangereux. La liste n'est pas exhaustive. Depuis plusieurs années, de nombreuses infractions visibles peuvent être relevées sans interception. C'est un peu la loterie où 100% des perdants ont tenté leur chance.
0: Et comment nos auditeurs peuvent-ils contester ces amendes qui semblent souvent injustes ?
3: La première règle, ne pas payer si vous contestez, car payer revient à reconnaître l'infraction. Vous avez en principe 45 jours pour contester sur le site officiel de l'ANTAI, Agence Nationale de Traitement Automatisé des Infractions, ou par courrier auprès de l'officier du ministère public. La stratégie dépend de l'infraction. Si vous pouvez prouver que vous n'étiez pas au volant, billet de train, facture, attestation, déplacement professionnel, il faut impérativement joindre ces justificatifs. Et pour certaines infractions sans interception, le titulaire de la carte grise peut rester redevable de l'amende, mais sans retrait de points, puisque les points ne peuvent être retirés qu'au conducteur identifié. Attention toutefois, pour une voiture de société, le représentant légal doit désigner impérativement le conducteur dans les 45 jours. Sinon, il risque lui-même une amende supplémentaire de 675 € pour non-désignation de conducteur. Bonne route.
0: Merci Benjamin Cuc et rendez-vous tous les week-ends à cette heure-ci avec vos conseils pour rouler malin. On va rendre hommage au taulier de la variété française qui avait fait un duo sublime avec Carmel. Et Ici Creuse vous l'offre tout de suite, Johnny Hallyday avec « J'oublierai ton nom ». ».

0: l'unisson, celle de Johnny Hallyday, Carmel, j'oublierai ton nom. Et tout de suite, les 3 plus, c'est-à-dire des bons plans pratiques en Creuse avec Gauthier Conseil.
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2: Conseil d'amis, bloquez déjà votre soirée du 29. La fête des voisins fait son grand retour dans 2 semaines à Guéret, le vendredi 29 mai. Que ce soit dans votre rue, au pied de votre immeuble ou dans votre quartier, tous les Guérétois sont invités à partager ce moment convivial pour échanger et renforcer les liens. Si vous souhaitez organiser un moment festif chez vous, le centre d'animation Anime A, situé place du marché à Guéret, vous accompagne et met à votre disposition des kits de communication. Alors n'hésitez pas à les contacter pour préparer votre événement. Si vous avez envie d'échanger et partager vos idées, l'association Anime A, toujours, vous donne rendez-vous ce lundi pour un café-débat placé sous le signe de la convivialité, de la bienveillance et de la bonne humeur. C'est entièrement gratuit et ouvert à tous. Ça se passe le lundi après-midi de 14h à 16h30 au Présidial, situé 8 places du marché à Guéret. Alors n'hésitez pas à pousser la porte et venir discuter en toute simplicité. Et enfin, un rendez-vous utile pour votre début de semaine à Évaux-les-Bains. Ce lundi, de 8h à 13h, le Facility Bus 23 fera escale directement sur la place du marché de la commune. Ce bus de l'info est un espace d'écoute et d'échange itinérant. Si vous avez des questions sur la santé mentale, le handicap ou encore les situations souvent difficiles des aidants, alors n'hésitez pas à pousser la porte. Les animateurs seront là pour vous orienter et vous présenter toutes les ressources et être disponibles au quotidien sur notre territoire. Le Facility Bus 23, c'est ce lundi matin sur le marché des Évaux-les-Bains.
0: Merci beaucoup Gauthier. Dans moins de 5 minutes, on retrouvera Léa Giraudeau pour le journal de 8h. Mais d'abord, je vous propose qu'on se fasse une bonne partie de rigolade avec l'humour en tube de Fred Ballard.
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0: Le problème des longs week-ends de mai, c'est que souvent en retour, il y a du monde sur les routes. Alors pour éviter les contrariétés de type contravention, Fred Ballard a sollicité ses rigolos de service dans l'humour en tube.
6: Quand tu reçois un PV, si tu le payes tout de suite, tu payes moins. La sécurité routière ferait des promos. C'est-à-dire que t'es un danger public, mais si tu payes tout de suite, t'es moins dangereux. Ça va.
7: Oui, c'est une logique assez particulière, il faut l'avouer. Mais bon, on a quand même des énarques hein, derrière tout ça qui savent comment nous motiver pour faire rentrer des sous dans les caisses et faire payer ceux qui ont des caisses.
6: Et tu vois, l'état d'après, ça va être que on paye à l'avance et on a le droit à 12 infractions. J'ai hésité à le dire parce que au moment où je vais dire, putain, c'est une bonne idée, on va le faire ce truc. C'est genre, j'hésite à le dire, c'est pour ça.
7: Ah oui, bah non. Si les comiques commencent à refiler des idées au trésor public, on n'a pas fini de se faire taxer. Se poiler à 130 km/h avec Naïm, c'est ok. Mais avant le péage, on lève le pied, on baisse sa vitre et on laisse faire ses ligues.
8: Quand t'as pris ton ticket, il se passe un phénomène bizarre. T'as à peine récupéré le ticket, on est 36 voix qui se jettent dans 3. Et là, tout le monde se prend pour un pilote de Formule 1 au départ d'un Grand Prix. T'as à peine fermé ta fenêtre. Tu démarres comme un enragé. Dans la bagnole derrière, tout le monde est collé au siège comme ça.
7: Ah oui, c'est vrai que ça fait partie des petits plaisirs autoroutiers, hein, on va pas se le cacher. C'est le seul moment où on peut passer de 0 à 100 sans se faire aligner. Donc laissez-nous les péages, ça coûte un bras, mais qu'est-ce qu'on se marre ?
0: En même temps, je donne raison à Fred Ballard, puisque vous venez de me dire, ma chère Léa, que ça s'annonce rouge hein, sur les routes par rapport au retour, c'est ça hein ?
9: C'est ça, les retours du pont de l'Ascension, ça faudra prendre son mal en patience.
0: Mais en tout cas, pour le moment, en Creuse, je suis en train de regarder, pour le moment, les conditions de circulation sont au vert, que ce soit sur les routes ou même si vous êtes dans les gares de la Creuse, que ce soit à Guéret ou même la Souterraine. En revanche, vous connaissez la chanson, si jamais vous constatez le moindre problème sur la route, vous nous appelez tout de suite, le standard est ouvert, 05 55 52 37 38 et on se fera un petit plaisir de partager votre information à l'antenne.
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0: Le dimanche se passe toujours avec le sourire grâce à Ici Creuse. Il est 8h. Et tout de suite, on retrouve toute l'actualité en Creuse avec Léa Giraudeau. Les jardiniers ne savent plus à quel saint se vouer.
9: Oui, car si les saints de glace censés annoncer la fin des dernières gelées sont passés, eh ben il fait encore bien frisquet le matin, 2 à 6 degrés en Creuse selon les endroits cette semaine. Pourtant, on avait frôlé les 30 degrés en journée début avril. Un vrai casse-tête pour les jardiniers.
10: Bah là, c'est galère. J'attends pour mettre les plants dehors. Autrement, oui, petits pois, oignons, ça c'est fait, radis, voilà, des semer la salade, carottes, ouais, ça c'est fait, mais là, j'ai pris concombre, melon, mais j'attends la semaine prochaine pour les mettre dehors.
11: Là, à cette température, les végétaux se développent pas vraiment. Hein.
12: C'est froid, oui, c'est horrible. La grêle, l'autre jour, ça c'est incroyable.
11: J'ai un grand potager, donc je fais un peu tout ce qui existe. Les tomates, mais sous serre uniquement. Et pour l'instant, elles sont même pas sous serre, il fait trop froid. Elles sont encore à la maison, tranquillement en pot.
13: On a commencé, bien sûr, parce qu'on aime bien. Il a fait beau quand même à un moment. Donc. On a fait quoi ? On a les pommes de terre, on a une serre, donc on met beaucoup de choses dans la serre. Des tomates, de la salade, des choux et des petites graines. Mais là, on attendait la fin des saines glaces, mais on va recommencer. Et ma petite fille aime bien aussi, donc elle s'y mêle, elle me remplace un peu.
9: Et bonne nouvelle pour tous les jardiniers, les températures sont censées remonter la semaine prochaine.
0: Leur cri avait alerté leurs voisins vendredi à Guéret.
9: Deux ex-conjoints bientôt devant la justice pour violence conjugale réciproque. Ils en étaient venus aux mains pendant une dispute. Tous deux ont été placés en garde à vue et sont sortis hier. Ils seront présentés donc à la justice dans les prochains jours. Samedi 17 mai, c'est aujourd'hui la journée internationale contre l'homophobie et la transphobie. Et les violences contre les personnes LGBT continuent d'augmenter. Plus de 1700 témoignages ont été recensés l'an dernier par l'association SOS Homophobie. C'est 200 de plus qu'en 2024. Surtout que l'association rappelle aussi que les agressions physiques restent nombreuses, alors que très peu de victimes portent plainte. Le 17 mai marque la date à laquelle l'Organisation Mondiale de la Santé a retiré l'homosexualité de la liste des maladies mentales. C'était en 1990.
0: Un projet agrivoltaïque pour fournir de l'énergie à 3100 foyers.
9: 25 hectares le long de la départementale 13. Il est à l'étude en ce moment à 1, mais côté municipalité, c'est un avis défavorable qui a été rendu. La cause, la pollution visuelle, ce que ne conteste pas Cyril Brigonnet, le président des jeunes agriculteurs de la Creuse. Pour autant, il reste favorable à ce projet.
14: Sur la visibilité, c'est peut-être pas ce qu'il y a de plus esthétique, les panneaux dans les champs. Après, c'est pas plus laid non plus qu'autre chose et c'est un peu plus discret que d'autres moyens qu'il y a pour produire l'électricité. Après, enfin, voilà, entre la plantation de haies, de arbres, voilà, il y a des choses qui sont prévues pour pallier à ce dommage visuel. On a tous besoin de l'électricité, hein, que ce soit pour utiliser notre téléphone portable, pour aller se déplacer de plus en plus avec la crise énergétique qu'on subit. Donc, voilà, on a de plus en plus de véhicules électriques. Enfin, si on nous demande de produire de l'électricité, mais du coup, faut pas de panneaux photovoltaïques, faut pas d'éoliennes, faut pas de barrages. C'est un projet, voilà, qui est réfléchi pour eux. Ça va leur permettre de sécuriser un peu plus l'installation, de dégager plus de bénéfices pour employer de la main-d'œuvre, pour sécuriser l'exploitation en général. Voilà, après, c'est un projet comme un autre, calculé par les exploitants concernés.
9: Fin de l'enquête publique demain, elle permettra de délivrer ou non le permis de construire. Apprendre les rudiments du bricolage entre femmes et minorités de genre, c'est ce que proposent les bricoleuses de la montagne Limousine. Elles organisent cet après-midi un atelier à Jonciou-Pigerol de 13h15 à 18h à l'atelier à Toutbois. Et la thématique du jour, les bases de l'électricité.
0: Les moulins sont en fête ce week-end.
9: Pour l'occasion, on peut visiter le moulin du Fieux à Saint Gousseau, c'est un moulin à eau du XVIIIe siècle. Il n'a pas fonctionné jusqu'à partir de 1968. Et pour la première fois, en 15 ans, il rouvre ses portes grâce à ses nouveaux propriétaires. Et Nina Sobeski, vous avez fait la visite.
15: On va aller.
16: On suit le propriétaire Eric Ouaché devant la roue en bois de 5,30 m.
15: Malheureusement, est dans cet état-là.
16: Oui, le bois a séché et les ogets sont tombés. Ce sont de petites gamelles qui permettent de faire tourner la roue quand elles se remplissent d'eau.
15: Cette roue a été mal entretenue, mais on est capable de la remettre en état. C'est un moulin qui, d'un point de vue industriel, faisait beaucoup de farine en volume. Il y avait de moins en moins de moulins, donc à partir des années 30, ils sont rénovés de façon à pouvoir répondre parfaitement à la demande.
16: Et pour voir tout ça, on rentre à l'intérieur.
15: Alors ici, vous êtes dans l'antre de la bête. Ici, vous êtes vraiment au niveau zéro, au niveau de travail. Vous avez des broyeurs à rouleaux. On pourrait arriver à un grammage très fin.
17: Vous avez un truc formidable.
16: Ça, c'est Jean-Pierre, un visiteur venu d'Augère à une vingtaine de kilomètres.
17: J'ai vu ça chez mon voisin, moi. Tout est paysan, puis moi, j'avais le voisin qui faisait la frise. Puis ça me plaît, moi.
16: La visite évoque aussi des souvenirs à Jean-Jacques. Il a déjà visité ce moulin il y a une dizaine d'années.
18: C'est une usine à la campagne, quoi. Vous avez vu la machinerie et la sophistication des mécanismes. C'est quand même extraordinaire. Et c'est extrêmement rare de voir ça dans cet état-là. J'espère que la prochaine fois que je reviendrai, tout fonctionnera.
16: C'est en tout cas le projet du nouveau propriétaire, rénover ce moulin pour le refaire fonctionner.
9: Ce serait l'un des seuls moulins en Creuse capables de produire de la farine. Le couple qui réhabilite aussi le bâtiment annexe pour en faire un gîte de 35 places qui devrait ouvrir en juin. Et ce week-end, ce n'est pas le seul moulin qui ouvre ses portes. Toutes les informations sont à retrouver sur moulindefrance.org. Le pape Léon XIV en visite en France à la fin du mois de septembre. Le Vatican l'a annoncé hier à la mi-journée. Ce sera une première pour un souverain pontife en 18 ans.
0: À Guéret, des dizaines de triathlètes prêt à piquer une tête dans l'étang de Courtille.
9: Première étape des 6 heures des Monts, la nouveauté de cette édition 2026. Les participants devront enchaîner les trois disciplines, natation, vélo et course à pied, et faire le plus de tours possible pendant 6 heures. Le champion creusois Léo Joyon frappe fort à l'enduro de Boussac. Il a remporté hier la course élite pour la manche d'ouverture du championnat de France d'enduro moto. La compétition se poursuit aujourd'hui. Les premières courses de la journée viennent de reprendre. Le 15 de France féminin en quête d'un exploit dans le tournoi des 6 nations avec un dernier match en forme de finale face aux Anglaises, championnes du monde en titre. Les deux équipes n'ont perdu pour l'instant aucun match et si la France l'emporte, elle gagne le tournoi. Un exploit car les Bleues n'ont plus battu les Anglaises depuis 2018. France-Angleterre, coup d'envoi à Bordeaux à 17h45.
0: Aïe, aïe, aïe, c'est toujours pas pour cette fois.
9: La France termine 11e de l'Eurovision. C'est la chanteuse bulgare Dara qui l'emporte avec sa chanson Bangaranga, un titre ultra pop. Première victoire pour la Bulgarie d'ailleurs, absente ces dernières années faute de moyens. L'an prochain, le concours se tiendra donc à Sofia, la capitale bulgare. Et vous aurez peut-être plus de chance que Monroe, notre candidate de l'Eurovision, avec les lotos de Mazeira et de Bourganeuf. Les jeux commencent à chaque fois à 14h. Bon, côté météo, ça reste gris, hein.
0: Bah écoutez, vous venez de dire qu'on n'a pas vraiment de chance à l'Eurovision, mais là en termes de météo, c'est pas vraiment ça non plus, puisque les nuages sont toujours au rendez-vous avec des averses dans différentes communes de la Creuse. Sur la page Facebook d'ici Creuse, je vois Françoise qui nous dit qu'il fait 6,5 degrés à Trois-Fonds. Du côté de Saint-Priest-la-Plaine, on est plutôt à 8 degrés d'après Dédé. Et enfin, bonjour à Patrick de Grandbourg, où il y a de la pluie, mais aussi 9 degrés ce matin.
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0: Je vous parle d'un film qui a marqué toute une génération avec John Travolta dans le rôle de Tony Manero qui travaille dans un magasin de peinture. Ici Creuse s'apprête à vous faire danser comme la fièvre du samedi soir, sauf que là pour le coup c'est la fièvre du dimanche matin avec les Bee Gees, Tragedy.

0: ici Creuse vous a fait vibrer sur le son disco des Bee Gees avec Tragedy.
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0: C'est un vrai bonheur pour moi de vous accompagner en ce dernier matin du week-end avant la reprise du boulot demain. À l'heure où je vous parle, soit vous êtes en train de savourer votre petit déjeuner ou alors en train de prendre votre douche avant d'aller faire les courses au supermarché. En tout cas, ce qui est sûr, c'est que la musique d'ici Creuse va repartir de plus belle avec Marine et son nouveau titre Escroc pour les prochaines minutes.
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0: Dans Vie numérique, vie privée, ce matin, on parle du rapport des jeunes avec l'intelligence artificielle.
5: Et de cette statistique, la moitié des jeunes parlent de sujets intimes avec une intelligence artificielle. Valentine Letest, c'est le résultat d'une nouvelle enquête sur l'impact de l'IA sur la santé mentale des jeunes.
6: Et sur le millier d'Européens de 11 à 25 ans interrogés, un tiers considère même l'IA comme un psy dans certaines situations. Compréhensible pour la CNIL, la Commission nationale de l'informatique et des libertés à l'origine de cette enquête, dans un contexte de fragilité psychologique chez les jeunes. Ils sont plus d'un sur quatre en France à présenter les symptômes d'un trouble anxieux et face à des outils qui ne vous jugent pas. Au contraire, les IA conversationnelles, c'est leur nom, ne sont pas là pour vous contredire ou vous vexer, mais pour vous renforcer dans vos croyances, explique la CNIL. Et nous, nous sommes humains face à une machine bien faite qu'on a l'habitude d'utiliser. Les barrières tombent et il devient facile de s'y attacher et de s'y confier. La preuve encore avec les résultats de ce sondage, plus de la moitié des jeunes pensent qu'une IA peut garder leur conversation secrète.
5: Et est-ce que c'est vrai, Valentine ? Est-ce que ce qu'on dit à une intelligence artificielle reste entre elle et nous ?
6: C'est tout le problème. Selon cette enquête, un tiers des jeunes disent savoir ce que deviennent les données partagées avec une IA. Alors qu'on ne le sait pas, cette technologie est en pleine révolution. Chaque intelligence artificielle est unique, leurs conditions générales d'utilisation aussi. L'une des plus connues par exemple, ChatGPT, a commencé à utiliser les données de ses conversations à des fins publicitaires aux États-Unis. Ce n'était pourtant pas le cas à son lancement. La chose à ne pas oublier, c'est qu'une IA, ce n'est pas un psy, mais une machine numérique conçue comme toutes les autres pour gagner de l'argent. Et pour ça, elle doit vous garder connecté le plus longtemps possible. Elle n'a donc pas d'intérêt à encourager un jeune à se tourner vers un psychologue et à mettre fin à la conversation.
5: Les intelligences artificielles, de plus en plus utilisées aussi à l'école. Alors, comment s'en servir ? Eh bien, on vous explique tout sur ici.fr, page vie numérique, vie privée.
0: Eh bien, écoutez, ma chère Léa, je pense qu'on n'a pas besoin d'intelligence artificielle pour savourer justement ce dimanche matin avec nos auditeurs. Et notre plus grand bonheur aussi, c'est de vous passer de la bonne musique, comme le nouveau titre de Marine qu'on écoute tout de suite, Escroc.

0: En tout cas, on aimerait bien qu'elle fasse un petit concert en Creuse. Marine, c'était Escroc sur Ici Creuse.
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0: Dans Conseil au Jardin, Bastien Glomeau, pépiniériste paysagiste, vous donne des astuces pour prévenir les maladies des courges de votre potager cet été.
3: Dans Conseil au Jardin, comment prévenir les maladies de nos jeunes plants de courges avec les conseils de Bastien Glomeau, pépiniériste paysagiste. Comme toutes les plantes, les courges sont sensibles à certaines maladies. Alors, lesquelles doit-on se méfier et comment lutter contre, Bastien?
4: Alors, la principale maladie qui va s'attaquer aux courges, c'est l'oïdium. Donc, l'oïdium, en fait, ça fait une petite pellicule comme de poudreuse, hein, comme de la farine qui aurait été saupoudrée sur les feuilles. Toujours irrégulière, hein. Vous pouvez avoir une petite tache d'un centimètre carré par là, 2-3 centimètres à côté. Donc, c'est irrégulier. C'est à ça qu'on reconnaît les maladies. Un stress hydrique, par exemple, peut provoquer un blanchiment. Enfin, c'est pas un stress hydrique, c'est surtout une brûlure de soleil. Ça peut provoquer un blanchiment, mais qui va être assez régulier sur la feuille. Donc, c'est comme ça qu'on va reconnaître une cause environnementale d'une maladie. Une maladie toujours plus irrégulière. Donc, dès qu'on a une feuille qui est trop atteinte, on va l'éliminer parce que l'oïdium peut devenir perforant. Il peut finir par perforer la feuille. Donc, si elle est complètement recouverte de blanc, on l'élimine, elle servira plus à rien. Et sinon, ce qu'il faut faire, c'est éviter les arrosages sur le feuillage, si on veut éviter l'oïdium. Mais bon, généralement, on évite déjà de le faire, hein, par principe, on arrose plutôt le sol, c'est la meilleure précaution à prendre. Et pour s'en débarrasser, la substance la plus efficace, ça va être le soufre. Vous trouverez des préparations à base de soufre dans le commerce qui seront très efficaces contre l'oïdium, spécifique oïdium. Le soufre ne traite pas tous les champignons, il traite l'oïdium. Si vous voulez une préparation plus polyvalente, on a aussi des préparations à base de bicarbonate de soude qui vont éliminer l'oïdium et la plupart des champignons, mais uniquement préventif. C'est-à-dire qu'il ne faut pas attendre que ce soit malade. Il faut traiter avant, et puis pour savoir quand ça va être malade, c'est très simple. L'oïdium, comme tous les champignons, c'est une maladie d'origine cryptogamique, donc de champignons, ça pousse quand il fait chaud et humide. Donc à partir du moment où on était, on a un orage qui est annoncé, on peut traiter en prévention puisqu'on sait qu'il y a des risques.
3: Et il y a aussi, avec l'oïdium, le mildiou.
4: Oui, le mildiou. Alors ça, c'est plus gênant. Alors moins sur les courges. Hein. Les courges vont moins attraper le mildiou. Mais là, c'est plus gênant sur les solanacées principalement. Donc les pommes de terre et les tomates. Et donc toujours pareil, hein, ça arrive avec l'orage. L'orage fait de la pluie battante. Ce mildiou qui est conservé dans l'air et dans le sol avec la pluie battante se révèle et puis va naviguer un peu partout avec les bourrasques de vent et se déposer un peu partout. Et généralement, les tomates, ben, quand on pince les gourmands ou qu'un insecte vient la piquer, ça fait une porte d'entrée aux maladies et du coup, la tomate peut attraper le mildiou. Là, c'est plus gênant parce qu'autant l'oïdium, il arrive avec l'orage, il se stabilise assez rapidement. Le mildiou, lui, une fois qu'il est rentré dans la plante, c'est que le début. Il va commencer à prendre feuille par feuille, branche par branche, aller jusqu'aux tiges et descendre à la base de la tige pour tuer la plante. Donc, à partir du moment où on a du mildiou, ça peut se répandre partout. C'est en plus, hein, c'est que c'est très volatile, ça se répand d'une plante à l'autre, donc là, c'est très gênant. Donc, pour éviter le mildiou, préparation à base de cuivre, notamment bordelaise avant un orage, hein, puisque c'est l'orage qui apporte les conditions, hein, ça apporte pas la maladie, ça apporte les conditions propices aux maladies. Donc avant un orage, on traite à la bouillie bordelaise ou plutôt lécithine. Lécithine, c'est naturellement présent dans le jaune d'œuf ou dans les graines de soja et de tournesol. C'est un corps gras qui va protéger, faire une pellicule protectrice sur notre plante. Et l'avantage des lécithines, c'est qu'on peut en utiliser autant qu'on veut, ce n'est pas toxique, on en trouve dans le jaune d'œuf, donc on en consomme. Et ces lécithines, l'avantage, c'est qu'elles vont pouvoir être préventives et curatives, et surtout agir pendant 2 à 3 semaines de protection et ne pas présenter de toxicité, contrairement au cuivre de la bouillie bordelaise, qui peut présenter des toxicités en forte consommation, hein, ça peut aller des troubles digestifs ou aux maladies un peu plus graves, donc on fait attention à ça. On peut traiter une fois ou deux à la bouillie bordelaise dans l'année, je crois que c'est 3 fois normalement les recommandations maximum. Lécithine, on peut en mettre autant qu'on veut, donc n'hésitez pas, c'est plus polyvalent et plus efficace.
3: Merci Bastien pour tous ces conseils au jardin. À bientôt.
4: À bientôt.
0: Ici au jardin avec Ingrid Herbst et Bastien Glomeau, ce sera à retrouver aujourd'hui de 10h à 11h et sur ici.fr. Et tout de suite, je vous propose une belle parenthèse de nostalgie des années 80 avec un tube que vous connaissez forcément, La femme libérée de Cookie Dingler. Bon dimanche matin, à tout de suite.

0: Et non, c'est pas si facile d'être une femme libérée, mais Cookie Dingler sur Ici Creuse. Les infos en France et dans le monde pour le 90 secondes, ce sera avec Valentine Letès, juste après quelques messages que nous allons découvrir avec la boîte vocale d'Ici Creuse qui relaie des événements en Creuse.
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0: Dans l'info d'ici, nous parlerons tout d'abord d'un projet agrivoltaïque à l'étude en ce moment à Ahun, mais aussi d'une enquête publique qui s'achève demain, juste après le 90 secondes, tout de suite, avec Valentine Letès. C'est un petit condensé de ce qui se passe actuellement en France et dans le monde. Le 90 secondes, c'est à vous Valentine.
8: La justice pour tous les enfants jusqu'à la condamnation de leur agresseur. Le garde des Sceaux propose la fin de la prescription pour tous les crimes sur mineurs, alors que toutes les 3 minutes en France, un enfant est victime de viol ou d'agression sexuelle. Votre réservation chez Bellambra piratée, c'est la deuxième entreprise du tourisme victime d'une fuite de données cette semaine après Pierre et Vacances. Mais ni les données bancaires, ni les documents d'identité n'ont été volés selon Bellambra. Un risque explosif d'une épidémie d'Ebola à Mayotte. La mise en garde d'un infectiologue ce matin, alors qu'un nouveau variant du virus se propage à grande vitesse en République démocratique du Congo et en Ouganda. L'Organisation mondiale de la santé déclare ce matin une urgence internationale. Déjà en ligne, pour vous donner toutes les informations sur le voyage du pape en France, le site internet pape-france.fr. Léon XIV viendra du 25 au 28 septembre. C'est la première visite d'État en France d'un pape depuis 18 ans. Verdict de la Ligue 1 de football ce soir. Ultime journée de championnat pour départager notamment Lille, Lyon et Rennes. Les trois clubs visent la troisième place, synonyme de qualification directe en Ligue des Champions. La soirée à suspense avec 9 matchs en simultané commence à 21h. Et nouvelle déception pour la France à l'Eurovision. Monroe et sa chanson Regarde terminent à la 11e place. Le public comme les jurys lui ont préféré la Bulgarie et sa chanteuse Dara avec son titre Bangaranga.
0: Dans l'info d'ici, ce projet agrivoltaïque à l'étude en ce moment à Ahun et l'enquête publique s'achève demain.
9: 25 hectares le long de la départementale 13. Actuellement, ce terrain est occupé par des prairies et du pâturage à proximité de l'étang d'Ahun. Et ce projet, il pourrait permettre de produire de l'énergie pour près de 3200 ménages. Des permanences sont organisées par le commissaire enquêteur, mais les habitants s'interrogent, Thibaut Pointeau.
10: Quelques habitants poussent la porte du bureau du commissaire enquêteur.
11: Moi, je suis juste venu voir l'ampleur des dégâts.
10: Marie-Jo est venue avec une amie consulter le dossier.
11: Ça m'inquiète pas, ça me perturbe. Voilà, que ça dégrade et que ce soit pas joli.
10: Elle habite à quelques kilomètres au sud de la parcelle choisie par l'agriculteur.
11: Bah, c'est sur le trajet que je prends au moins 3 fois par semaine. Et c'est juste à la sortie d'un... C'est juste en face d'Intermarché. Alors vous avez l'étang qui est là, vous avez la maison de retraite au-dessus et c'est juste en face de la maison de retraite. J'ai vu un panneau de paysans qui n'étaient pas d'accord. Hein. Alors je vous fais voir ça. Donc il y a ce qu'il y a là.
12: Une enquête publique.
11: Voilà. Et il y a ça à côté. Non aux panneaux solaires sur terrain agricole. Ce qu'il y a, c'est que les temps, nous on adore aller à cet étang pêcher et tout. À deux pas, ça sera ça.
10: Ça, ce sont des panneaux photovoltaïques d'1,20 m de haut, capables de produire de l'électricité pour 7000 habitants par an. Et tout autour du plan d'eau, les avis sont partagés.
13: Ben quand il fait beau, on peut venir tous les jours.
14: Avec les enfants, mais ils en profitent, ils font de la balançoire.
15: On ne sera pas opposé.
16: Il faut de l'énergie, hein, donc on est obligé de faire quelques petites concessions. Bon, l'aspect esthétique, c'est sûr, mais bon, la creuse est grande et qu'on peut bien consacrer un petit peu de surface pour la production d'électricité.
10: Du côté de la municipalité, un avis défavorable au projet a été émis lors du précédent mandat.
17: Moi, je suis au conseil municipal depuis 1989. Je suis Patrick Paco, maire d'Ahun, agriculteur. Moi, je ne suis pas contre le propriétaire, pas du tout. C'est quand même le site, l'endroit, 25 hectares, beau regard, ça veut dire ce que ça veut dire. Après, même que ce soit caché, ok, y a pas, j'en doute pas. Les panneaux, même qu'ils soient cachés, vont quand même se voir de loin.
10: Ce que ne conteste pas Cyril Brigonnet, le président des jeunes agriculteurs, qui connaît bien le porteur du projet. Pour autant, il veut tempérer.
18: C'est vrai que sur la visibilité, c'est peut-être pas ce qu'il y a de plus esthétique, les panneaux dans les champs. Après, entre la plantation de haies, de arbres, y a des choses qui sont prévues pour pallier à ce dommage visuel. Si on nous demande de produire de l'électricité, mais du coup, faut pas de panneaux photovoltaïques, faut pas d'éoliennes, faut pas de barrages, faut pas de centrales nucléaires, alors je sais pas comment va falloir faire.
10: Et le porteur du projet compte là-dessus pour diversifier ses revenus et assurer la pérennité de son exploitation.
9: Fin de l'enquête publique demain, elle permettra de délivrer ou non le permis de construire. Le commissaire enquêteur retient sa dernière permanence à la mairie d'Ahun de 14h à 17h.
0: Léa, à 9h, on s'intéresse aussi à nos jardins.
9: Faut-il planter ou non dans nos potagers? Car malgré le passage des seins de glace du 11 au 13 mai, le temps reste plutôt frais, surtout le matin. De quoi faire douter les jardiniers creusois. Et puis on ira ensuite se réchauffer au moulin du Fieu à Saint-Gousseau. Il rouvre ses portes ce week-end après 15 ans. Côté météo, on le disait, il fait pas bien chaud au réveil.
0: Il fait pas bien chaud et du coup, ce n'est pas vraiment le temps idéal pour peaufiner un petit peu son potager avec les nuages et les averses qu'on a encore actuellement sur l'ensemble du département de la Creuse. Et ça ne va pas aller en s'arrangeant cet après-midi puisqu'il va y avoir carrément de gros orages. Donc, pensez bien à sortir couvert avec les parapluies, mais aussi les imperméables. Côté température, ça s'annonce très frais, notamment à la souterraine où il fait 7 degrés. Et merci à Ginette de nous avoir appelé pour nous donner cette information. Du côté de Dun-le-Palestel, on se situe dans les 13 degrés et 12 degrés à Guéret. Cet après-midi, malgré les orages, on devrait atteindre jusqu'à 14 degrés pour les maximales.
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0: 10 ans après sa sortie, on aime toujours autant danser sur ce tube incroyable de Kungs. Voici This Girl.

0: Il y a une bonne ambiance ce matin dans les studios d'Ici Creuse. Merci à Kungs, c'était This Girl.
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0: Je sais que la météo n'est pas vraiment au rendez-vous, mais ça ne vous empêche pas de faire des petites sorties sympas aujourd'hui, comme celle que je vais vous proposer tout de suite. C'est la première édition de la Foire du Printemps, donc, qui a lieu aujourd'hui à Azérable, un événement organisé par l'association Les Petites Mains Drablésiennes, dont Catherine Schwartz est la présidente. Bonjour Catherine.
2: Eh bien, bonjour Sylvie.
0: Alors, c'est
2: bonjour.
0: Alors, effectivement, il y a une petite erreur, c'est Sybille, c'est pas Sylvie aujourd'hui. Elle est en vacances.
2: Bon, c'est pas grave.
0: Alors, est-ce que vous pouvez d'abord nous présenter rapidement les différentes actions que vous menez avec les petites mains drablésiennes, histoire qu'on comprenne un petit peu, donc, son origine, son histoire, allez-y.
2: Ben, écoutez, ça fait un an que nous existons. Nous donnons beaucoup de choses, nous recevons de la laine de part et d'autre, de gens qui nous en donnent. Et avec ça, nous faisons des dons aux maternités, aux handicapés, aux maisons de retraite. Et nous avons un petit local face à la mairie à Azérable. Voilà.
0: Pour cette première.
2: Il y a une vingtaine de personnes qui œuvrent dans cette association pour le moment. Mais nous recrutons.
0: Pour cette première édition de la Foire du Printemps à Azérable, quelles sont les animations qu'on peut découvrir ce dimanche? Dites-nous tout.
2: Ah ben c'est un grand marché, hein. Il y a beaucoup d'exposants. Vous avez du cuir, vous avez des t-shirts bloqués, vous avez du fromage, vous avez des merguez, vous avez des frites, vous avez des plants, vous avez des fleurs. Enfin, un très grand marché inhabituel à Azérable.

0: comme d'habitude, fin juillet à la Chaume, une grande... Chacun son rôle, on reste tous liés, mais on fait des activités diverses. Voilà.
1: Catherine,
0: et donc nous, on reprendra le flambeau bah, pour Noël. Pour Noël, nous serons à la salle des fêtes, comme l'année dernière, avec beaucoup d'exposants également.
1: Catherine, voilà. En tout cas, merci d'avoir été avec nous. Je rappelle que vous êtes la présidente de l'association Les Petites Mains Drablésiennes, qui organise aujourd'hui donc la première foire du printemps à Azérable. Bon week-end à vous, merci beaucoup.
0: Eh bien, merci à tous et bonjour les Creusois et venez nous voir.
1: Ce qui arrive très vite, ce sont les messages de la boîte vocale d'Issy Creuse.
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3: Un bel matin, 9,7 degrés ce matin et le temps est couvert avec de la pluie.
4: Le ciel est un peu gris, un peu mitigé.
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9: Saint-Pardoux-l'Écart, dimanche 17 mai, une randonnée pédestre par Saint-Pardoux Loisirs. Parcours d'environ 8 km. Une collation sera servie à l'arrivée. Rendez-vous à 14h, salle polyvalente.
10: Oui, bonjour. Le comité des fêtes de Céroux organise le dimanche 17 mai une brocante vide-grenier. Voilà, vous attendez nombreux avec restauration sur place et buvette.
11: Bonjour. Le mercredi 20 mai à 18h, l'association La Moustache accueille une aventurière sport santé, Pauline Placé, traverse actuellement la France en vélo et sur son parcours, elle s'arrête donner des coups de main dans des fermes biologiques. Alors après avoir passé une semaine dans la ferme de Manière Étrange, elle s'arrêtera à l'auberge culturelle de la Lyre pour présenter son projet des graines pour demain. Alors si vous souhaitez en savoir plus sur le woofing ou tout simplement échanger avec Pauline, n'hésitez pas à venir à sa rencontre le mercredi 20 mai à 18h à la Lyre à Jarnage.
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1: En 1981, Michel Polnareff a sorti Bulle, qui est considéré comme son album le plus vendu avec 800 000 exemplaires écoulés. Souvenez-vous, quand vous allumiez la radio à cette époque-là, vous écoutiez des titres comme Radio, Je t'aime ou encore celui qui arrive maintenant. Une introduction au piano reconnaissable entre mille et une voix exceptionnelle. Voici Tam Tam sur Issy Creuse. Bon dimanche matin.

0: Ici Creuse, vous avez vibré au rythme du tam-tam de Michel Polnareff. La Creuse chante toujours sous les nuages et les averses ce matin. Et ça va pas aller en s'arrangeant malheureusement puisqu'on aura carrément des gros orages cet après-midi. Donc n'oubliez pas les parapluies. Côté température ce matin, on est à 13 degrés du côté d'Aubusson mais aussi là d'Appert. Et si vous habitez du côté de Sardon, on a actuellement 11 degrés. Pour les maximales cet après-midi, on devrait avoisiner les 14 degrés et ce malgré les orages.
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0: On pense souvent que pour progresser en course à pied, il suffit de courir, mais est-ce vraiment le cas? Aujourd'hui, dans 2 minutes pour être en forme, Nordine Attab nous explique le pourquoi le renforcement est essentiel.
3: Courir, c'est répéter le même mouvement des centaines, voire des milliers de fois. Et si le corps n'est pas suffisamment solide, il compense. Et au final, on perd de l'efficacité et parfois, on a même des douleurs. Par contre, à l'inverse, le renforcement musculaire permet de mieux courir et plus longtemps. Pas besoin d'en faire beaucoup, il faut juste cibler les bons groupes musculaires. On débute par un premier exercice, un mouvement de fente avant, comme si vous vouliez effectuer une demande en mariage. Vous l'avez ? Vous êtes debout avec les bras le long du corps, les pieds sont légèrement écartés. Et à partir de là, vous effectuez un mouvement de fente avant en amenant le pied droit vers l'avant. Bien entendu, la jambe gauche est fléchie, mais le genou ne touche pas le sol. Et ensuite, vous poussez sur la jambe droite pour revenir en position de départ. Et vous effectuez le mouvement inverse de la jambe gauche. J'amène le pied gauche vers l'avant, je fléchis la jambe, le genou droit ne touche pas le sol, et ensuite je pousse sur la jambe gauche pour revenir en position de départ. Et vous pouvez effectuer 3 séries de 10 répétitions. Et grâce à ça, vous allez solliciter notamment l'arrière de la cuisse, les ischios jambiers, le quadriceps et les fessiers.
0: C'est juste une question de jambes ?
3: Alors, de jambes, mais aussi du haut du corps. Car même le gainage joue un rôle clé. Car un corps stable, c'est surtout une foulée plus efficace. Alors, on effectue un mouvement de planche avant. Et pour ça, on se place en appui sur les coudes, les genoux et les orteils. Ça y est, vous y êtes. Et à partir de là, vous levez un petit peu les genoux pour avoir le corps parallèle au sol. Et vous pouvez maintenir cet exercice 20 secondes, 30 secondes et effectuer 4 répétitions. Et grâce à ça, vous allez renforcer toute la chaîne antérieure, c'est-à-dire l'avant du corps, et notamment les bras qui vont vous permettre de pouvoir augmenter la vitesse de course. Au final, courir c'est bien, mais se renforcer c'est complémentaire, car on travaille les jambes mais aussi le gainage. Parce qu'un corps plus solide, c'est une course plus fluide. Allez, à vous de jouer.
0: Après ces conseils sportifs qui sont très utiles pour rester en forme, on va marquer une pause musicale avec le gagnant de la Star Academy 2023. Partons direction l'horizon de Pierre Garnier.

0: Pierre Garnier nous a emmené découvrir son horizon grâce à Ici Creuse. Pour faire en sorte que ce dimanche soit agréable et ce malgré les conditions météo, la mairie de Lépina vous propose sa 30e foire au plan aujourd'hui jusqu'à 13h en partenariat avec la section UNRPA de Lépina Pérabou. Une idée de sortie que les amoureux du potager vont adorer avec la découverte des plants de légumes, de fleurs, mais aussi de 10h à 12h30, la fanfare, les cuivres fondus vont vous faire danser en plus de la restauration qui est prévue sur place avec Créole Océan. Et enfin, une autre foire que vous pouvez visiter aujourd'hui également, c'est celle consacrée aux livres, DVD et CD gratuits sur la place Carnot de Boussac. Pour cette 5e édition, les exposants vous proposeront une variété d'articles pour toute la famille avec une dégustation de gâteaux sur place. Il faut préciser que les bénéfices de cette foire aux livres, DVD et CD seront entièrement reversés à une association. Catherine Viguier va nous présenter son horoscope pour ce dimanche. À tout de suite.
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0: Alors Catherine Viguier, est-ce que vous auriez des choses à dire en particulier pour certains signes ?
8: Oui, c'est une journée intéressante pour les Gémeaux, un peu déstabilisante tout de même.
9: Bélier, si vous avez un projet d'acquisition, n'hésitez surtout pas, ce sera un achat durable.
10: Taureau, c'est une belle journée, pleine de promesses, osez ce que vous voulez.
11: Chers Gémeaux, Vénus est là, elle vous accompagne et vous rend la vie plus facile.
12: Cancer, vous êtes solidaire des vôtres et ils vous le rendent bien, aujourd'hui par exemple.
13: Lion, vous pourriez changer d'orientation à votre travail ou dans la vie privée.
14: Vierge, un coup de chance possible, vous pourriez vous obtenir satisfaction si vous postulez.
15: Balance, il sera bon de vous envoler, de partir ailleurs, de vous changer les idées.
16: Scorpion, on vous fait une proposition, ou vous faites une proposition, en tout cas, ça bouge.
17: Sagittaire, ce qui vous plaît, c'est de partager un bon moment, un bon repas dans la joie.
18: Capricorne, vous vous alliez à des personnes fiables et ça vous rassure.
19: Verseau, une prise de conscience profonde vous concerne.
20: Soyez rassuré, vous vous en sortirez très bien.
21: Poisson, la vie est belle, vous le pensez aujourd'hui, il règne comme un air de vacances.
22: Et pour nous tous, notre voisin, notre voisine, on lui sourit.
0: Dans moins de 2 minutes, nous aurons l'actualité en Creuse avec Léa Giraudot, donc à 9h. Côté musique, je vous prépare un petit souvenir de Marc Lavoine, comme vous les aimez, ce sera une Begin avec toi. Et à partir de 9h, donc, je recevrai l'association Les Trois Fonds de Tonneau, donc originaire de Trois Fonds. C'est une troupe de théâtre amateur qui est centrée, on va dire, sur le rire jusqu'à 10h. On présentera un petit peu l'histoire de cette association, les activités qu'elle propose. On se focalisera aussi un petit peu sur l'écriture, la création des costumes, des décors. Et quelque chose me dit qu'il y aura des petits projets à venir pour cet été à la rentrée. Et nous aurons aussi le plaisir de recevoir l'une de leurs spectatrices les plus fidèles, et ce depuis 2013, puisque cette association a été créée il y a 13 ans. Et donc tout de suite, nous allons faire un petit point sur l'actualité en Creuse avec le journal. Et je vous souhaite un très bon dimanche matin en compagnie d'Ici Creuse.
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0: Qu'est-ce que c'est bon de passer une bonne matinée en compagnie d'Ici Creuse. Il est 9h. L'essentiel de l'actualité en Creuse tout de suite avec Léa Giraudot. Un nouveau projet agrivoltaïque de 25 hectares à l'étude à A1.
23: Situé le long de la départementale 13 sur une zone de pâturage, il pourrait permettre de produire de l'énergie pour plus de 7000 habitants. Pourtant, l'ancien conseil municipal avait émis un avis défavorable, une opposition que maintient le nouveau maire d'Ahun, Patrick Pacot.
24: Moi, je ne suis pas contre le propriétaire, pas du tout. Le propriétaire, il a son projet, ça peut aboutir, ça aboutit. Le porteur de projet, c'est une source de revenus, c'est assurer son avenir, c'est pour sa fille. Moi, je le comprends complètement. Mais c'est quand même le site, l'endroit, 25 hectares, beau regard, Ça veut dire ce que ça veut dire. Les panneaux, même qu'ils soient cachés, vont quand même se voir de loin.
23: Ce que ne conteste pas Cyril Brigonnet, le président des jeunes agriculteurs de la Creuse. Pour autant, il reste favorable au projet.
1: C'est vrai que sur la visibilité, c'est peut-être pas ce qu'il y a de plus esthétique, les panneaux dans les champs. Après, entre la plantation de haies, de arbres, il y a des choses qui sont prévues pour pallier à ce dommage visuel. Si on nous demande de produire de l'électricité, mais du coup, faut pas de panneaux photovoltaïques, faut pas d'éoliennes, faut pas de barrages, faut pas de centrales nucléaires, alors je sais pas comment va falloir faire.
23: L'enquête publique se termine demain avec une dernière permanence du commissaire enquêteur. Ce sera l'après-midi en mairie. Cette consultation permettra de délivrer ou non le permis de construire. Deux ex-conjoints bientôt devant la justice pour violence conjugale réciproque. Vendredi à Guéret, ils en étaient venus aux mains pendant une dispute, de quoi alerter le voisinage qui avait donné l'alerte. Tous deux ont été placés en garde à vue avant de sortir hier. C'est la première visite d'État en France pour un pape en 18 ans. Léon XIV sera en visite fin septembre dans l'Hexagone pour une visite plus que symbolique, mais bel et bien politique.
0: Il n'avait pas rouvert ses portes depuis 15 ans.
23: Le moulin du Fieu à Saint-Gousseau reprend vie. Il n'était plus utilisé depuis 68, mais depuis presque un an maintenant, Éric Ouaché et sa femme, les nouveaux propriétaires, ont pour projet de rénover ce moulin du 18e siècle.
2: Beaucoup de personnes qu'on croise dans la région nous disent « Ah mais le moulin du Fieu, je connais ». Il y a une histoire, soit ils ont vu tourner la roue, soit ils ont été mangés dans un restaurant, soit ils ont dû dormir dans le gîte. Donc c'est pas garder pour soi ce bijou, c'était vraiment de faire partager et de créer vraiment un lieu de vie, un lieu de partage autour. En 2015, la roue avait été rénovée, donc il y avait un travail quand même de rénovation de fait. De 2015 à 2025, ce moulin n'a pas du tout été entretenu et la roue s'est dégradée de façon à être inutilisable, mais pas irréversible. Toutes les machines sont en place, il faut simplement un nettoyage, des changements de certains organes, du graissage, etc. Mais ça peut refonctionner de la meilleure manière. Et c'est très rare de pouvoir avoir un moulin qui peut refonctionner. Donc pour nous, c'est important de contribuer à ça.
23: En plus d'un gîte qui doit ouvrir en juin, le couple veut relancer la production de farine à titre patrimonial. Et pour ça, il recherche des bénévoles pour participer au chantier et à l'association Les Minotiers du Fieu. Nouvelle journée de l'enduro à Boussac. Les courses ont repris ce matin à 8h. Hier, le jeune champion creusois Léo Joyon s'est imposé dans la première catégorie, l'élite 1, pour la première des 5 manches du championnat de France d'enduro moto.
0: Les creusois encore frileux pour faire leur potager.
23: Bien que les seins de glace soient passés, traditionnellement après leur passage du 11 au 13 mai, tous les feux sont au vert pour planter sans crainte de gelée, sauf qu'en Creuse, la météo est plutôt facétieuse. De presque 30 degrés fin avril, on est passé cette semaine à 2 à 6 degrés au réveil. Un yo-yo qui refroidit pas mal de jardiniers.
3: Ah bah pour l'instant, je n'ai rien fait à part sous la serre où j'ai mis simplement quelques pieds de tomates et des radis, c'est tout. Pour l'instant, on attend la semaine prochaine qu'il fasse meilleur.
4: Nous avons planté la pomme de terre, la tomate, les oignons, le chou.
5: Les épinards et les courgettes aussi.
25: Vous n'avez pas peur du froid ?
5: Non.
26: Là, il a fallu attendre parce qu'il y a eu les 3 jours de sainte glace. Alors on me disait qu'il fallait attendre pour pouvoir planter. Même les fleurs, oui.
27: J'ai des tomates à planter, mais je ne les sors pas. Forcément, il fait un peu froid encore.
28: Je fais du céleri, je fais des cardes, je fais des carottes, des petits pois qui y sont semés mais qui ne poussent pas du tout. On a eu un gros mois de sécheresse, c'était très sec. Maintenant, on est reparti, certes, on a eu de l'eau, c'est une bonne chose, mais il fait un froid pas possible. Alors, les seins de glace, je veux bien, mais bon, je pense que ça a toujours été comme ça. Mais maintenant, le dérèglement climatique accentue les phénomènes. Là, on attend le beau temps et la chaleur, c'est tout.
23: Le beau temps et la chaleur qui devraient être de retour la semaine prochaine. On devrait même dépasser les 20 degrés le week-end prochain.
0: 158 points seulement pour Monroe à l'Eurovision.
23: La jeune chanteuse française termine 11e du concours de chant. Son titre lyrique « Regarde » n'a pas convaincu. C'est la Bulgarie qui l'emporte avec la chanson « Bangaranga ». La chanteuse Dara a su séduire public et juge. On le disait, la météo, c'est pas bien fameux.
0: Bon, en attendant le retour du beau temps, nous l'espérons en tout cas la semaine prochaine, la météo est toujours capricieuse en ce dimanche matin en Creuse, avec des nuages et de la pluie. De gros orages sont à prévoir au cours de l'après-midi. Côté température actuellement, nous avons 11 degrés à Sardan, 13 degrés si vous nous écoutez à Ladapeyre ou encore à Aubusson. Malgré les orages, les températures seront quand même raisonnables pour l'après-midi avec des maximales de 14 degrés.
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0: La meilleure façon de profiter de son dimanche, c'est d'écouter les tubes d'Ici Creuse comme celui de Marc Lavoine pour une biguine avec toi.

0: Ici Creuse vous ressort les plus grands succès de Marc Lavoine pour une biguine avec toi. Tous les dimanches de 9h à 10h, votre radio ici met à l'honneur les associations qui font bouger la Creuse. Et aujourd'hui, je vous emmène dans la commune de Trois-Fonds pour découvrir une troupe de théâtre amateur qui a été créée en 2013. Elle s'appelle Les Trois-Fonds de Tonneau et on va en savoir un peu plus sur son histoire avec celui qui en est son président et qui nous fait l'honneur d'être avec nous, Alexis Beaufils. Bonjour Alexis.
1: Bonjour Sybille.
0: Alors on va resituer un petit peu le contexte pour nos auditeurs. Il y a 13 ans, il n'y avait pas du tout, on va dire, d'association de théâtre à Trois-Fonds. Du coup, qu'est-ce qui fait que ça vous a incité à créer la vôtre justement ?
1: Alors ce qui s'est passé, ça a commencé quelques années avant, en 2009. On s'était réunis avec notamment la présidente du club des aînés de l'époque, puis quelques passionnés de théâtre. Et voilà, l'idée, ça a été de faire un peu de théâtre amateur. Et puis ben, on a vu que ça a plu. Nous, ça nous a plu, on s'est fait plaisir. Et donc du coup, en 2013, on a dit il faut qu'on cadre les choses, donc on a créé Les Trois-Fonds de Tonneau.
0: Donc vous venez de l'évoquer, donc ça a commencé en réalité en 2009. Et qu'est-ce que vous faisiez par exemple juste avant de créer l'association comme genre de pièce et d'activité juste avant ?
1: Eh bien, on a au tout début, on va dire que c'était plutôt des petites scénettes, des sketchs, des chansons parodiées. Et puis après, on a évolué sur des petites farces paysannes. Donc on va dire que c'est vraiment le début des Trois-Fonds de Tonneau et du club de théâtre de Trois-Fonds.
0: Donc l'objectif principal, on va dire, de votre troupe Les Trois-Fonds de Tonneau, c'est de faire rire justement le public avec des pièces de théâtre faites maison. On reviendra sur l'écriture beaucoup plus tard. Comment vous avez réussi justement au fil des années à rencontrer, on va dire, le succès avec ces créations humoristiques faites maison, à tel point que je vois que vous avez été beaucoup sollicité en Creuse, notamment pour des événements et même des établissements?
1: Eh bien, je pense que, bon, Chantal vous en parlera tout à l'heure. Voilà, nous, notre spécialité, c'est d'écrire nos pièces. Donc, on les adapte vraiment. Il y a vraiment la patte des Trois-Fonds de Tonneau, je dirais. Et puis, écoutez, je pense qu'il y a une très bonne entente entre nous. Et je pense que les gens qui viennent nous voir ressentent tout ça. Et je pense que c'est ce qui a fait un petit peu notre renommée. Et puis, écoutez, quand les gens partent heureux, bah, nous, voilà, donc ça nous donne plein d'entrain pour recommencer et rattaquer une nouvelle pièce.
0: En dehors des représentations théâtrales, pardon, où chaque année vous proposez une pièce différente, est-ce que vous pouvez un petit peu nous expliquer les activités que vous proposez, on va dire, en dehors de la scène ?
1: Alors, en dehors des pièces de théâtre, on a, c'est pareil, ça fait partie d'une de nos spécialités. Il y a la fête du village tous les ans, fin juillet, la fête de la Sainte-Anne. Et là, les Trois-Fonds de Tonneau, on est chargé de la partie animation. Donc depuis peut-être une quinzaine d'années, hein, on fait des défilés costumés, théâtralisés. Donc c'est en plein air, avec des thématiques différentes. Donc là encore, hein, c'est vraiment l'humour qui est notre ligne de conduite. On a fait une parodie des présidents de la Ve République. On a fait tous les films comiques. On a fait le mariage de René Taupin. On a fait la cérémonie d'ouverture des Jeux Olympiques. On essaie de se caler aussi à l'actualité. Et l'an dernier, on a un petit peu innové. On a fait un grand théâtre son et lumière. Humoristique aussi, hein, toujours. Alors sur la période 39-45.
0: Alexis Beaufils, en tout cas, je vous remercie de nous avoir un petit peu raconté l'histoire ainsi que l'évolution des Trois-Fonds de Tonneau, en tout cas depuis 2013 en tant que président. Et dans quelques minutes, nous passerons la parole à Chantal Petit, une comédienne et adhérente de l'association. On rentrera ainsi dans le processus d'écriture d'une pièce de théâtre. Mais en attendant, je vous propose qu'on danse un petit peu D.I.S.C.O. avec le groupe Otawan sur Ici Creuse.
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0: Un tube qui nous met la pêche ce matin, Otawan, D-I-S-C-O.
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0: La bonne humeur, en tout cas à travers le rire, je pense que c'est ce qui fait le succès de la troupe de théâtre Les Trois Fonds de Tonneau, que nous avons le plaisir de recevoir ce matin jusqu'à 10h dans le studio d'Ici Creuse. Alors tout à l'heure, avec son président Alexis Beaufils, on a dressé un petit historique de l'association et présenté ses activités. Mais maintenant, on va rentrer un peu plus dans les étapes de l'écriture des pièces avec Chantal Petit. Alors tout d'abord, Chantal, juste avant qu'on parle d'écriture, qu'est-ce qui vous a motivé pour rejoindre l'association? Dites-nous.
3: Oh ben, alors moi c'est tout simple, j'ai rejoint l'association lorsque j'ai pris ma retraite. En fait, j'adore le théâtre, j'ai toujours aimé le théâtre, et il se trouve qu'à ce moment-là, eh bien, j'ai fait la connaissance d'Alexis, notre président, et qui m'a invité tout droit à les rejoindre dans leur troupe théâtrale. Donc bien sûr j'ai dit oui, avec grand plaisir.
0: Avant même d'écrire un spectacle tel qu'il soit, comment vous vous concertez par exemple entre comédiens pour choisir les thèmes que vous allez aborder pour répondre peut-être aux demandes d'un public en particulier ?
3: Ah oui, c'est tout à fait ça. Alors en fait, nous, les pièces de théâtre, déjà, Alexis vous l'a dit tout à l'heure, il faut que ce soit très drôle. Donc c'est notre point d'orgue, il faut absolument que le public rigole. Et après, pour choisir la pièce, en fait on a toujours, on en parle bien sûr avant entre nous, mais on a toujours une petite idée du thème que l'on va aborder. Alors ils sont aux antipodes les uns des autres, hein, ça peut être quelque chose de très sérieux, mais ça finira toujours par du rigolo. Et en fait, les sujets sont vraiment très très, les thèmes sont très très différents, c'est vrai.
0: En 13 ans, vous vous êtes pas mal diversifié, hein, en termes de propositions, avec notamment une farce paysanne qui s'appelait Plus belle la vie. On avait aussi une comédie policière, Le dernier anniversaire, ou encore La coupe est pleine. En quoi justement cette forme de comique que vous proposez, elle mélange un petit peu différents registres, c'est-à-dire un peu d'humour, un peu de chanson mimée, tout ça avec une dose d'excentricité qui vous est propre, si j'ose dire.
3: Alors c'est absolument ça. En fait, le fait d'écrire ces pièces soi-même, ça nous laisse une grande liberté, une liberté bien sûr de choix de thèmes, d'intrigues, mais également une liberté créative, parce que on peut déjà, on adapte, si vous voulez, on connaît nos acteurs, donc les personnages sont adaptés à l'acteur, on connaît les traits de caractère de chacun, et c'est ce qui fait la beauté de la pièce en fait, parce que chacun se retrouve dans son rôle et est capable de nous faire rire par ses expressions, son comportement et tout ça.
0: La force de votre troupe de théâtre aussi, je pense que c'est le côté intergénérationnel, puisque vos comédiens ont entre la trentaine mais aussi 75 ans. En quoi justement le partage de ces différentes expériences promet à chaque fois de proposer des idées nouvelles et de s'amuser encore plus d'année en année?
3: C'est génial, parce que vous prenez par exemple l'exemple d'un théâtre qui se passe en famille. Donc vous pouvez avoir le fils, la belle-mère, la grand-mère, le grand-père, c'est ce qui nous est arrivé d'ailleurs dans La coupe est pleine. Et alors ça vous apporte des dialogues, mais c'est sensationnel. Vous avez le grand-père qui est sourd et puis le gendre qui est complètement déjanté. Enfin voilà, ça vous permet d'aborder différents comportements des gens et c'est génial. C'est génial. Et en plus de ça, Alexis vous l'a dit tout à l'heure, on a une entente parfaite entre les acteurs, quel que soit l'âge en fait.
0: Est-ce que par exemple, quand vous abordez des thèmes un petit peu comme la politique, est-ce que vous avez toujours une certaine appréhension? Est-ce que les gens vont forcément en rire ou pas du tout?
3: Alors, voilà, là il faut faire très très attention à ce qu'on dit, forcément. Les gens souvent, enfin je dirais même tout le temps, en rigolent parce qu'ils savent que nous on le prend par ce biais-là. Mais il y a quand même des sujets où il faut être très très attentif et ne pas dire n'importe quoi bien sûr.
0: Chantal Petit, en tout cas merci. Je rappelle que vous faites partie des comédiens adhérents de la troupe de théâtre Les Trois Fonds de Tonneau. Et juste après les Rolling Stones, c'est Marie-Claude Crouet qui nous présentera un petit peu les projets de l'association pour les prochains mois. Donc restez avec nous, passez un bon dimanche avec Ici Creuse.

0: Il y en a des souvenirs dans la boîte à musique d'ici Creuse. C'était les Rolling Stones. Vanessa Paradis va nous envoûter avec ses épines du cœur. Juste après, je vous donnerai quelques petits bons plans pratiques en Creuse. Et nous retrouverons, comme je vous le disais tout à l'heure, Marie-Claude Crouet, une autre comédienne des Trois Fonds de Tonneau, pour faire un petit point sur les projets de l'association. Restez avec nous.
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4: 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Alors la lunetterie, c'est la fabrication de montures de lunettes.
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0: De la douceur pour ce dimanche matin avec Vanessa Paradis, les épines du cœur. Et tout de suite, je vais vous donner quelques astuces pratiques en Creuse pour les prochains jours.
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0: Ici Express, c'est des bons plans pratiques partout en Creuse. Et là, on va commencer par une petite info qui va concerner les habitants de Sardan. Jeudi matin, la maison des services La Mallette sera fermée pour cause de formation de 9h jusqu'à midi. En revanche, vous pourrez vous y rendre jeudi après-midi entre 13h30 et 16h30. Vous êtes chanteur ou musicien amateur et vous souhaitez vous produire pour la fête de la musique, vous pouvez adresser votre candidature à la mairie d'Aubusson. Vous envoyez un mail à contact@aubusson.fr avant le 31 mai pour présenter votre style musical, le nombre de musiciens et de chanteurs. Et enfin, un week-end complet autour du chant à danser du bal traditionnel. C'est ce qui vous attend à partir de vendredi pour le festival dans les communes de Feltin et la Celle-Dunoise. Au programme des animations, vous retrouverez un baltra de vendredi soir, un stage de voix à danser samedi et surtout un grand bal à la voix dimanche.
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0: L'association qui est à l'honneur jusqu'à 10h sur votre radio ici Creuse, c'est la troupe de théâtre Les Trois Fonds de Tonneau. Depuis 2013, elle vous propose des pièces de théâtre drôles et authentiques puisqu'elles sont faites maison. Nous l'avions évoqué tout à l'heure avec Chantal Petit. On en a appris un petit peu plus sur l'écriture des pièces, mais aussi le choix des sujets évoqués. Mais maintenant, on va s'intéresser au projet de l'association avec une autre comédienne pour le coup qui s'appelle Marie-Claude Crouet. Alors comme chaque année à la fin du mois de juillet, vous proposez un défilé costumé et humoristique pour la fête du village de Trois-Fonds. Donc après la politique et les films cultes, ça va être quoi exactement le thème de cette année? Racontez-nous.
3: Alors la fête patronale de cette année sera axée, ça se passe toujours l'après-midi, hein, et toujours le dernier dimanche du mois de juillet. Et cette année, c'est axé sur l'amour et dans le pré. Voilà, donc on va réunir tous nos adhérents. Et puis beaucoup de bénévoles. En général, on se retrouve sur le terrain, une cinquantaine de personnes.
0: Là, la question qu'on est en droit de se poser, c'est pourquoi ce choix de l'amour est dans le pré, cette émission justement qui met en lumière les agriculteurs avec Karine Lemarchand alors?
3: Alors écoutez, je pense qu'il faut demander à Alexis peut-être et Chantal, non? Parce qu'on n'en a pas encore beaucoup parlé jusqu'à maintenant.
4: Eh bien écoutez, tous les ans, on réfléchit à un thème et ça nous a traversé l'esprit. On a dit que c'est une émission qui est beaucoup suivie, beaucoup de gens dans notre entourage en parlent. Et donc du coup, on s'est dit, ouh là, il y a à frire. Donc, bon, on ne va pas vous en dire plus parce que c'est en cours d'écriture, mais je pense que ça va être pas mal.
0: Donc l'été, c'est la saison, on va dire, des événements divers et variés. Est-ce qu'en plus de faire une animation donc, pour la fête du village de Trois-Fonds, est-ce que par exemple, vous allez proposer d'autres activités dans d'autres communes de la Creuse pour cet été en tout cas?
3: Ah non, pas pour cet été, non. On est en train de travailler sur la pièce, donc ça nous prend énormément de temps. Il y a un gros investissement personnel pour chaque acteur, pour les metteurs en scène aussi. Donc on va beaucoup répéter.
0: Eh bien justement, vous êtes trop forte, on va en parler justement de cette nouvelle pièce que vous allez présenter donc à la rentrée de septembre, donc qui va s'appeler Folle Parenthèse et qui est librement inspirée de l'univers un peu de la cage aux folles. Comment vous allez reprendre un petit peu ce cabaret insolite à la sauce, bien sûr, Trois Fonds de Tonneau?
3: Alors, je dirais dans un premier temps que c'est une pièce très gaie, dans tous les sens du terme, très, très rythmée. Et comme vous l'avez dit, inspiré de la cage aux folles. Et c'est en même temps un hymne à l'amour, au droit à la différence, à la tolérance aussi. Et donc l'action va se situer dans une charmante maison d'hôtes, en pleine campagne, qui est tenue par deux autres très hauts en couleur, qui sont pas du tout comme les autres. Et la maison d'hôtes en elle-même n'est pas du tout comme les autres non plus. Vont se retrouver sous le même toit une ancienne stripteaseuse qui est en train de se reconvertir en coach conjugal, une voisine qui est accro au jean et qui est en permanence en train de chercher son chat, une baba cool, un couple en pleine crise dont madame est très snob, voilà, et une ex très envahissante.
0: Voilà. Allez-y, je vous en prie, vous continuez, allez-y.
3: Oui, alors je pourrais dire que tous pensaient arriver là pour se ressourcer, passer une semaine extrêmement calme, tranquille. Mais que nenni, il va y avoir beaucoup de conflits, des coups de gueule, des quiproquos, des crises de nerfs, beaucoup de sourires évidemment, et tout va se terminer dans l'amour et dans la joie.
0: Marie-Claude, en tout cas, merci de nous avoir briefé un petit peu sur déjà ce que vous allez proposer à la fête du village de Trois-Fonds, donc cet été, mais aussi sur la nouvelle pièce Folle Parenthèse qui sera présentée d'ailleurs à la rentrée de septembre. Et dans quelques minutes, on retrouvera Jordan Beaufils qui, lui, nous plongera un petit peu dans la création des décors, des costumes et un petit peu l'univers sonore des spectacles. En attendant, j'ai envie de vous dire, vive la musique avec les Innocents qui arrivent avec un homme extraordinaire.
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0: Un homme extraordinaire interprété par les Innocents. Bon dimanche avec Ici Creuse.
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0: S'il y a bien une troupe de théâtre qui est extraordinaire pour le coup, si j'ose dire, c'est celle des Trois Fonds de Tonneau qui nous ouvre son rideau avec les trois coups pendant encore une bonne vingtaine de minutes dans les studios d'Ici Creuse. Marie-Claude Crouet, tout à l'heure, nous a un petit peu présenté les projets de l'association que nous découvrirons cet été et la nouvelle pièce Folle Parenthèse, donc, qui sera pour le mois de septembre. Et là, tout de suite, j'ai envie de vous dire, on va plonger dans l'envers du décor, mais aussi des costumes avec Jordan Beaufils. Alors, une fois qu'une pièce de théâtre est écrite, par exemple, comment ça se passe le travail, on va dire, de la conception des décors, mais aussi des costumes de manière générale ?
3: Alors, l'imagination des costumes, des décors, arrive au moment de l'écriture. En fait, quand on commence à écrire, j'imagine certains costumes, certains décors. Ça peut être un meuble, un canapé, une tasse. Et en fait, j'arrive à broder au fur et à mesure. Et puis le texte avance et le meuble revient et finalement on va jouer après sur les couleurs et les formes et tout s'emboîte petit à petit pour arriver à quelque chose de toujours modifiable parce que on modifie toujours jusqu'à la dernière minute hein, mais la base est posée et voilà.
0: Donc j'imagine que c'est un travail colossal déjà de créer les décors mais aussi des costumes différents d'année en année pour répondre aux attentes de chacun des scénarios. De quelle manière par exemple, pour trouver par exemple les tissus, les matériaux, de quelle manière vous vous fournissez, est-ce que par exemple vous collaborez avec des artisans ou d'entreprises en général pour chercher les matières qui vous feront tilt on va dire?
3: C'est très aléatoire, on a beaucoup de choses chez nous, hein, dans nos armoires, on passe aussi énormément sur les marchés parce que on a besoin parfois d'avoir des matières de nouvelles matières, donc les marchés, et puis on travaille effectivement de temps en temps avec des artisans pour sublimer tout ça.
0: En plus de jouer, on va dire, sur le travail des décors, du maquillage, mais aussi des costumes, il y a une partie aussi sonore hein, dans la mise en scène. Quel genre de son, par exemple, vous aimez ajouter en fonction des différents spectacles pour sublimer encore plus l'image que l'on voit sur scène avec les comédiens ?
3: Alors, le son, c'est très particulier puisque on

0: Donc le reste va arriver. On a des pièces maîtresses. On va avoir une lampe assez originale et des tableaux très hauts en couleur.
1: On a hâte de découvrir tout ça par rapport à Folle Parenthèse. Donc dès le mois de septembre, ces décors, ces costumes que vous allez nous concevoir. Donc, et la dernière partie donc de mon association en Creuse, pardon, on retrouvera justement l'une des fidèles spectatrices, si j'ose dire, de l'association Trois Fonds de Tonneau, Madeleine Dumont, et je vous dis à tout de suite.
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0: L'année 1984 en musique. Ici Creuse vous a fait redécouvrir Laura Branigan, Self Control.
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0: Depuis 13 ans, la troupe de théâtre Les Trois Fonds de Tonneau rencontre un réel succès avec des représentations dans différentes communes de la Creuse, mais aussi ses participations à de grands événements, comme la fête du village de Trois Fonds, je vous rappelle, qui aura lieu fin juillet. Et parmi les fidèles spectateurs qui suivent les exploits des comédiens depuis plus d'une décennie, il y a Madeleine Dumont. Alors Madeleine, est-ce que vous vous souvenez par exemple de la première fois où vous avez découvert l'univers de l'association Les Trois Fonds de Tonneau? Qu'est-ce que vous aviez retenu de cette expérience qui a dû être peut-être inédite pour vous?
3: Eh bien, ce que j'ai retenu, c'est que en milieu rural, la culture est très importante et qu'il faut qu'elle vienne jusqu'à nous, qu'il y a un intergénérationnel qui nous fait du bien, et donc voilà, ils ont du talent, ils ont beaucoup évolué. C'est bien pour nous.
0: Est-ce que vous vous souvenez, par exemple, de la toute première pièce de théâtre que vous avez vue et qu'est-ce qui vous avait fasciné, en fait?
3: Alors, ce qui avait fasciné, c'était l'humour. C'est vrai que depuis quelques années, on a besoin de rire et c'est très bien de pouvoir sortir et rester dans le contexte de l'actualité et de le faire d'une façon humoristique. Voilà.
0: Je le disais donc il y a quelques minutes, vous faites partie de ces fidèles spectateurs de la première heure parmi tant d'autres, si j'ose dire. Du coup, quelles sont les raisons qui ont fait que, dès le départ, vous avez adopté cet humour avec, on le disait tout à l'heure, il y a une petite dose d'excentricité, mais aussi on mélange l'humour avec des chansons mimées, et que chaque année, vous ne vous lassez pas au fil des spectacles, en fait?
3: Alors, on ne se lasse pas parce qu'ils ont toujours, toujours évolué. Au départ, on n'avait pas forcément de la musique, alors que maintenant, dès que vous entendez la musique d'entrée, vous êtes en plein dans la pièce et ça nous fait du bien à tous.
0: Avec Marie-Claude Crouet, tout à l'heure, on avait abordé le thème de l'amour est dans le pré pour la fête du village de Trois Fonds, mais aussi la folle parenthèse, la nouvelle pièce, donc, qu'on le disait tout à l'heure, qui sera présentée en septembre. Même si vous ne les avez pas encore vues, justement, vous en pensez quoi, justement, par exemple, pour la fête du village, de prendre une grande émission de télé comme l'amour est dans le pré, ou alors de revenir sur l'univers de la cage aux folles pour folle parenthèse? Vous en pensez quoi, vous?
3: Alors, je pense que c'est l'actualité. Je sais que tout va bien se passer, que le public sera là parce qu'il est toujours là, parce que ça plaît beaucoup.
0: Et qu'est-ce que j'allais dire? Oui. Du coup, par rapport justement à cet humour, ils abordent effectivement beaucoup de sujets, par exemple politiques. On a parlé tout à l'heure de cette farce paysanne Plus belle la vie, où on mélange justement la vie d'un campagnard, mais aussi une vie citadine. Est-ce que vous pouvez comprendre que, par exemple, pour certaines personnes, ce soit difficile à passer? Et quel est le message que vous aimeriez passer en disant, ben finalement, avec l'humour, ça passe en fait?
3: Eh bien, tout ça, c'est le lien que l'on trouve entre l'actualité et la troupe qui est là pour atténuer, les mots qui se passent tous les jours.
0: Voilà. Donc finalement, avec l'humour, on peut facilement aborder des sujets qui sont sensibles et apparemment, vous êtes très réceptif depuis plusieurs années.
3: Bien sûr, hein, la dérision, c'est bien. Et voilà, ils sont tous dans l'idée de atténuer les mots de la vie compliquée que l'on a.
0: Au travers des regards donc d'Alexis Beaufils, Jordan Beaufils, Marie-Claude Crouet, Madeleine Dumont et encore Chantal Petit, vous avez du coup découvert la troupe de théâtre Les Trois Fonds de Tonneau dans le studio d'Ici Creuse. C'était un plaisir en tout cas voilà de plonger dans cet univers et on les retrouvera notamment fin juillet pour la fête du village de Trois Fonds. Et bien quant à nous, c'est le moment de vous faire écouter Benabar, quoi qu'on dise.

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0: un extrait du nouvel album de Benabar qui est sorti il y a quelques mois. C'était Quoi qu'on dise. On va vivre un très beau moment d'émotion avec France Gall qui rend hommage à son ami Daniel Balavoine à travers la chanson. Évidemment, bon dimanche à vous.
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0: la ressent bien, cette émotion dans la voix de France Gall. C'était évidemment sur votre radio ici Creuse.
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0: Le dimanche matin ne peut qu'être agréable en compagnie d'Ici Creuse. Bienvenue, il est 10h. Et tout de suite, on retrouve le journal de Léa Giraudot. Le triathlon du 6 heures des Monts de Guéret bat son plein.
2: 500 mètres de nage, 12,5 km de vélo et 3 km de course à pied. Et ça, en boucle. Depuis 8h30, les 200 participants doivent enchaîner le plus de tours possible en 6 heures. C'est le seul triathlon du genre en Nouvelle-Aquitaine, selon les organisateurs. En football, dernier quart de finale aujourd'hui de la Coupe de la Creuse. Sainte-Fère-Gouzon, coup d'envoi à 15h. Jeudi, se sont qualifiés Saint-Vaury, Aubusson et Guéret.
0: Planter ou ne pas planter, telle est la question des jardiniers.
2: Car si les seins de glace censés annoncer la fin des dernières gelées sont passés, eh ben il fait encore froid le matin, 2 à 6 degrés en Creuse selon les endroits cette semaine. Pourtant, on avait atteint les 30 degrés en journée début avril. Un casse-tête pour les jardiniers qui ne savent plus à quel sens vouer.
3: Bah là, c'est galère, j'attends pour mettre les plants dehors. Autrement, oui, petits pois, oignons, ça c'est fait, radis, voilà, des semela salades, carottes, ouais, ça c'est fait, mais là, j'ai pris concombre, melon, mais j'attends la semaine prochaine pour les mettre dehors.
4: Là, à cette température, les végétaux se développent pas vraiment.
5: Hein. C'est froid, oui, c'est horrible. La grêle l'autre jour, ça c'est incroyable.
4: J'ai un grand potager, donc je fais un peu tout ce qui existe. Les tomates, mais sous serre uniquement. Et pour l'instant, elles ne sont même pas sous serre, il fait trop froid. Elles sont encore à la maison, tranquillement en pot.
6: On a commencé, bien sûr, parce qu'on aime bien. Il a fait beau quand même à un moment. Donc. On a fait quoi ? On a les pommes de terre, on a une serre, donc on met beaucoup de choses à la serre. Des tomates, de la salade, des choux et des petites graines. Mais là, on attendait la fin des saines glaces, mais on va recommencer. Et ma petite fille aime bien aussi, donc elle s'y mêle, elle me remplace un peu.
2: Et bonne nouvelle pour tous les jardiniers, les températures sont censées remonter la semaine prochaine.
0: Leur cri avait alerté leurs voisins vendredi à Guéret.
2: Deux ex-conjoints en sont venus aux mains durant une dispute. Placés tous les deux en garde à vue, ils sont sortis hier. Ils seront présentés à la justice dans les prochains jours. Un projet agrivoltaïque pour fournir de l'énergie à près de 3200 foyers. 25 hectares le long de la départementale 13, c'est en étude en ce moment à Ahun. Mais côté municipalité, c'est un avis défavorable qui a été rendu. La cause, la pollution visuelle, ce que ne conteste pas Cyril Brigonnet, le président des jeunes agriculteurs de la Creuse. Mais pour autant, il reste favorable au projet.
7: Sur la visibilité, c'est peut-être pas ce qu'il y a de plus esthétique, les panneaux dans les champs. Après, c'est pas plus laid non plus qu'autre chose et c'est un peu plus discret que d'autres moyens qu'il y a pour produire l'électricité. Après, enfin, voilà, entre la plantation de haies, de arbres, voilà, il y a des choses qui sont prévues pour pallier à ce dommage visuel. On a tous besoin de l'électricité, hein, que ce soit pour utiliser notre téléphone portable, pour aller se déplacer de plus en plus avec la crise énergétique qu'on subit. Donc, voilà, on a de plus en plus de véhicules électriques. Enfin, si on nous demande de produire l'électricité, mais du coup, faut pas de panneaux photovoltaïques, faut pas d'éoliennes, faut pas de barrages. C'est un projet, voilà, qui est réfléchi pour eux. Ça va leur permettre de sécuriser un peu plus l'installation, de dégager plus de bénéfices pour employer de la main-d'œuvre, pour sécuriser l'exploitation en général. Voilà, après, c'est un projet comme un autre calculé par les exploitants concernés.
2: Fin de l'enquête publique demain, c'est elle qui permettra de délivrer ou non le permis de construire.
0: Les moulins sont à l'honneur ce week-end.
2: Et pour l'occasion, on peut visiter le moulin du Fieu à Saint-Gousseau. C'est un moulin à eau du XVIIIe siècle. Il a fonctionné d'ailleurs jusqu'en 68. Et pour la première fois, en 15 ans, il rouvre ses portes grâce à ses nouveaux propriétaires. Et Nina Sobeski, vous avez pu faire la visite.
8: Bon, allez,
9: on suit le propriétaire Eric Ouachet devant la roue en bois de 5,30 m.
8: Qui malheureusement est dans cet état-là.
9: Oui, le bois a séché et les ogets sont tombés. Ce sont de petites gamelles qui permettent de faire tourner la roue quand elles se remplissent d'eau.
8: Cette roue a été mal entretenue, mais on est capable de la remettre en état. C'est un moulin qui, d'un point de vue industriel, faisait beaucoup de farine en volume. Il y avait de moins en moins de moulins, donc à partir des années 30, ils sont rénovés de façon à pouvoir répondre parfaitement à la demande.
9: Et pour voir tout ça, on rentre à l'intérieur.
8: Alors ici, vous êtes dans l'antre de la bête. Ici, vous êtes vraiment au niveau zéro, au niveau de travail. Vous avez des broyeurs à rouleaux. On pourrait arriver à un grammage très fin.
10: Vous avez un truc formidable.
9: Ça, c'est Jean-Pierre, un visiteur venu d'Augère à une vingtaine de kilomètres.
10: J'ai vu ça chez mon voisin, moi. Tous les paysans, puis moi, j'avais le voisin qui faisait la frise, puis ça me plaît, moi.
9: La visite évoque aussi des souvenirs à Jean-Jacques. Il a déjà visité ce moulin il y a une dizaine d'années.
11: C'est une usine à la campagne, quoi. Vous avez vu la machinerie et la sophistication des mécanismes. C'est quand même extraordinaire et c'est extrêmement rare de voir ça dans cet état-là. J'espère que la prochaine fois que je reviendrai, tout fonctionnera.
9: C'est en tout cas le projet du nouveau propriétaire, rénover ce moulin pour le refaire fonctionner.
2: Et ça serait l'un des seuls moulins en Creuse capables de produire de la farine. Deux autres moulins sont ouverts au public ce week-end, celui du Gué Cornu au Villard et celui des Templiers à Fursac. Toutes les informations sont à retrouver sur moulindefrance.org.
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2: Un ciel gris ce matin, mais est-ce que ça va changer pour le reste de la journée?
0: Eh bien écoutez, malheureusement ma chère Léa, ça ne va pas tellement changer puisque là déjà, bon, ce matin on a des nuages et quelques petites averses, mais cet après-midi c'est carrément de gros orages qui vont intervenir, donc si j'étais vous, je prévoirais bien les imperméables ainsi que les parapluies. Côté température, heureusement, on est plutôt pas mal actuellement, 9 degrés du côté de Royères de Vassivière, 13 degrés à la Souterraine ou encore 12 degrés à Évaux-les-Bains. Pour ce qui est des maximales attendues pour l'après-midi, on se situera dans les 14 degrés.
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0: On va créer une ambiance caliente avec Chico Buarque juste avant de passer une heure au jardin avec Ingrid Herbst et Bastien Glemot.

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1: Ici au jardin, ce week-end, on plante des courges avec les conseils de Bastien Glomeau, pépiniériste paysagiste. Bonjour Bastien.
2: Bonjour Ingrid, bonjour à toutes et à tous.
1: On a tendance à l'assimiler à l'automne, c'est le potiron, et on peut donc le cultiver en été, Bastien.
2: C'est pas qu'on peut, c'est qu'il faut cultiver en été. Les conditions de croissance idéales de toutes les courges, c'est l'été. Sauf que certaines courges, comme le potiron, effectivement, mettent des mois avant de fleurir et des mois avant de développer un fruit à maturité, ce qui fait qu'on le récolte en automne, voire en hiver, mais c'est bien en été qu'il faut le cultiver, puisque c'est les conditions idéales qui va le faire pousser, tout simplement parce que déjà, aux premières gelées, les feuilles disparaissent totalement. Donc c'est pas une plante qui supportera le gel, faut pas le planter au mois de septembre en se disant ça va donner plus tard. Non, on le plante maintenant et comme ça, on en profitera pour les mois à venir, parce qu'un potiron, c'est gros en calibre, donc c'est long en développement.
1: Et la première chose à penser, comme toutes les courges, c'est l'endroit où on va le mettre, parce qu'il aime le soleil.
2: Et oui, effectivement, comme la plupart des courges, il faut beaucoup de luminosité, et forcément un petit peu aussi abriter du vent, si on peut, parce que les grandes feuilles érigées peuvent se briser facilement. On le voit après un orage, généralement, ça fait pas mal de dégâts sur les courges, donc on fait attention à la fragilité des feuilles. On l'expose effectivement plein soleil, et surtout dans un coin éloigné du potager, parce qu'il va prendre énormément de place, ça fait des lianes qui font 5-6 mètres, parfois plus.
1: La place et aussi de la nourriture, parce qu'il est gourmand.
2: Oui, on a parlé des courges qui avaient besoin de beaucoup de nourriture. Et bien, le potiron, c'est bien le roi des courges. Il a besoin d'énormément de nourriture, tout simplement parce que c'est proportionnel au calibre, en fait. Plus une courge va être grosse, plus elle aura besoin de nutriments. Ça va de soi. Pour la petite histoire, les potirons, c'est le légume le plus gros. C'est-à-dire qu'il y a des concours chaque année, en France, outre-Atlantique, même États-Unis, Canada, où ils font des concours où ils arrivent à dépasser une tonne par fruit. Donc, forcément, on a des potirons qui deviennent énormes sur certaines variétés. Donc, forcément, pour avoir des gros fruits, il faut beaucoup de nourriture.
1: Et quel conseil pour entretenir ce potiron pour qu'il grossisse bien?
2: Eh bien déjà, à la base, comme je disais, on enrichit bien le sol, donc fumier, compost ou autre, et en cours de culture, on peut même en rajouter un petit peu. Dès qu'il commence à faire des fruits, on peut rajouter un petit peu d'engrais en cours de culture, et puis surtout, de l'eau. À partir du moment où les fruits se développent, c'est l'eau qui va faire la grosseur du fruit, et à partir du moment où on a de la chaleur, de la luminosité, de la nourriture et de l'eau, ça poussera tout seul. Après, il y a des petits conseils quand même d'entretien. Pour avoir des plus gros fruits, c'est de tailler la plante. Donc en fait, j'ai dit que ça pouvait faire des lianes de 5-6 mètres. Si au bout déjà de 2-3 mètres de lianes, on a 2 ou 3 fruits, on coupe. Puisque si on garde 15 potirons sur notre pied, ils seront tout petits. Si on n'en garde que 2 ou 3, ils seront énormes. Donc c'est mieux d'avoir des gros fruits, parce que ça se conservera très bien quand même. Donc à ce moment-là, on peut couper, c'est ce qu'on appelle pincer. Et comme ça, on aura des fruits un petit peu plus gros, un petit peu plus facilement.
1: Il y a plusieurs variétés de potirons. Lesquelles poussent le mieux en creuse?
2: Et elles vont toutes s'adapter en creuse. Je parlais des variétés géantes, donc il y a Giant Atlantic qui est un potiron à peau un peu blanche voire jaune, qui n'est pas tout à fait orange. Sinon on a le rouge vif des tempes, et puis on a la courge aussi musquée de Provence. Donc le rouge vif des tempes, il est bien orange vif en chair et rouge sur l'extérieur, et musquée de Provence, on voit à quoi ça ressemble, c'est un peu grisâtre en extérieur, un goût musqué qui peut être très apprécié. Donc non, c'est selon vos goûts, vous choisissez ce que vous voulez, il y a énormément de variétés et elles s'adaptent très bien en creuse.
1: Les courges d'été dans Ici au Jardin, à venir les potimarrons.
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1: Les courges d'été ce week-end dans Ici au Jardin. Après les potirons, on va s'intéresser, Bastien, à son cousin, le potimarron. Et lui aussi, il a besoin de soleil et de nourriture. Il lui faut une terre riche et beaucoup d'espace.
2: Oui, ça c'est certain. Une terre riche, beaucoup d'espace. Là, on reconnaît bien toutes les courges parce que celles-ci sont coureuses. On a parlé des courgettes qu'on pouvait prendre en non coureuses, autres pâtissons qui prennent un peu moins de place. Là, potiron, potimarron, c'est pas compliqué. C'est ceux qui prennent le plus d'espace au jardin. Donc pour le potiron, on est obligé de le laisser au sol, hein, ça fait des fruits énormes. Pour le potimarron, il y a une petite astuce, on peut le palisser. Alors, on ne va pas le faire grimper droit sur des tuteurs, parce que là, par contre, ça va faire beaucoup de poids et ça risque de ne pas se tenir. Mais par contre, on peut mettre deux palettes l'une contre l'autre ou faire une structure en bois à 45 degrés à peu près en oblique. Comme ça, le poids va être mieux réparti. Et comme ça, on pourra cultiver assez verticalement pour gagner de l'espace au sol, puisque c'est des plantes qui vont prendre plusieurs mètres carrés à elles toute seule. Pour le potimarron, pas besoin de taille, on le laisse pousser, on l'enroule s'il continue de pousser, mais on peut développer une dizaine de fruits sur un seul pied, c'est pas gênant, puisque niveau calibre, le potimarron est bien plus petit. On a vu un potiron qui peut aller jusqu'à une tonne, mais au jardin, généralement, c'est plus entre 10 et 15 kilos. Pour le potimarron, on est plus aux alentours de 2 à 3 kilos. Donc forcément, il pourra maintenir 2-3 fois plus de fruits sans aucun souci. Donc là, il n'y a pas besoin de pincer, de tailler, on laisse pousser au maximum, puisque c'est comme ça qu'on aura le plus de fruits, et ensuite, il y aura peu d'incidence sur le goût, même si on garde énormément de fruits, le potimarron a toujours un goût plus concentré que le potiron. On fait la comparaison parce qu'ils se ressemblent en épiderme et en chair, mais au niveau du goût, ça n'a rien à voir. Un potiron va être plus léger. Faut pas le mélanger avec moitié d'eau pour faire de la soupe, sinon il y a presque plus de goût. Donc le potiron est assez léger en goût, le potimarron est plus développé. Il est sucré également, il a un goût sucré et un arrière-goût aussi de châtaigne. Donc c'est très agréable dans les potages ou même grillés. On peut en faire tout ce qu'on veut du potimarron en purée. Il est vraiment très polyvalent en cuisine et il se conservera bien si on le récolte au bon moment. Généralement, on a tendance à le récolter tôt, puisque comme il n'a pas l'habitude de grossir, dès qu'on voit qu'il fait à peu près la bonne taille, on le ramasse. Si vous faites ça, c'est très bien. L'épiderme sera plus tendre, donc plus facile à éplucher. La chair sera également plus tendre, les pépins plus petits. Donc pour la préparation, c'est bien. Par contre, pour la conservation, moins. Donc les premiers que vous ramassez, ne les mettez pas directement à la cave pour les conserver. Il faudra attendre un petit peu plus tard d'avoir des fruits plus gros, plus matures. Eux se conserveront mieux. Par contre, dans tous les cas, et ça c'est valable pour toutes les courges, à partir du moment où on récolte tard, on conserve bien, mais il faut récolter avant les gelées. Parce que si vous laissez vos courges dehors, bon, s'il y a une petite gelée blanche, 0-1, ça va aller, mais sinon ça va tout de suite détériorer l'épiderme, et l'épiderme, c'est le secret de conservation, c'est leur peau épaisse qui fait qu'ils se conservent bien. Donc si ça gèle et que l'épiderme est atteint et qu'il a flétri, à ce moment-là, les courges vont pourrir, faut les manger instantanément quasiment parce qu'elles se conserveront pas. Petite astuce quand même, si elles ont gelé, vous inquiétez pas, vous pouvez les débiter en cubes et les mettre au congélateur, hein, quitte à les avoir fait gelé, autant en profiter. Mais sinon, le fruit en lui-même se conservera moins, donc il faut bien y penser, il faut les récolter avant les premières gelées.
1: À venir dans Ici au Jardin, la butternut et la sucrine du berry.
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1: Ici au jardin, avec les conseils de Bastien Glomo, pépiniériste paysagiste, on prépare déjà les courges dans nos potagers pour une belle récolte cet automne. Et on va parler, Bastien, de deux courges musquées, la butternut et la sucrine du berry. C'est quoi la différence entre les deux ?
2: Elles sont très proches, hein. Surtout au niveau goût. Pour moi, il n'y a pas de différence. En tout cas, je n'ai pas le palais assez fin pour faire la différence entre butternut et sucrine du berry, puisque c'est toutes les deux des courges qui vont avoir un goût assez sucré et prononcé, qui est très agréable, et puis ça permet aussi de faire manger des légumes aux enfants, parce que ça, potimarron, butternut, sucrine du berry, c'est les seuls légumes que les enfants vont manger en purée, en potage. Tout le monde aime, donc ça c'est très agréable.
1: Est-ce qu'elles prennent autant de temps l'une que l'autre pour arriver à maturité ?
2: Pas tout à fait, la sucrine du berry peut donner un tout petit peu plus tôt, parce qu'elle est un tout petit peu plus petite en calibre, ce qui fait qu'elle peut être prête un petit peu avant, mais généralement, alors comme j'ai dit, les premières, pour toutes les courges, on peut récolter en cours de saison, et après les autres, on les laisse, on les récolte le plus tard possible, avant le gel, mais le plus tard possible, puisque plus on récolte tard, plus ça se conserve. Et c'est quand même l'intérêt des courges d'automne, hein, c'est de pouvoir les conserver tout l'hiver pour faire des potages. On a moins d'intérêt à les avoir en plein été, parce que franchement, un potage de butternut, ça a beau être très bon, mais en plein été, ça passe un petit peu moins le potage. Donc on les garde pour l'hiver, donc on les récolte le plus tard possible.
1: La différence, elle se fait aussi peut-être au niveau du goût et au niveau de la texture de la chair.
2: Alors de l'apparence, déjà, il y a quand même une différence, puisqu'il y en a une qui est plus petite. Elles sont toutes les deux en forme de poire, hein, mais la sucrine du berry va faire 1 kg maximum, entre 800 grammes et 1 kg généralement. Le butternut peut faire 2-3 kg sans trop de difficultés. Donc il y en a une qui va être bien plus grosse que l'autre. Il y en a une qui va se colorer plus vite aussi. Le butternut va tout de suite passer sur des notes jaunes dorées, tandis que la sucrine va rester verte plus longtemps.
1: Vous disiez, Bastien, que la butternut c'était issue d'une hybridation. C'était un peu par hasard qu'on avait trouvé cette courge ?
2: Oui, tout à fait. La butternut, en fait, c'est un mélange naturel, spontané, qui a donné cette courge. Alors, félicitations, premier qui a goûté quand même, parce qu'on prend un risque, hein, quand on fait ça. On ne sait pas quel goût ça va avoir, et surtout on ne sait pas quel effet ça va avoir sur le corps. Bon, coup de bol, cette fois-ci, ça a marché. Comme je l'ai dit, quand on mélange des courges, quand on le fait soi-même, il y a peut-être une chance sur mille d'obtenir une nouvelle variété qui sera vraiment viable. Mais ça a été le cas pour la butternut, et après la sucrine du berry également, c'est pas tout à fait le même mélange. Je ne saurais pas vous dire quelles sont exactement les composantes de la pollinisation précise, mais en tout cas, ça a fonctionné. C'est de la pollinisation naturelle. Alors après, ça peut être aussi aidé par l'homme, hein, puisque maintenant, si on veut obtenir des butternuts, on recrée le même mélange de pollinisation à la main. Mais sinon, à la base, c'est certainement peut-être même une abeille qui a eu l'occasion de créer cette nouvelle variété en allant butiner un petit peu à droite à gauche et en mélangeant des pollens.
1: La sucrine du berry pousse en berry, une région au sol calcaire. Est-ce qu'on doit corriger le sol en Creuse ?
2: Non, comme toutes les courges, ça supportera très bien l'acidité, donc il n'y a aucune inquiétude à avoir de ce côté-là. Elle s'appelle sucrine du berry certainement parce que l'obtention a été faite en berry et nos voisins berrichons sont assez chauvins pour leur donner le nom. Mais non, vous inquiétez pas, elle poussera aussi bien de l'autre côté de la frontière en Creuse.
1: À venir dans Ici au jardin, les vraies et fausses vérités.
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4: Ici au jardin, ce week-end, on prépare ces plantations de courges avec Bastien Glomo, pépiniériste paysagiste. Bastien, voici les vraies et fausses vérités. Le potiron pousse très bien sur un tas de compost.
5: Ça c'est vrai, c'est valable quasiment pour toutes les courges, mais d'autant plus pour le potiron qui supporte un sol tellement riche que ses racines peuvent se développer dans le compost pur. Attention, compost quand même bien déshydraté et décomposé. Il ne faut pas le mettre sur un compost frais, là ça donnera rien. Mais on a la surprise, des fois en jetant les courges, ça arrive, des fois on a une courge qui a été mangée par les petits mulots, les petites souris du jardin. Et bon, forcément on ne va pas aller manger la chair derrière les souris, c'est pas très, très hygiénique. Donc ben, on est obligé de jeter ce potiron au compost, ou même quand on le prépare en cuisine, on jette les pépins au compost. Et ben ça peut pousser et ça peut donner des fruits sans aucune difficulté, ça marche très bien. Donc c'est quasiment le seul, le potiron, qui supportera la nourriture pure comme ça. Hein.
4: Le potimarron est une plante monoïque.
5: Non, c'est faux. Monoïque, ça veut dire qu'il présente qu'une seule fleur, soit mâle, soit femelle. Donc non, c'est pas le cas, puisque sinon il pourrait pas se multiplier au jardin, il donnerait pas de fruits. Donc non, le potimarron est bien dioïque, il donne tout seul, un seul pied suffit pour avoir des fruits.
4: On peut conserver les potirons et les potimarrons 6 à 9 mois après leur récolte.
5: Oui, mais enfin ça, c'est plutôt les quotas industriels, c'est-à-dire que quand on est en chambre froide, en atmosphère contrôlée, maîtrisée, on va pouvoir les conserver 6 à 9 mois. Quand on est au jardin, qu'on les récolte assez tard, hein, au mois de septembre, octobre, avant les premières gelées, on peut les garder 3 à 4 mois, c'est déjà pas mal.
4: Le potimarron a un goût de marron.
5: Oui, et un goût de marron, on dit souvent plutôt châtaigne, mais effectivement, c'est la contraction de potiron et marron, potimarron, qui lui a donné ce nom-là, parce que justement, il a un goût de châtaigne très prononcé, donc c'est un goût agréable qu'on n'a pas l'habitude d'identifier sur les courges, mais en tout cas, ça le rend particulièrement agréable.
4: Le potiron et le potimarron, ce sont les mêmes légumes.
5: Pas du tout. Non, ils sont bien différents et totalement différents, donc non, ce ne sont pas les mêmes légumes, même si c'est à peu près la même base en couleur et en texture de chair.
4: On peut manger les graines des courges.
5: Oui, tout à fait. Alors on peut les manger, mais généralement on les fait griller quand même, ou préparation. Après on peut effectivement manger, sachant que ça n'apportera pas grand chose à notre organisme, hein, puisque le tégument, la carapace de la graine, qui représente 80% du volume de la graine, est impossible à digérer. Donc au final, ce ne sera pas un aliment digéré, mais c'est un aliment original, et vous trouverez des mélanges de graines de courge pré-salées pour l'apéritif, donc ça se mange quand même. Hein.
4: Je peux mettre au compost les feuilles de mes potirons qui ont eu le mildiou.
5: Oui, ça c'est pas gênant, même si les feuilles ont été malades, en hiver, ça va être désinfecté avec le gel. Non, vous pouvez, c'est pas gênant.
4: Une butternut qui a des taches sur sa peau est mauvaise.
5: Non, ça n'a rien à voir. Les butternuts peuvent avoir des petites taches des fois, tant que c'est pas une grosse tache qui aurait une incidence sur la texture de la peau, hein, qui ferait pourrir la peau. Du coup, à ce moment-là, on peut le conserver, il n'y a aucun souci.
4: La sucrine du berry est une variété de salade.
5: Non, pas du tout. Il y a la sucrine, c'est une variété de salade, mais la sucrine du berry, non.
4: On referme ce rendez-vous au jardin avec vos questions. À tout de suite.
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4: Dernière partie d'Ici au jardin, on prépare déjà nos courges pour cet automne. On arrive aux questions, Bastien. Pourquoi mes potirons pourrissent-ils au sol ?
5: Alors, s'ils pourrissent au sol, c'est tout simplement que le sol est trop humide et que du coup, il y a des échanges d'eau entre l'épiderme et le sol. Peut-être qu'il y a eu une blessure et effectivement, ça peut les faire pourrir. Normalement, c'est pas le cas, mais si ça devait arriver, vous pouvez tout simplement les mettre sur une planche. Comme on met le melon sur l'ardoise pour le faire mûrir plus vite, là, le potiron sur une planche ou sur n'importe quel support, un géotextile ou autre, pour éviter le contact direct avec le sol. Ça peut être envisageable. Mais bon, s'il pourrit, normalement, c'est qu'il y a des petits insectes qui ont commencé à le grignoter. Il ne va pas pourrir tout seul au contact du sol.
4: Pourquoi mes potirons ne grossissent pas ?
5: Il faut mettre plus d'eau, à mon avis, c'est un manque d'eau. Hein. S'ils commencent à se former et qu'ils ne grossissent pas, tout ce qu'il faut pour gagner en calibre, c'est de l'arrosage. Donc, il ne faut pas hésiter à arroser un petit peu plus.
4: Les fleurs de mes potirons tombent. Qu'est-ce que cela veut dire ?
5: Ça veut dire tout simplement que ce n'est pas le bon moment encore. C'est peut-être trop tôt, ça manque un petit peu de chaleur, les conditions ne sont pas encore réunies. Donc, du coup, les fleurs ne peuvent pas se polliniser convenablement. Donc, elles avortent.
4: Comment puis-je empêcher mes potirons d'étouffer les autres cultures de mon potager?
5: Ah ben là, il n'y a pas grand-chose à faire. Le potiron prend beaucoup d'espace, comme je vous l'ai dit, il est bien précisé de le mettre à l'autre bout du potager, pas proche des autres cultures, on le met sur une zone le plus éloignée possible, voire même en dehors du potager, vous pouvez vous faire une zone spéciale potiron, parce que lui, il lui faudra beaucoup d'espace, et s'il est au milieu des autres cultures, il va aller les envahir, sans choix spécifique d'avance. Hein. Il va aller dans la direction dans laquelle il a envie d'aller, et rien ne l'arrêtera.
4: Pour mes courges en général, de quelle maladie dois-je me méfier?
5: Principalement les champignons, l'oïdium. L'oïdium, c'est les petites taches blanches qui apparaissent après un orage d'été, en fait, sur les courgettes, les concombres, les cornichons. Vous êtes quasiment sûr d'avoir de l'oïdium. Donc, on peut tout simplement traiter avec du soufre en prévention.
4: Si mes sucrines du Berry sont encore vertes en plein été, légèrement fendues et certains pieds noirs, qu'est-ce que cela signifie ?
5: Voilà, ça fait beaucoup. Alors, vertes en plein été, ça c'est normal, hein. Elles vont brunir un petit peu après. Légèrement fendues, c'est qu'elles sont déjà arrivées à maturité complète et que du coup, elles peuvent plus gagner en calibre, ce qui fait que la peau s'éclate. Donc là, vous pouvez tout simplement la récolter. Elle se conservera moins, mais vous pourrez la manger quand même dans les jours qui suivent, sans problème, si elle est juste fendue. Et les pieds qui deviennent noirs, ça généralement, c'est de la pourriture, hein. Donc souvent un excès d'eau, principalement, mais ça peut être aussi peut-être d'autres causes à définir selon le contexte au moment où ça noircit. Mais généralement, ce serait plutôt un excès d'eau.
4: Puis-je faire grimper mes butternuts sur un treillage pour gagner de la place ou le fruit est-il trop lourd ?
5: Non, c'est tout à fait possible sur un treillage. Les butternuts font 2 à 3 kilos maximum, donc ils peuvent se mettre sur un treillage sans problème et ça permet de gagner de l'espace au jardin.
4: Et quel signe précis me permet de savoir que la sucrine est prête à être cueillie vu qu'elle reste verte longtemps ?
5: Eh bien, comme je disais, les premières, on les ramasse quand elles ont atteint le bon calibre. Et il n'y a que les dernières qu'on va pouvoir attendre maturité complète, c'est-à-dire que l'épiderme devienne plutôt brunâtre. Mais sur les premières, effectivement, si vous voulez attendre, vous allez attendre un moment. Donc, récoltez-les dès qu'elles ont le bon calibre.
4: Merci beaucoup, Bastien. Bon dimanche à vous et rendez-vous le week-end prochain.
5: Merci, à bientôt.
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2: Pour tous les enfants, jusqu'à la condamnation de leur agresseur, le garde des Sceaux propose la fin de la prescription pour tous les crimes sur mineurs. Gérald Darmanin a l'intention d'en faire sa grande priorité dans les prochains mois, alors que toutes les 3 minutes en France, un enfant est victime de viol ou d'agression sexuelle. Un risque explosif d'une épidémie d'Ebola à Mayotte. La mise en garde d'un infectiologue ce matin, alors qu'un nouveau variant du virus se propage à grande vitesse en République démocratique du Congo et en Ouganda, l'Organisation mondiale de la santé déclare une urgence internationale. Qui s'attaque aux professionnels du tourisme? Après Pierre et Vacances, la société Bellambra reconnaît une fuite dans sa base de données des informations sur des réservations. Mais selon l'entreprise, les données bancaires, mots de passe et documents d'identité n'ont pas été volés. Circulation très chargée ce dimanche, c'est rouge dans toute la France dans le sens des retours, orange dans tout le Grand Ouest et dans le Nord pour les départs en cette fin de week-end prolongée. Bison Futé prévoit un trafic très compliqué jusqu'à tard ce soir. La toute dernière journée de Ligue 1 de foot et 3 clubs se disputent la 3e place, synonyme de qualification directe en Ligue des Champions la saison prochaine. Lille, Lyon et Rennes, quand en bas du classement, Nice, Auxerre et Le Havre luttent pour éviter les places de barragistes. Le coup d'envoi des 9 derniers matchs de la saison, c'est à 21h. Pour les femmes du rugby, un seul match pour tout gagner ou pour tout perdre. Si le 15 de France féminin l'emporte cet après-midi face aux Anglaises, les Françaises remporteront le tournoi Destination et signeront un grand chelem. À l'Eurovision, toujours pas de victoire française depuis Marie-Myriam en 1977. Notre représentante cette année, Monroe, et sa chanson Regarde termine à la 11e place du plus grand concours de chansons. Le public, comme les jurys, lui ont préféré la Bulgarie et sa chanteuse Dara avec son titre Bangaranga.
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4: La matinée se poursuit avec des nuages qui sont toujours au rendez-vous et ça risque de se gâter cet après-midi avec les orages qui vont gronder en Creuse. Côté température, on est plutôt pas mal cela dit. 14 degrés à Gouzon, 13 degrés à Boussac ou encore 11 degrés à Poussanges. Au cours de l'après-midi, on devrait avoisiner normalement les 14 degrés pour les maximales et ce malgré le fait qu'il va falloir sortir les parapluies.
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4: On quitte la Creuse quelques minutes pour partir direction la Haute-Savoie pour rencontrer la fameuse dame chantée par Francis Cabrel.

0: Creuse, nous sommes allés chez la dame de Haute-Savoie avec Francis Cabrel.
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0: L'artiste qui a passé son enfance du côté de Dun-le-Palestel et qui est de retour avec son nouveau titre, c'est Gauvin Cerce. Une chanson tout aussi engagée que Les Oubliés, mais cette fois-ci, il a intitulé Silence Radio qu'on écoutera dans un instant. Sur la route cette semaine à Saint-Marien, la rencontre de Anne-Lise Bertand, maître artisan lunetier. Au micro et d'ici Creuse, Ingrid Herbst, elle explique en quoi consiste son métier qui n'existe pas vraiment.
3: Anne-Lise Bertrand, je suis artisane lunetière.
4: Oh, j'ai posé une question peut-être stupide, mais il faudrait commencer par là. C'est quoi la lunetterie ?
3: Alors la lunetterie, c'est la fabrication de montures de lunettes. Donc ça peut être très large, ça peut être de la fabrication à partir de matières plastiques, à partir de matières naturelles comme la corne ou l'écaille de tortue, ça peut être à partir de différents métaux, des métaux basiques comme le maïchor, jusqu'aux métaux précieux, de l'or, de l'argent, ou du titane, voilà.
4: Comment on devient maître artisan lunetier ?
3: Pour être lunetier, il faut faire des lunettes, donc c'est un métier qui n'existe pas vraiment, il n'y a pas d'école pour devenir lunetier. Donc moi je suis en autodidacte avec une formation d'opticienne à la base, sur laquelle j'ai axé vraiment sur la lunetterie et où j'ai appris par moi-même en tâtonnant et en allant voir des meilleurs ouvriers de France qui faisaient pas tout à fait le même métier que moi, mais quand même de la lunetterie dans d'autres circonstances. Et tout ça, ça m'a permis d'en être là où j'en suis aujourd'hui.
4: Vous avez donc fait une formation auprès du dernier compagnon lunetier de France. C'est-à-dire qu'il n'y en a plus ?
3: Non, ça n'existe plus. Comme il y avait des compagnons charpentiers, fut un temps, il y avait des compagnons opticiens lunetiers. Et ça a été arrêté juste après que mon prof d'atelier ait été formé lui-même. En fait, il a été le dernier, il était le seul dans sa classe et ça a été le dernier en France à avoir le titre et avoir fait le Tour de France.
4: Vous avez également remporté le concours Delabre Lunettes. Alors, qu'est-ce que c'est que ce concours ?
3: C'est un concours de lunetterie qui était fait pour les étudiants en optique pour leur montrer que la lunetterie était un morceau du métier qui était complètement oublié, mais que c'était quand même un morceau du métier. Et ce concours a été organisé par un meilleur ouvrier de France qui s'appelle Daniel Delabre, que je salue s'il m'écoute. Et en fait, il est toujours d'actualité. Aujourd'hui, il est ouvert aussi aux professionnels. Et il permet de donner envie de fabriquer aux gens qui y participent.
4: Qu'est-ce qui vous a décidé de vous installer en Creuse ?
3: Alors, il y a le prix du mètre carré, la disponibilité des locaux. Et je dois dire que je suis très heureuse qu'on soit tombé ici parce que vraiment, l'accueil a été formidable et je me sens extrêmement bien, autant avec les personnes que dans la nature. Donc voilà, c'est pour ça que j'y reste.
0: Quelles étapes pour fabriquer une monture de lunettes ? Réponse dans quelques minutes avec Anne-Lise Bertrand de l'atelier Ball à Saint-Marien. Interview et photos de sur la route à retrouver sur notre site internet ici.fr. Ici Creuse est avec vous jusqu'à midi et tout de suite voici Gauvin Cerce, Silence Radio.

0: nouveau Renault, Govincer, c'est son silence radio. Sur la route à Saint-Marien, l'atelier Ball, fabriquer une monture de lunettes, ça prend du temps. Explication avec Anne-Lise Bertrand, maître artisan lunetier.
1: Anne-Lise Bertrand, je suis artisane lunetière.
2: Vous pouvez nous présenter cet atelier?
1: Oui, alors il tient sur une salle et demie, parce que là je suis en plein déménagement, mais je suis en train de faire un coin cosy pour pouvoir recevoir les clients. Et après, donc mon atelier qui fait 25 mètres carrés à peu près, il est composé avec un espace pour tailler les verres, comme je suis opticienne également, un espace pour la découpe vraiment de la matière, de l'acétate avec la fraiseuse à commande numérique. Je vais avoir une machine pour couper ce qu'on appelle les labos, donc à couper en plus petites parties les grandes plaques de matière. Et puis après, il va y avoir toute la partie finition où là, je façonne à la lime, où je viens sculpter la matière vraiment à la main.
2: Est-ce que vous êtes seule ou est-ce que vous avez des collaborateurs avec vous?
1: De temps en temps, j'ai une amie qui vient squatter mon atelier, mais principalement, je suis seule pour travailler et recevoir mes clients.
2: Dans cet atelier, vous proposez des montures personnalisées et sur mesure. Alors, comment ça se passe et combien de temps on met pour créer une paire de lunettes?
1: Alors, ça va dépendre beaucoup de la personne à qui je vais faire les lunettes, parce qu'il y a toute la partie réception du client, connaître ses besoins, ses envies, choisir les formes, les couleurs. Donc là, ça peut prendre 20 minutes comme 3 heures. En général, on est plutôt sur une heure. Après, il va y avoir toute la partie dessin. Donc là, je vais faire des dessins, je vais prendre toutes les mesures et je vais faire des dessins sur l'ordinateur, sur le visage de la personne que j'aurai pris en photo. Je propose les dessins et ensuite je fabrique un prototype. Et après, le prototype validé, là, je vais lancer la fabrication de la monture. Donc la fabrication totale d'une monture, on va dire classique, en prenant en compte le temps passé avec le client, on va être autour de 8-9 heures. Après, en délai, ça peut être 15 jours quand vraiment j'ai qu'une seule monture à faire, jusqu'à 3 mois quand il y a beaucoup de choses à faire ou quand j'attends de la matière.
2: Depuis que vous êtes installée ici en Creuse, vous avez réalisé combien de paires de lunettes?
1: Ouf, beaucoup. Il faut compter entre 100 et 200 par an à peu près.
2: Pour créer une paire de lunettes, ce sont donc des personnes qui viennent vous voir. Elles ont peut-être déjà une idée en tête ou carrément c'est vous qui proposez
1: Alors j'ai les deux. Il y a des personnes qui viennent avec un croquis de lunettes qu'ils ont fait sur un coin de table. Donc moi je leur donne vie à ces lunettes. Et après d'autres qui viennent, qui me disent je vous fais confiance, proposez-moi des choses. Donc là j'essaie de savoir ce que la personne aime. Je peux proposer des choses complètement différentes pour essayer de recadrer un petit peu, pour savoir ce que la personne a envie. Parce que si elle me dit faites ce que vous voulez, puis moi je vois qu'il y a autant des rondes que des carrés ou des papillons qui lui vont, je vais lui proposer les trois. Vraiment en exagérant le trait et la personne va pouvoir me dire ce qu'elle préfère sur le moment et après je vais affiner un petit peu le dessin.
0: Ces montures peuvent être réalisées de différentes manières, à découvrir dans quelques minutes dans Sur la route. Et bien sûr, les interviews et photos sont disponibles sur notre site internet ici.fr. Vous qui êtes en voiture n'importe où en Creuse, vous êtes branchés sur Ici Creuse pour écouter des souvenirs comme celui de Nathalie Brulia, Torn.

0: se détend avec la musique d'ici Creuse, Nathaline Broulia avec Thorn. On continuera de découvrir l'atelier bal à Saint-Marien avec Ingrid Herbst, juste après notre Renault national et sa Miss Maggie.
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7: Un peu de temps, 9,7 degrés ce matin et le temps est couvert avec de la pluie.
8: Le ciel est un peu gris, un peu mitigé.
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0: l'heure en chanson avec Renaud. C'était Miss Maggie.
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0: Sur la route à l'atelier Bal à Saint-Marien, Ingrid Herbst est allée à la rencontre d'Anne-Lise Bertrand, maître artisan lunetier. Mais qu'est-ce que vous étiez en train de faire, Anne-Lise ?
3: J'étais en train de dessiner une paire de lunettes avec de la marqueterie dedans pour faire une double couleur sur une paire de lunettes, pour assembler en fait deux couleurs complètement différentes sur la même paire de lunettes.
4: Et après, une fois que vous avez fait votre dessin, comment ça se passe la découpe ?
3: Pour la découpe, j'ai des grandes plaques qui peuvent faire jusqu'à 1m40 de long. Et je viens les découper à la longueur souhaitée, sous format à peu près de 17 cm par 7 cm. Là, elles sont directement en 17 cm de large, mais j'en ai qui peuvent aller jusqu'à 60 cm de large. Donc, ça dépend de la fabrication de la matière.
4: Alors justement, ces matières, vous en proposez trois.
3: C'est de l'acétate de cellulose.
4: De la corne et de l'écaille de tortue.
3: Oui. Donc la corne de buffle, c'est un déchet en fait de l'alimentation. Le seul inconvénient de cette matière, c'est qu'elle vient de loin, parce que on peut pas utiliser les cornes de vache d'ici parce qu'elles sont beaucoup trop fines. Et c'est des buffles d'eau, donc on en a pas. Il y a bien des bufflones en Italie, mais c'est pas les buffles d'eau qu'on utilise. Et les buffles d'eau, on va les trouver en Inde, à Madagascar, principalement en Asie du Sud-Est. Quoi.
4: Et pour les écailles, ces vraies écailles de tortue.
3: Oui, tout à fait. Alors, on est très peu en France à pouvoir encore le travailler. Donc, c'est sur autorisation préfectorale. Ils le donnent pas comme ça. Moi, j'ai mis plus d'un an pour réussir à avoir l'autorisation. Il faut vraiment montrer patte blanche. Les stocks sont tracés depuis 1973. C'est vraiment ultra sélectif. Le jour où il y a plus de matière, il y a plus de matière. Il y a encore du stock, parce qu'à l'époque, ils avaient fait énormément de stock. Par contre, c'est les couleurs où, par exemple, les lunettes en écailles blondes vont être là de plus en plus rares à trouver, parce que c'est la matière qui était la plus courue, la plus rare dans les tortues. Pour donner un chiffre, c'était à peine 5% de l'entièreté des écailles qui sont blondes. Donc, on voit la quantité, pour avoir de l'écaille blonde, la quantité qu'il fallait avoir en écaille non blonde. Contrairement à ce qu'on pourrait penser au premier abord, c'est les lunettes les plus écolos qu'on puisse avoir, parce qu'on ne tue plus de tortues pour avoir de l'écaille. Les stocks sont tracés, donc il n'y a pas de possibilité de faire du trafic. Je ne peux prendre de l'écaille que en France métropolitaine. Même des écailles de La Réunion, je ne peux pas.
4: Et pourquoi ?
3: La législation, qui est extrêmement forte. Pour être dissuasif, c'est très dissuasif. C'est 5 ans d'emprisonnement et 150 000 euros d'amende. Et de toute façon, c'est pas mon but. Le but, c'est vraiment de pouvoir continuer à avoir ce savoir-faire qui est très rare, qui disparaît, alors que c'est des lunettes qui sont réparables presque à l'infini. L'empreinte carbone, elle est complètement nulle. Elles sont biodégradables. Voilà, vous allez vous baigner, vous les perdez. Bon, ça fait très mal au cœur parce que ça coûte cher et puis c'est un bel objet. Mais par contre,
4: ça repart à la nature.
3: Exactement.
0: Les interviews et les photos sont à retrouver sur le site internet ici.fr et sur l'application Ici. On sort la boule disco pour se déchaîner sur un immense succès de Dalida. Laissez-moi danser Monday, Tuesday.

0: Et dire que quand j'étais petite, j'adorais reproduire les chorégraphies de Dalida comme celle sur Laissez-moi danser. Et maintenant, après la danse, il est temps de vous donner quelques idées pratiques en Creuse.
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0: Ici Express, c'est des bons plans pratiques partout en Creuse. Et là, on va commencer par une petite info qui va concerner les habitants de Sardan. Jeudi matin, la maison des services La Mallette sera fermée pour cause de formation de 9h jusqu'à midi. En revanche, vous pourrez vous y rendre jeudi après-midi entre 13h30 et 16h30. Vous êtes chanteur ou musicien amateur et vous souhaitez vous produire pour la fête de la musique, vous pouvez adresser votre candidature à la mairie d'Aubusson. Vous envoyez un mail à contact@aubusson.fr avant le 31 mai pour présenter votre style musical, le nombre de musiciens et de chanteurs. Et enfin, un week-end complet autour du chant à danser du bal traditionnel. C'est ce qui vous attend à partir de vendredi pour le festival dans les communes de Feltin et la Selle-Dunoise. Au programme des animations, vous retrouverez un bal trad de vendredi soir, un stage de voix à danser samedi et surtout un grand bal à la voix dimanche.
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0: Quand il a sorti Wicked Game en 1989, Chris Isaak n'a pas rencontré le succès tout de suite. En réalité, c'est grâce au film Sailor and Lula de David Leitch que ce titre a obtenu plusieurs récompenses, notamment au MTV Video Music Awards avec son clip beaucoup plus tard. C'était la petite anecdote musicale du matin. Et justement, on se l'écoute pour le plaisir, Chris Isaak et son Wicked Game.

0: La bande originale du film Sailor and Lula avec Chris Isaac, Wicked Game.
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0: Sur la route cette semaine à l'atelier Bal Création à Saint-Marien, Annelise Bertrand, maître artisan lunetier, a montré à Ingrid Herbst comment se fabriquer une paire de lunettes.
3: Je viens positionner ma matière en place pour venir faire d'abord un petit travail sur la face avant de la lunette, donc ce qu'on appelle des facettes, pour donner un peu de volume à la lunette. Et ensuite, on va venir faire la face arrière pour la découpe finale et enlever un maximum de matière avant de sculpter le reste à la main s'il y a besoin.
4: Ça s'appelle comment cette machine ?
3: C'est une fraiseuse à commande numérique.
4: Donc c'est à la fois sur la machine et par ordinateur.
3: Oui, c'est ça. C'est l'ordinateur qui dit à la fraiseuse de faire telle ou telle chose.
4: C'est super précis en fait.
3: Ouais. Là je suis au dixième de millimètre près. C'est parti.
4: Ça prend combien de temps à peu près la découpe ?
3: Ça va dépendre beaucoup des travaux qu'il y a à faire dessus. Là, pour le décor sur la face avant, il y en a pour à peu près 10 minutes de découpe et ensuite 10 minutes à un quart d'heure de découpe pour la face arrière. Et pour les branches, comme je fais les gravures aussi à la fraiseuse, il faut compter pareil 15 minutes pour la paire de branches.
4: Finalement, c'est ça qui prend le plus de temps, non ?
3: Ah non, ça c'est le plus rapide. Ouais, non, c'est le travail à la main qui prend le plus de temps parce qu'il faut tout poncer, polir, mettre les charnières. En fait, par lunette, il y a une cinquantaine de manipulations différentes. Et il faut savoir que même les industriels, il y a énormément de main-d'œuvre. C'est pas quelque chose qu'on peut faire automatiquement. On met dans la machine et pouf, la lunette, elle sort finie. Non, il y a vraiment beaucoup de travail. Et d'où le prix des lunettes, en fait.
4: Vous êtes aussi opticienne, donc vous faites aussi les verres.
3: Tout à fait. La seule grosse différence, c'est que moi, j'ai pas tout un facing de lunettes à vous proposer. Moi, je vous les dessine rien que pour vous. Vous avez des lunettes uniques. Là, ça met en forme le nez pour un super confort.
4: Et ce logiciel-là qui vous permet justement d'être super précise au niveau de la découpe, c'est un logiciel que vous avez fait faire vous-même ou qui existe ?
3: Alors, il y a plusieurs logiciels en fait. Là, le logiciel qu'on voit en train de travailler, c'est un logiciel qui sert simplement à piloter la machine. On peut faire n'importe quoi avec. On peut découper une guitare, fabriquer des machines avec. Enfin, on peut découper tout ce qu'on veut. Et le logiciel avec lequel j'ai fait le dessin, qui s'appelle Kanban, lui c'est un logiciel de CAO, DAO. Il permet en fait à partir d'un dessin en deux dimensions de sortir des usinages en trois dimensions et de les transformer en code machine. Et donc mon logiciel Kanban lui permet de faire le lien entre ce que moi je veux et de le transformer, de le traduire pour la machine.
0: Sur l'application ICI ou sur notre site internet ICI.fr, vous pouvez retrouver les interviews et les photos de Sur la route. Dans quelques minutes, on va se laisser transporter par la voix puissante de Florent Pagny avec une chanson absolument bouleversante, Je sais qui je suis.
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0: Il sait d'où il vient et surtout qui il est. Florent Pagny sur Ici Creuse.
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0: Sur la route à Saint-Marien, à l'atelier Balle Création, où Anne-Lise Bertrand fabrique de manière artisanale des montures de lunettes. Après le dessin et la découpe d'une monture de lunettes, place au polissage à la main.
3: Là, c'est une paire de lunettes en acétate de cellulose, qui est une matière plastique naturelle qui est faite à partir de cellulose, de bois et de coton.
4: Comment on sait que la lunette, elle est bien polie ?
3: Alors, il faut avoir un peu l'œil. On voit quand il reste des rayures sur la face. Donc, il y a deux parties pour le polissage. Il y a le polissage et le lustrage. Le polissage va enlever les grosses rayures faites au papier de verre auparavant. Et le lustrage va vraiment assembler la lumière pour que toute la lunette paraisse ultra brillante comme un miroir.
4: Ça arrive qu'il y ait des loupés ?
3: Ah oui ! Ça, il y en a beaucoup, mais comme j'aime pas du tout gâcher, j'arrive toujours à faire quelque chose avec les ratés. Les personnes n'auront jamais un raté sur le nez, sauf si, parce que parfois les ratés tombent bien, parfois les gens sont super contents et sont même plus contents du résultat. C'est des erreurs heureuses en fait.
4: Vous portez une paire de lunettes très originale, c'est une création personnelle, j'imagine.
3: Oui, oui, tout à fait, qui est asymétrique et avec des marqueteries, des strass, des calottes. Alors les calottes, c'est pas les calottes qu'on met sur les joues, c'est des petites demi-sphères en aluminium qu'on vient poser une à une à chaud, qui font 0,9 mm de diamètre.
4: Il y a deux rouleaux, c'est un qui est plus doux que l'autre peut-être.
3: Ouais, celui-ci c'est du coton avec une pâte à poncer dessus qui est très, très raide comme du sable. Et l'autre, c'est de la flanelle, comme les pyjamas en pilou-pilou, très doux, et avec une pâte qui est très fine. Et donc là, vraiment, on ne voit plus du tout de marque. Ça fait vraiment un miroir après dessus.
5: Donc là, il faut faire ce qu'on appelle un drageoir pour pouvoir positionner les verres à l'intérieur de la monture. Il faut faire une petite rainure en forme de V.
3: Et donc là, comme on peut voir, il y a beaucoup de chutes. Et donc, avec ces chutes,
6: moi, je fabrique
3: des bracelets, des colliers porte-lunettes avec les intérieurs de cercle.
4: Donc, rien ne se perd.
6: Non.

0: rien ne se perd. Et donc déjà juste avec la fabrication de bracelets, je suis passée de 70% de chute à 5%. Et grâce à mon mari qui fabrique des super machines, j'ai maintenant une presse qui me permet de réutiliser les chutes et de faire de la thermocompression pour refaire de nouvelles plaques. Maintenant il faut poncer, mettre les charnières, faire des branches, assembler face et branches en limant une partie des branches pour faire une jolie jonction. Ensuite, on vient rassembler le tout en limant. Donc tout ça, c'est à la main. Là, une fois que c'est découpé à la fraiseuse, c'est tout à la main. Il n'y a plus rien d'automatique.
1: Toutes les interviews et les photos sont à retrouver sur le site ici.fr et sur l'application ici. Dès demain matin à 7h40, sur la route, on vous emmène faire une balade patrimoniale et historique à la souterraine. Et maintenant, j'ai envie de vous dire que s'il y a bien une chanson qui met en lumière l'importance de la famille, si j'ose dire, c'est celle des Cranberries qui arrive maintenant avec Ode to My Family. À tout de suite.

0: Ce Ori Ordan du groupe The Cranberries nous a touché en plein cœur. Un Ode to My Family. Juste avant de passer à table, on va écouter les infos creusoises en compagnie de Léa Giraudeau dans moins de 8 minutes. Mais d'abord, vous le savez, priorité à la musique avec un petit souvenir de François Fellman. Rien que pour toi. Je vous souhaite un très bon dimanche avec Ici Creuse.
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0: L'un des artistes phares de la décennie 80, François Feldman avec Rien que pour toi. Alors pendant que Willy Rovelli s'installe tranquillement pour pouvoir déjeuner chez vous à partir de midi, on va juste faire un petit point sur l'actualité en Creuse avec Léa Giraudeau qui vient juste de me rejoindre et on regardera un petit peu ce qui se passe en termes de météo.
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0: Il est midi et vous passez à table en compagnie d'Ici Creuse. Léa Giraudeau va tout de suite du coup nous faire un point sur l'actualité en Creuse. A1, un projet agrivoltaïque pour fournir de l'énergie à près de 3200 foyers.
2: 25 hectares le long de la départementale 13. Il est en ce moment à l'étude, mais il ne plaît pas à tout le monde. La municipalité a rendu un avis défavorable à cause de la pollution visuelle. Une critique que concède bien volontiers Cyril Brigonnet. Pour autant, le président des jeunes agriculteurs de la Creuse reste favorable à ce projet.
3: Sur la visibilité, c'est peut-être pas ce qu'il y a de plus esthétique, les panneaux dans les champs. Après, c'est pas plus laid non plus qu'autre chose et c'est un peu plus discret que d'autres moyens qu'il y a pour produire l'électricité. Après, entre la plantation de haies, de arbres, il y a des choses qui sont prévues pour pallier à ce dommage visuel. On a tous besoin de l'électricité, que ce soit pour utiliser notre téléphone portable, pour aller se déplacer de plus en plus avec la crise énergétique qu'on subit. Donc on a de plus en plus de véhicules électriques. Enfin, si on nous demande de produire de l'électricité, mais du coup, faut pas de panneaux photovoltaïques, faut pas d'éoliennes, faut pas de barrages. C'est un projet qui est réfléchi pour eux. Ça va leur permettre de sécuriser un peu plus l'installation, de dégager plus de bénéfices pour employer de la main d'œuvre, pour sécuriser l'exploitation en général. C'est un projet comme un autre, calculé par les exploitants concernés.
2: Après un mois, l'enquête publique se termine demain. C'est elle qui donnera ou pas le permis de construire. Combattre les stéréotypes de genre en bricolant. Les bricoleuses de la montagne Limousine organisent cet après-midi un atelier spécifiquement pour les femmes et les minorités de genre. Un moyen de prendre ou reprendre confiance en soi, de s'émanciper et d'apprendre dans un cadre bienveillant. Ça se passe sur la commune de Jonsioux-Pigerolles à partir de 13h15 jusqu'à 18h à l'atelier d'Atoubois. Aujourd'hui au programme, ce sont les rudiments de l'électricité.
0: Saint-Mamère, Saint-Pancras et Saint-Cervelle et Saint-Deglas, bien connus des jardiniers.
2: Du 11 au 13 mai, ils annoncent chaque année le passage à une météo plus clémente. Pourtant, il fait encore bien froid le matin en Creuse, entre 2 à 6 degrés. Alors qu'en avril, on a parfois frôlé les 30 degrés la journée. Un yo-yo qui refroidit pas mal de jardiniers.
4: Pour l'instant, on attend la semaine prochaine qu'il fasse meilleur.
5: Nous avons planté la pomme de terre, la tomate, les oignons, le chou.
6: Les épinards et les courgettes aussi.
7: Vous n'avez pas peur du froid ?
6: Non.
8: Là, il a fallu attendre parce qu'il y a eu les 3 jours de sainte-glace. Alors on me disait qu'il fallait attendre pour pouvoir planter, même les fleurs, oui.
9: J'ai des tomates à planter, mais je ne les sors pas. Forcément, il fait un peu froid encore.
10: Je fais du céleri, je fais des cardes, je fais des carottes, des petits pois qui y sont semés mais qui ne poussent pas du tout. On a eu un gros mois de sécheresse, c'était très sec. Maintenant on est reparti, certes on a eu de l'eau, c'est une bonne chose. Je pense que ça a toujours été comme ça, mais maintenant le dérèglement climatique accentue les phénomènes. Là on attend le beau temps et la chaleur, c'est tout.
2: Et le retour des températures qui est attendu la semaine prochaine.
0: 2h30 d'effort encore sur le triathlon du 6h des Monts de Guéret.
2: Depuis 8h30 ce matin, 200 athlètes enchaînent le plus de tours possible de ce triathlon, pas comme les autres. 500 mètres de nage, 12,5 km de vélo et 3 km de course à pied. Une boucle à réaliser le plus de fois possible en 6h. C'est la seule épreuve de ce genre en Nouvelle-Aquitaine selon les organisateurs. En football, dernier quart de finale aujourd'hui de la Coupe de la Creuse à 15h. Sainte-Fère accueille Gouzon. Jeudi, Saint-Vaury, Aubusson et Guéret se sont qualifiés pour les demi-finales. Le 15 de France féminin en quête d'un exploit dans le tournoi Destination avec un dernier match en forme de finale face aux Anglaises, championnes du monde en titre. Les deux équipes n'ont perdu pour l'instant aucun match. Si la France l'emporte, elle gagne le tournoi et surtout elle réalise un exploit car les Bleus n'ont plus battu les Anglaises depuis 2018. France-Angleterre, coup d'envoi à Bordeaux à 17h45.
0: Et enfin, les moulins creusois sont à l'honneur ce week-end.
2: Oui, 3 d'entre eux ouvrent leurs portes ce week-end. Le moulin du Guet-Cornu au Villard, celui des Templiers à Fursac et le moulin du Feu, il est situé à Saint-Gousseau et il date du 18e siècle. Infos et photos à retrouver sur ici.fr. We'll be right back.
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2: Un dimanche encore tout gris.
0: Et oui, malheureusement, et ça va pas aller en s'arrangeant cet après-midi puisqu'il va y avoir de gros orages sur l'ensemble de la Creuse. Donc un conseil, voilà, n'oubliez pas les petites vestes, mais aussi les parapluies en plus des nuages. Côté température, là, on est plutôt sur du 13 degrés à Boussac, 14 degrés à Guéret et 12 degrés à Auzance. Pour les maximales, on atteindra jusqu'à 14 degrés. Ah, je crois, je l'entends qu'il arrive. C'est Willy Rovelli qui s'apprête justement à déjeuner avec vous. Et demain matin, vous vous lèverez de 6h à 9h avec Gaëtan Spagnol.
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12: Bonjour, bon dimanche, sous vos applaudissements, c'est Willy vient déjeuner chez vous, numéro 1054.
13: Ça filoche.
12: Oui. Bonjour la tribu.
13: Bonjour.
12: Alors, qui est là aujourd'hui? Bah, Nicolas Malabeuf, notre enfant de la télé. Bonjour mon bon Nicolas.
13: Bonjour Willy, bonjour tout le monde.
12: Et Fabien Imo, notre geek. Bonjour mon Fabinou.
14: Bonjour Willy, bonjour à tous.
12: Et bienvenue à tous, merci d'avoir choisi votre émission utile sur votre radio utile. Alors moi aujourd'hui, je suis encore en direct des studios de ICI La Rochelle à La Rochelle. Et voilà.
13: Vous
12: et
13: nous manquez un peu.
12: Bah vous non, c'est pour ça que je reste.
13: Je sais, vous
12: êtes à la maison de la radio à Paris, ça va, ça se passe bien?
13: Très super. Bien, on est en date, en tête à tête. Avec Fabien.
12: Bah, désolé qu'on vous dérange, on vous dérange un petit peu pendant notre rendez-vous amoureux. On va faire vite. Notez bien vos dossiers du jour, mes amis. Dans un instant, on va faire un point sur l'antivirus. C'est quoi ça? Ça s'attrape comment? Est-ce qu'il va encore falloir se moucher dans le coude? Est-ce que c'est grave, docteur? Eh bien, la réponse dans une minute. Et à 12h30, toute autre chose. Pourquoi nos billets de train coûtent une fois cher, une fois très très cher? Pourquoi dans un même wagon, pour une même destination, il y a 2000 tarifs différents? On n'y comprend rien. Quand acheter son billet de train pour le payer moins cher? Il y a les vacances d'été qui arrivent bientôt, je vous donne un petit scoop, c'est déjà trop tard. Si vous ne voulez pas payer cher, c'est limite trop tard, mais on va en parler dans 20 minutes. Et bien sûr, vous le savez, vous faites partie de cette tribu, mes amis, où que vous soyez, mais vraiment qui que vous soyez, réagissez sur tout ce que vous entendez. D'abord, sur ce groupe incroyable sur Facebook. Comment
14: s'appelle-t-il? Alors ça, c'est gratuit. Pour nous retrouver, vous tapez Youpi la vie avec Willy Rovelli.
12: Oui, Rovelli, oui, c'est Willy Rovelli. Ouais. Je sais que ça fait que 6 ans qu'on travaille tous les jours ensemble, donc je comprends que tu ne sais pas qui je suis.
14: Excusez-moi.
12: Donc,
14: Et le sondage du dimanche, c'est spécial train. Qu'est-ce qui vous énerve le plus, tiens, quand vous voyagez en train? Est-ce que c'est le voisin qui ronfle? Les prix du wagon-bar, parce que on n'y arrive plus. Les enfants qui pleurent, les personnes qui ne sont pas assises à leur place. Bref, vous votez. C'est gratuit. Oui, je sais. Non, moi, je sais ce qui vous énerve, parce qu'on voyage beaucoup en train, je sais. C'est quand quelqu'un se met à côté de vous et qui pianote sur son ordinateur, mais pianote très fort.
12: Les petits bruits. Ça me rend fou.
14: Bon, bref, en tout cas, les youpis sont commencés à voter. Et pour 35% de nos internautes, ce sont les personnes qui se mettent à leur, pas à leur place.
13: Ça, c'est énervant. Et qui demandent de changer, là.
14: Continuez de voter, c'est gratuit. Le groupe Facebook, il s'appelle Youpi la vie avec Willy Rovelli.
12: Voilà, 0810-055-056. C'est aussi le numéro de téléphone. Vous pouvez composer là tout de suite. Je veux 2-3 auditeurs d'ici 13h. Passez nous faire un petit coucou quand vous voulez. Vous repartez avec quoi, mon cher Nicolas?
13: Eh bien, on n'a pas gagné l'Eurovision. La France est triste, mais j'ai un lot de consolation. Et quel lot? On vous offre 100 euros de carburant qui vont tomber dès la fin de cette émission sur l'un d'entre vous.
12: C'est bien mieux que de gagner l'Eurovision, effectivement. Oui. Est-ce qu'on a tout dit?
13: On a tout dit.
12: Alors, démarrons, allez-y.
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12: Alors, vous savez quoi, mes amis? Normalement, on devait avoir Bruno Bégarban qui devait nous parler de l'antivirus, de savoir un petit peu si c'est grave, comment ça s'attrape, est-ce que c'est très contagieux, est-ce qu'il va encore falloir qu'on reste enfermés tous pendant des mois à la maison. Mais je crois qu'il n'est pas avec nous actuellement, parce qu'il est en train de travailler aussi. Bon, on va voir, on va essayer de le rappeler dans quelques petites secondes. On va commencer par écouter Abba, tiens, avec Dancing Queen, et puis juste après, on va essayer d'avoir Bruno. Et puis, si on n'a pas Bruno Bégarban, on ça va d'avoir Fabien, tu es là, Fabien?
14: Je suis là,
12: je
14: sais.
12: Merde,
14: vous êtes déçus, je sais.
12: Oui, elle préférait qu'il y ait Bruno Mégarban que Fabien Emo. Fabien, moi, tu n'es pas non plus chef du service de réanimation à l'hôpital,
14: non,
12: par hasard.
14: Non, il vaut mieux.
13: Ça se voit.
12: Tu répondras quand même à mes questions, c'est pas grave. Allez, on les ferme.

0: ABBA qui, eux, ont gagné l'Eurovision. Je dis ça comme ça, hein. Jingle, allez, zou, zou, zou, zou, zou, allez, papa.
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0: Allez, comme promis, place à notre premier dossier. Bonjour Bruno Mégarban.
3: Bonjour.
0: Bienvenue ici, mon cher Bruno. Vous êtes chef du service de réanimation de l'hôpital Lariboisière à Paris. Si vous le voulez bien, mon cher Bruno, on va se faire une petite série de questions façon ping-pong. Vous voyez, je vous envoie les questions. Vous m'envoyez de jolies réponses, histoire qu'on en sache un petit peu plus sur... Oui, oui, mais je suis sûr que vous allez réussir. histoire qu'on en sache plus sur cet antivirus qu'on ne tombe pas encore dans une psychose. Déjà, c'est quoi cette maladie? Alors, elle vient d'où? Comment est-ce qu'on l'attrape? C'est quoi alors?
3: Alors, l'infection par antivirus est une infection qui peut s'attraper un peu partout dans le monde, mais l'épidémie actuelle, en fait, est liée à une souche que l'on appelle des Andes, de cet antivirus, et qui ne se trouve qu'en Amérique du Sud, et que normalement, on attrape en respirant de l'air avec des particules contaminées, en suspension contaminées par des déjections de rats. Un rat particulier qui est le rat pygmé des rizières qui se trouve qu'en Amérique du Sud.
0: D'accord.
3: Mais malheureusement, il existe un risque avec cette souche-là d'une contamination interhumaine. Et c'est ce qui s'est passé. C'est-à-dire le patient zéro a été contaminé au cours d'une visite en Amérique du Sud probablement d'un cabanon ou d'une déchetterie abandonnée et infestée par les rats. Et ensuite, il a véhiculé le virus sur le navire. Et là, il y a eu une transmission interhumaine. Et malheureusement, comme vous le savez, il y a eu 10 cas, dont 3 décès.
0: Voilà. C'est quoi les symptômes?
3: Alors, les symptômes commencent après une période d'incubation assez longue, avec comme moyenne 15 jours et comme extrême 6 semaines. Les symptômes commencent par un syndrome grippal, donc fièvre, douleur musculaire, articulaire, fatigue. Et puis rapidement apparaît ce qu'on appelle un syndrome cardio-pulmonaire, avec une insuffisance respiratoire aiguë, qui peut malheureusement mener assez rapidement au décès. Et il a été calculé une mortalité de l'ordre de 40%. Donc c'est une maladie grave.
0: Bon. Ouais, c'est une maladie grave. Est-ce qu'il y a des personnes infectées en France actuellement et si oui, comment vont-elles?
3: Alors aujourd'hui, il n'y a qu'une seule personne infectée en France qui est hospitalisée en réanimation à l'hôpital Bichat. Son état a été relativement sérieux, mais je crois que sa situation est stable et on espère évidemment, on lui souhaite un très bon rétablissement. Voilà. Par contre, il existe 22 personnes dites contacts, c'est-à-dire qui à un moment donné ont été en rapport relativement proche avec une personne infectée. Mais à ce jour, aucune de ces personnes ne s'est positivée. Et donc, plus le temps passe et plus on va pouvoir penser que ces personnes n'ont jamais été infectées.
0: Donc, c'est une maladie qui est connue par rapport au Covid-19 quand c'est arrivé et qu'on ne savait pas trop où on allait. Là,
3: oui,
0: c'est une maladie qui est connue. Voilà, c'est ça.
3: Exactement, c'est une maladie connue depuis les années 70. Par ailleurs, les premiers cas décrits remontent aux années 50 dans la guerre de Corée. Et en Amérique du Sud, il y a très régulièrement des petits foyers épidémiques, assez petits. Ça n'a jamais pris une tournure beaucoup plus sérieuse et une épidémie plus large. Toujours, les foyers sont rapidement circonscrits et l'épidémie s'arrête.
0: D'accord, donc rien à voir avec ce qu'on a connu il y a 6 ans.
4: Avec le Covid.
3: Non, rien à voir. Ici, évidemment, l'épidémie a été prise tout au départ. On connaît le patient zéro, on connaît la totalité des personnes contacts, on a tracé leur parcours, ils ont été mis en isolement, en auto-quarantaine ou en quarantaine hospitalière. On sait qu'il existe 10 personnes infectées dans le monde liées à cette épidémie. Donc évidemment, ça n'a rien à voir avec la Covid, qui, lorsque les autorités sanitaires en ont pris conscience, il y avait déjà des centaines de milliers de personnes infectées partout dans le monde. Ça n'a rien à voir.
0: Donc rien à voir. On ne va pas être confiné. Pas besoin que je me rachète une machine à pain, Bruno. Parce que c'est dès qu'il y a une épidémie, je m'achète une machine à pain. Moi, donc voilà.
3: Ni masque, ni rien du tout.
0: Bon.
3: Non, rien du tout, rassurez-vous.
0: Tant mieux.
3: L'épidémie est déjà contrôlée.
0: Bon, merci infiniment. Merci beaucoup, Bruno Mégarban. Merci d'avoir pris quelques minutes pour nous raconter tout ça. Donc, pas de panique, mes amis. Voilà, j'espère que les personnes qui sont concernées là vont vite aller mieux. Bruno Mégarban, donc chef du service de réanimation de l'hôpital Lariboisière à Paris. Merci beaucoup. Passez un bon dimanche.
3: Si, pareillement.
0: Mettez un jingle, va. Oui, voilà.
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0: J'avais déjà dit aux auditeurs de votre radio ici, je suis payé au jingle. Ah oui, c'est-à-dire que plus on en passe, plus je suis rémunéré. Donc il faut qu'on en mette. Tiens, tu veux bien m'en remettre un autre, s'il te plaît? Voilà.
4: Il touche.
0: Mon Fabien, il est 12h17. Alors, notre spécialiste belge. Mon Fabien, oui, vas-y.
5: On met un jingle, parce que ça, c'est pour moi, ça.
0: Vas-y.
5: On touche rien, nous, par contre. Il est l'heure de la mise à jour, toute l'actu web de la semaine. Et attention, les amis, attention, une nouvelle arnaque fait des ravages depuis quelques jours. Je veux vraiment vous mettre en garde. Si on vous téléphone et que personne ne parle au bout du fil, raccrochez. Parce qu'en fait, c'est une arnaque. Il ne faut même pas dire « Allô, c'est qui ?» Car en fait, les pirates utilisent votre « Allô » pour cloner votre voix, pour piéger ensuite vos proches.
0: Attends, mon Fabinou, là, on va être sérieux deux
5: secondes. C'est
0: très important ce que tu dis. Donc, voilà.
5: Si on vous appelle et que personne ne répond, il faut raccrocher.
0: Voilà.
5: Parce que sinon,
0: on
5: utilise votre voix pour piéger vos proches.
0: Tu te rends compte?
5: Écoutez ce qu'on peut faire avec un simple « Allô ».
6: Le son de votre voix est alors enregistré, puis cloné par une intelligence artificielle. Démonstration avec cette créatrice de contenu.
7: Donc là, par exemple, il a calqué mon clone de voix dessus.
8: Maman, est-ce que tu peux m'aider? Il y a quelqu'un qui vient de voler mon téléphone. Est-ce que tu peux me faire un virement? Je t'envoie un SMS tout de suite.
7: C'est extrêmement troublant.
5: C'est réaliste.
0: Tu te rends compte? Ça, c'était sa voix IA.
5: Donc si on vous appelle et que personne ne répond, voilà, raccrochez. C'est une arnaque. Franchement, on ne va pas tarder à devenir fou avec toute cette intelligence artificielle. On ne sait plus ce qui est vrai, ce qui est faux. Je ne sais même pas si c'est vraiment Willy qui est à La Rochelle qui est en train de nous parler. Non, c'est pas vous. C'est une arnaque, comme d'habitude. Allez, toujours dans l'actu web, j'ai repéré, tiens là, une nouvelle application, c'est pour les sportifs. Ça s'appelle Wikisport. C'est Philippe Demey, un habitant de Rambouillet qui habite dans les Yvelines, qui a eu cette idée. En gros, Wikisport, c'est le Airbnb du sportif. En gros, si vous avez envie de faire du sport dans une région que vous ne connaissez pas, vous vous connectez sur Wikisport et là, l'appli vous met en relation avec des personnes qui peuvent en fait vous prêter du matériel pour faire ce sport en question. Par exemple, vous adorez faire du vélo et vous êtes en vacances à Perpignan, mais vous habitez à Lille, vous n'allez pas prendre votre vélo. Et bien là, vous vous connectez sur l'application Wikisport et là, vous allez trouver une personne qui va vous prêter un vélo. Non mais c'est bien.
0: C'est très bien.
5: Non, vous en foutez.
0: Non, c'est très bien. Ça s'appelle comment?
5: Wikisport, c'est le Airbnb du sportif. Et c'est
0: bien.
5: Tout nouveau, c'est français, monsieur. Allez, autre sujet, tiens, sujet qui va faire plaisir à Willy Revenu. Alors là, c'est la folie. C'est la folie, parce que depuis que le film Michael est sorti au cinéma, Michael Jackson est numéro 1 des ventes en France. Et la semaine dernière, les écoutes de Michael Jackson en France ont atteint un chiffre incroyable de 35,7 millions de streams sur le web. Il est numéro 1, c'est fou. Eh bien, ça vous fait un point commun avec Michael, Willy.
0: Oui.
5: Car j'ai une bonne nouvelle pour vous. Il y a quelques semaines, vous avez sorti un podcast, Les Maléfiques, que vous retrouvez sur l'application ici, sur toutes les plateformes. Eh bien, vous avez passé le cap des 100 000 écoutes, Willy.
0: Bravo. 70 millions, il faut bien commencer.
5: Bravo.
0: 100 000.
5: Bravo. Et autre Merci bonne beaucoup. Nouvelle pour bravo. Les fans de Willy. Si vous l'aimez, vous pouvez le retrouver sur la page YouTube ici, car vous avez accordé une interview à Valérie Damido dans la REF. On apprend beaucoup de choses sur vous.
9: Oui, ma mère, Anna, capable de se lever à 5h du matin pour faire les pâtes à la main et les sécher. Donc tu rentrais dans la cuisine ou dans le salon, elle avait, tu sais, tiré un fil, puis t'avais les pâtes qui séchaient comme ça. Quand tu prenais la gueule dans des pâtes comme ça, j'ai encore le son, l'odeur et le goût de la petite sauce tomate qui a mijoté pendant des heures
0: c'est
9: et des heures.
0: C'est qui trempe le pain dedans, là.
5: Eh bien, bon appétit. Pour écouter la suite, c'est sur le compte YouTube de votre radio préférée, ici.
4: Et on embrasse Mama Rovelli.
0: Mama Rovelli qui nous écoute, bien évidemment. Et c'est vrai, elle se lève à 4-5 heures du matin pour faire à bouffer. Puis t'as intérêt de dire que c'est bon.
5: Et elle écrit tous les thèmes de toutes les émissions sur des cahiers aussi.
0: Exactement, ça fait 1054 émissions qu'elle écoute, puis elle note tous les thèmes. Puis à chaque fois que j'avale, j'ai noté tout. Oui, maman, oui. Merci beaucoup, mon Fabinou.
5: Bah de rien.
0: Était encore. Ah non, on va écouter. Attends, oui,
5: on est payé au jingle.
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0: Ah, on va dire bonjour à Gaëtan. Il paraît qu'on a un Gaëtan qui est là. On va dire bonjour à Gaëtan. Ça va, Gaëtan?
10: Ça va, Willy. Et bonjour,
0: et toi,
10: l'équipe.
0: Coucou. Ça va, mon Gaëtan? Tu nous appelles d'où?
10: Je vous appelle de Toulon.
0: De Toulon. Ça va? Qu'est-ce que tu fais de bois à Toulon, mon chéri?
10: Eh bien là, je vous écoute et puis j'en profite en ce moment pour me balader un petit peu, aller à la plage aussi.
0: Il va à la plage. Très très bien. Est-ce que tu es plutôt...
10: 13 degrés l'eau l'autre jour.
0: Ça va, 13 degrés. C'est bon. Est-ce que tu es plutôt slip de bain ou
5: boxer,
0: short de bain? Ouais, ou boxer.
10: Oui, short de bain.
0: Ouais. Le slip de bain revient pas beaucoup. Hein. C'est compliqué. En ça Italie, on aime bien mettre des slips. Oui, ça va pas à tout le monde. Voilà.
5: Faut être.
0: Oui, c'est ça. Faut être. Voilà, on s'est compris. Tu voulais réagir sur quoi, mon chat Gaëtan? Juste nous faire un petit coucou.
10: Les billets de train que je trouve que c'est vraiment trop cher. Des fois, même en prenant une réduction avec une carte, des fois on arrivait à des prix comme si on en prenait sans carte. Et je trouve que ça c'est pas normal. Et qu'à partir de 25 ans, la plupart du temps, à partir de 26, c'est mon
0: terminé.
10: Cas. Hein. Et on peut plus bénéficier de réduction. Alors cette année, j'ai dû tricher pour la région sud et envoyer de faux
0: papiers. Bravo, la triche. Bravo.
5: Toujours des bonnes astuces.
0: Ah bah non, de toute façon, entre 26 et senior, il y a que dalle. Hein. Donc effectivement, il faut, bref, reste avec nous, mon cher Gaëtan, parce que tout à l'heure, tu comprendras pourquoi les prix des billets fluctuent à ce point. Merci, on t'embrasse fort. Hein. Tu repars avec quoi, mon Nicolas?
4: Ta sélection
0: déjà
4: pour les 100 euros de carburant.
5: Pour prendre le train, c'est bien.
0: Oui, c'est très bien. C'est toujours bien, nous. On va écouter conduire avec Louane, voilà, parce qu'on conduit tous des trains. Écoutons, à tout de suite.
11: Oui, pipi.

0: Oui, c'était Louane avec Conduire. Merci, au revoir Louane.
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0: Allez, les 12h25, place à la personne, à notre invité, pas banal, parce qu'on aime vous présenter des invités
3: pas banaux.
0: Alors, aujourd'hui, notre invité pas banal, il est dans nos locaux de la Maison de la Radio, à côté des deux Nigauds qui sont restés là-bas. Bonjour Mathieu Malherot.
4: Bonjour Willy.
0: Rebienvenue ici, mon cher Mathieu.
4: Merci.
0: Je dis rebienvenue parce que les gens qui connaissent bien cette émission, qui nous écoutent, eh ben vous ont peut-être entendu le 29 mars dernier. Rappelez-nous qui vous êtes déjà. Vous êtes donc le fondateur de RDV Bâti. C'est quoi RDV Bâti ?
4: RDV Bâti, c'est le Doctolib du bâtiment, donc ça permet de prendre un rendez-vous sur l'agenda d'un artisan.
0: Voilà, tout simplement. Donc on a un clic, on prend rendez-vous donc avec un pro du bâtiment qui est disponible. Voilà, vous l'avez dit, c'est le Doctolib du bâtiment. Comment ça fonctionne? Alors
4: tout simplement,
0: c'est une appli, c'est un site, c'est quoi?
4: Alors c'est un site internet pour les clients et une appli pour les professionnels. Le client lui cherche par exemple le plombier avec son adresse, il remplit les filtres pour savoir exactement le type de travaux qu'il a besoin et ensuite il tombe sur tous les plombiers disponibles et qui répondent à sa demande et il sélectionne des créneaux qui lui conviennent.
0: Tout simplement et donc c'est gratuit pour nous
4: gratuit.
0: Quand on n'est pas pro, voilà, pour le client. Voilà. Et donc, pour vous faire connaître auprès d'artisans, puisque vous avez lancé ce site il n'y a pas longtemps, il y a 2-3 mois à peine.
4: Le 17 janvier, ouais, exactement.
0: Le 17 janvier, voilà. Et donc, pour vous faire connaître auprès des artisans, vous avez décidé de traverser la France en courant.
4: Exactement.
0: Bordeaux-Paris. Et un peu à cause de moi en plus, c'est quoi cette affaire? Expliquez-nous, Mathieu.
4: Dans la dernière émission radio, vous m'avez dit il faut faire un tout droit jusqu'à Paris. Donc j'ai pris le message à la lettre. J'ai fait un tout droit Bordeaux-Paris.
0: Bah alors.
4: Et donc là, je suis à Paris pour déjà pour me reposer un petit peu et ensuite pour démarcher des artisans ici, voir ceux qui seraient intéressés de s'inscrire sur le site pour ensuite permettre aux Parisiens de prendre un rendez-vous plus facilement avec un artisan du bâtiment.
0: Parce qu'en fait, le truc, c'est que vous voulez vous faire connaître le plus possible forcément auprès des artisans. Donc là, quand vous avez couru entre Bordeaux-Paris, vous avez pris quoi? Des rendez-vous avec des artisans? Vous leur avez expliqué un petit peu de quoi il s'agissait?
4: Alors, il y avait beaucoup de jours fériés, beaucoup de jours où j'ai pas pu, j'ai pas voulu déranger les artisans. Ça, je m'en occupais plutôt cette semaine. Mais j'ai eu déjà des appels avec des artisans à Pau qui, eux, ont vu ce parcours et qui souhaitaient s'inscrire aussi.
0: Voilà.
4: Donc voilà, Paris, pour l'instant, je m'en occupe là cette semaine pour.
0: Très bien.
4: Un maximum de rendez-vous.
0: J'ai des bricoles à faire à la maison.
4: Ça tombe bien.
0: Vite et bien. Et si tu peux me trouver des artisans gratuits, ça m'arrange. C'est bien ça.
4: Peut-être, je ne connais pas à Paris. Peut-être qu'il y a des gratuits, mais.
0: Et Mathieu, il paraît que lors de votre premier passage chez nous, vous avez eu plein de visites, c'est vrai ça?
4: Exactement. Ouais, j'ai eu 8500 et quelques visites le premier jour, le dimanche. Et j'ai eu 4000 et quelques visites le lendemain.
0: Eh, pas mal, hein?
4: Incroyable.
0: Là, tu verras, ça va. Ben, je t'en prie, ça va revenir encore un petit peu, mais. Enfin, tu vas pas passer tous les mois dans cette émission pour faire un promo d'RDV Bâti. Attention, Mathieu. Hein.
4: Je suis bien reçu, je reviens avec plaisir.
0: Donc, on rappelle le nom et comment ça se passe. Allez, une dernière fois, Mathieu. Donc, RDV Bâti, comme ça se prononce.
4: RDV Bâti, c'est simple à retenir, c'est rendez-vous bâtiment. C'est pour prendre un rendez-vous avec un artisan du bâtiment.
0: Voilà.
4: Et ça se passe tout simplement en tapant le nom du métier que vous recherchez dans le moteur de recherche, votre adresse.
0: C'est trop
4: vous prenez
0: bien,
4: rendez-vous sur leur agenda.
0: Voilà.
4: Et voilà.
5: Et donc, il est venu quand même en courant de Bordeaux et vous n'êtes pas là.
0: Non, je suis pas là.
5: Il faut repartir à La Rochelle.
4: Moi, je suis en train de avec vous.
0: Tu vas pas venir en courant jusqu'à La Rochelle?
4: Si je le fais, alors vous faites quelques kilomètres avec moi.
0: Bon, bah dépêche-toi, parce que je pars vendredi, moi. Alors, faut que tu te dépêches, mon chéri. En tout cas, bravo, Mathieu.
4: Merci
0: beaucoup. Parce qu'il était plombier avant, Mathieu. Il savait à quel point c'était difficile. Il a changé de métier, changé de vie même maintenant pour créer ce site. Et je suis sûr que ça va cartonner, tu vas voir.
4: Merci
0: infiniment. Donc, Mathieu Malherot, donc le fondateur de RDV Bâti, le Doctolib du bâtiment. Vous aimez être ici?
3: Ah oui.
0: Vous aimez la pub?
3: Ah bah oui.
0: Eh bah, écoute, elle arrive juste après. Et puis après, il y aura les infos pratiques près de chez vous avec le Ici Express.
3: Tchou-tchou.
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3: Pour rester en bonne santé, il faut faire du sport et ça tombe bien, vous pourrez participer aux marches nordiques qui seront organisées par l'association PEPS 23. Les prochains départs auront lieu notamment demain à 14h30 au château de la Chezotte d'Ain, mais aussi ce mercredi à 14h30 sur le grand parking de l'étang de Courtille. La commune de Boussac recherche des signaleurs bénévoles pour le Tour de la Vallée et de Montluçon Communauté qui va traverser la ville le 24 mai. Si vous souhaitez donner de votre temps pour sécuriser le passage des coureurs de 14h à 15h, vous pouvez contacter l'organisation au 06 10 94 13 73. Et enfin, l'espace André Lejeune de Guéret va accueillir les chorales des collèges Henri Judet, Martin Nadeau et Jules Marouzeau jeudi soir. Le spectacle s'intitule « Au cœur de la nature » et les élèves vous interpréteront des titres des Kids United, Bob Marley, Christophe Maé ou encore Yannick Noah. Rendez-vous.
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0: Allez, partons gaiement vers la deuxième demi-heure de votre talk show du dimanche. Alors ici, c'est comme la messe du dimanche.
5: Merde, mais pas pareil.
0: Hein, sinon, c'est la même chose. Dans un instant, on va parler du prix des billets de train. Pourquoi est-ce que parfois, ce billet, il est pas cher? Puis pourquoi? Parce qu'il est très très cher. On n'y comprend rien. Eh bien, les réponses dans un instant. Et votre tribu là, notre enfant de la télé, Nicolas Malabeuf. Et notre spécialiste web, Fabien Hemmo. Et bien sûr, vous faites tous partie de cette tribu. C'est la plus grande émission de radio du monde. Vous êtes tous des chroniqueurs, tous. Vous participez d'abord sur le groupe Facebook. Alors,
5: Youpi la vie avec oui. Willy Rovelli, ça c'est ça, le ça, nom.
0: Il y a des gens qui se connectent là en ce moment. Oui, est-ce qu'on a des nouveaux arrivants?
5: Oui, on a eu des nouveaux arrivants aujourd'hui. Donc
0: faut y
5: merci.
0: Aller, sinon je vais gueuler. Hein, alors allez-y.
5: Alors le sondage du dimanche, c'est spécial train, Willy. Hein, ce qui nous énerve le plus dans le train quand on voyage. Eh bien là, 31%, c'est les enfants qui pleurent. Là, ça y est, c'est les enfants qui arrivent en tête. Qui m'a écrit, ce sont les toilettes jamais dispo ou jamais propres. C'est vrai que ça c'est énervant. Et Katia a écrit les gens au téléphone et qui braillent. C'est vrai que
0: ça c'est vrai. Ça, c'est et la bouffe, ceux qui sortent les boîtes de thon. Il y en a qui sortent des boîtes de thon.
5: Oui.
0: Ben ça pue. Ça, je veux dire, ça sent. C'est ça, non, moi j'aime bien le thon. Hein. Le thon c'est bon.
5: Oui, le thon c'est
0: dans
5: bon.
0: Un les train odeurs, enfermé, voilà, c'est ça que je voulais dire.
5: Le pire c'est quand quelqu'un arrive avec un sac McDo. Alors là, ça pue
0: aussi,
5: vraiment.
0: Aussi, voilà, aussi, exactement. Bon, bah, réagissez encore.
5: Continuez à réagir,
0: voilà,
5: c'est complètement gratuit. Voilà. Le groupe Facebook, c'est Youpi la vie avec Willy Rovelli.
0: Voilà, 0810 055 056. Appelez-nous aussi, j'aime bien discuter avec vous. 0810 055 056. Ici, on vous écoute. Et vous repartez avec quoi, mon cher Nicolas?
4: Eh bien, l'heure du tirage au sort approche à grands pas. 100 euros de carburant sont en jeu. Ça tombe en fin d'émission.
0: Mais quel suspense, merci beaucoup. Allez, mais d'abord, si vous n'avez pas suivi l'actu, pas de panique, l'actu vous suit. Et il est temps pour moi de mettre les points sur les i.
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0: Et on commence avec l'affaire Patrick Bruel qui n'en finit pas. Une masseuse porte plainte contre le chanteur qui lui aurait demandé avec insistance qu'elle lui fasse des massages au niveau de l'anus. Oh. Ouais, là pour lui, ça sent vraiment la merde. Et pour Bruel, 2026 risque d'être un anus horribilis, mais avec un seul N. On s'était dit rendez-vous dans 10 plaintes. Le film Michael sur Michael Jackson cartonne au cinéma avec 5 millions de spectateurs en 3 semaines. Un film pourtant interdit aux moins de 13 ans. Pas pour les empêcher de voir le film, hein, mais pour dissuader les pédophiles d'y aller. Voilà, un film à voir en 3D, 3 doigts. Le comédien Michael Culkin qui a vu Michael a dit qu'il l'avait beaucoup touché. Pas le film. Hein. Plus de 1700 personnes confinées dans un paquebot à Bordeaux après un décès lié à une gastro-entérite. Le gastro le plus connu jusqu'ici à Bordeaux, c'était Philippe Etchebest. Apparemment, on s'est bien chié sur ce bateau. Hein. Le comédien Michael Youn, que l'on voit actuellement dans l'émission Mask Singer sur TF1, victime d'un homejacking par 3 hommes cagoulés. Bon, bah là, il savait qu'il était caché sous les masques. Hein. C'est voleur. Voilà, bah là, c'était facile. En même temps, il y a quelques années, il chantait Fouta cagoule, bah voilà. Ils ont foutu leur cagoule. Hein. Épidémie d'antivirus, explosion des ventes de masques en France. Patrick Bruel veut déjà pas mettre un slip pendant ses massages, alors un masque. À Livourne, en Italie, les propriétaires de chiens ont encourent 500 euros d'amende s'ils ne nettoient pas son urine. Pise aussi devrait faire pareil, parce qu'il y en a marre que les chiens pissent partout. Bonne nouvelle, pour lutter contre les déserts médicaux, le gouvernement envisage de fournir gratuitement un dromadaire à tous les patients. L'écrivaine Aurélie Valogne rachète la maison de Jane Birkin dans le Finistère. Vu l'hygiène de Serge Gainsbourg, Jane Birkin c'était surtout une ex-fan des cystites. Enfin, la question du jour. Si on boit la bouteille un soda orange suspect, est-ce qu'on peut choper un fantavirus? Ouh. Eh ben vous avez 2 heures. Alors malheureusement, dans 228 jours, c'est fini, 2026.
5: Bravo.
0: Voilà, voilà, voilà, mes amis, un rapide tour d'horizon. Clair, hop, net, tout, on s'en sait tout, et puis voilà. Mes amis, si vous n'avez pas le moral,
5: non, c'est pas bien.
0: Aïe, aïe, aïe, aïe.
5: On a perdu à l'Eurovision. C'est pas bien.
0: Ah bah c'est ça, c'est pour ça qu'on n'a pas, pas le moral aujourd'hui. On n'est pas bien, on n'est pas bien. Rassurez-vous, j'ai la solution. Ah. Là, vous arrêtez tout, tout, tout ce que vous faites. Si vous conduisez, vous pilez au milieu de la route, je m'en fous. Vous vous arrêtez. Et voilà. Et quand je vous dirai à vous, je veux que vous me fassiez un magnifique palabapapala. Tiens, regardez, c'est.
5: Voilà. On n'est pas bien là.
0: Bah, ça, on n'est pas
5: Monroe
0: bien. On a perdu. On n'est pas bien. On n'est pas bien.
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0: À vous.
5: Palabapapala.
0: Là, ça va beaucoup mieux.
5: Bon, on a perdu, William mais on est content.
0: Voilà, voici William Scheller, les carnets aspirés. Oui, bah 2 minutes. On peut finir une phrase dans cette maison.

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3: Ouvrons notre nouveau dossier. Bonjour Benoît Rotembourg.
4: Bonjour à vous.
3: Bienvenue ici, mon cher Benoît. Alors, vous êtes spécialiste, vous êtes chercheur à l'INRIA. C'est quoi l'INRIA déjà ?
4: C'est le Centre National de Recherche en Sciences et Technologies du Numérique.
3: J'ai rien compris à ce que vous faites, mon cher.
4: On fabrique plein d'algorithmes compliqués.
3: Mais vous êtes beaucoup trop intelligent pour nous, mais on va essayer de discuter quand même. Je voulais vous avoir aujourd'hui, mon cher Benoît, parce que quand on achète, puisque vous parlez d'algorithmes, voilà, quand on achète un billet de train, on n'y comprend rien au niveau de son prix. Moi, quand j'étais petit, je me souviens que je prends le train depuis tout le temps. Il y avait un prix au kilomètre, ça a bien changé. Comment sont fixés alors ces prix, mon cher Benoît, quand on achète un billet de train?
4: Alors, je crois qu'on est... Vous avez tout à fait raison, ça s'est complexifié. Bah oui. Je connais pas votre âge, mais enfin, ça s'est complexifié depuis 30 ans.
3: Ouais.
4: D'accord.
3: Et, j'ai 30 ans.
4: En gros, il faut sortir de la logique du prix au kilomètre. Ah ouais. C'est plutôt un prix qui dépend du rapport entre la demande, combien de personnes seraient intéressées par voyager vendredi prochain pour aller à Marseille, ouais, versus l'offre, combien j'ai de places pour aller de Paris à Marseille. Ah ouais. Donc, il faut savoir que, oui, il y a beaucoup de prix différents, mais si vous vous y prenez, vous et moi, si on s'y prend le même jour, pour le même train, par exemple en septembre, on paiera le même prix. C'est le même prix au même moment de réservation. D'accord ? Par contre, tout le long de la réservation, par exemple, si on vise septembre, Paris-Marseille, tous les deux. Ouais. Si on s'y prend maintenant, le plus bas prix, c'est 17,50 €.
3: Voilà. 17,50 €. Donc vous et moi, on paiera pareil si on achète aujourd'hui pour le mois de septembre. On va dire qu'on paiera pareil.
4: Après, je suis un peu plus vieux que vous, donc j'ai une carte avantage.
3: Ah, bah voilà.
4: J'ai une carte avantage senior. J'aurai un petit moins. Ouais. Okay,
3: bon.
4: Mais ensuite, si jamais au lieu de s'y prendre aujourd'hui, on s'y prend dans 15 jours ou on s'y prend dans 3 semaines, toujours pour le même train Paris-Marseille septembre, alors là, les prix vont monter progressivement. Voilà. 17,50 €, 23, 29, 35, 39, 43, 47, jusqu'à 89.
3: Voilà, Benoît,
4: 89 €.
3: Benoît, c'est-à-dire, une fois que le prix est lancé, j'allais dire, le prix ne fait qu'augmenter. Une fois que c'est lancé, ça ne fait qu'augmenter.
4: Pratiquement. Il y a des accidents où ils ajoutent un nouveau train. Mais considéré à 93%, j'ai étudié, à 93%, le prix ne baissera pas.
3: Voilà. C'est pas comme parfois, je sais pas, je vous dis n'importe quoi. Vous savez, parfois des chambres d'hôtel, quand elles sont pas prises, hop, ils peuvent vous les brader, par exemple, la veille pour le lendemain, admettons. Là, un billet de train, non.
4: Mais la SNCF s'interdit de faire ça pour protéger le consommateur. Comme ça, le consommateur sait que on s'y prend 3 mois à l'avance, on a les meilleurs prix.
3: Voilà. Donc, plutôt j'achète, mieux c'est.
4: Une semaine à l'avance, ça va être cher.
3: Voilà. Et donc, c'est pour ça, là, vous parliez du Paris-Marseille qu'on va prendre tous les deux, par exemple, le 12 septembre. Dans mon wagon, dans notre wagon, Benoît, s'il y a 23 voyageurs, il peut y avoir 23 prix différents.
4: Non, il n'y en a pas plus que 16.
3: Ah, pas plus que 16. Donc, je viens de dire n'importe quoi. 16 prix différents. D'accord. Bah, c'est déjà pas mal.
4: Voilà.
3: 16 prix, voilà.
4: Oui.
3: Ah ouais.
4: Mais entre 17,50 € et 89 €, ça fait quand même du quintuple, hein.
3: Ouais, oui, quand
4: même. Le même siège, exactement le même siège, peut vous coûter 5 fois plus cher si vous vous y prenez la veille au soir. Enfin, la veille au soir, vous n'aurez même plus de place, d'ailleurs.
3: Ouais, y aura
4: si
3: même
4: vous
3: plus de
4: prenez l'avant-veille, ça sera 89 €. Si vous vous y prenez là comme maintenant, très longtemps à l'avance, ça sera 17,50 € ou 23, 29 €.
3: Voilà, c'est ce qu'on appelle la tarification dynamique. Voilà.
4: Tout à fait. Le mot pour faire chic, c'est yield management. C'est la discipline qui fait ça. Voilà. Et c'est des mathématiques qui remontent à 1866. C'est des vieux problèmes mathématiques. Voilà.
3: Et si on changeait, c'est un peu technique ce que je vais dire, mais si on change son adresse IP, ça marche ça?
4: Non, sur la SNCF.
3: Non, ça marche pas non plus.
4: Absolument pas. C'est une légende urbaine sur la SNCF. Hein. Qu'il y ait des petits malhonnêtes sur Internet qui le fassent, la réponse est oui. Mais que ce soit la SNCF, la réponse est non. Voilà.
3: Bon, et si je reste caché dans les toilettes tout le temps du voyage pour pas payer, est-ce que ça marche encore? Ça marche plus non plus. Moi, quand j'étais gamin, ça marchait, mais ça marche plus non plus.
4: Il y a encore plus chic que les toilettes. Dans certains trains, il y a une prison. Il y a une prison pour déplacer des détenus.
2: Mais
4: je
2: vous
4: la conseille. J'ai eu l'occasion de la tester pour d'autres raisons.
3: Très bien.
4: La prison, ça existe.
3: Bon, voilà. Donc, ce qu'on a voulu vous expliquer avec Benoît, et Benoît l'a fait très bien. Merci pour votre humour et gentillesse, Benoît. Donc, effectivement, voilà, c'est plus on achète tôt, moins on payera. Voilà, c'est aussi bête que ça, j'allais dire. Mais malheureusement,
4: oui, les
3: week-ends improvisés en amoureux, on oublie quoi. Voilà, c'est ça le truc. Hein.
4: Bah, si vous êtes vraiment amoureux, faites ça en milieu de semaine.
3: Ça va pas ou quoi? Déjà, ma question amoureuse, c'est...
4: C'est l'autre qui paye.
3: Bon, bah, merci beaucoup, mon cher Benoît. Est-ce qu'on a quelqu'un qui voulait nous parler? Oui, attendez, voici.

0: La SNCF sait que nous, les usagers, on est un peu chafouin. La SNCF va pas changer son modèle, hein, parce que pour la SNCF, c'est un bon modèle de faire comme ça, de faire ce prix dynamique, comme on dit.
1: Oui. Ouais. Et puis il y a peut-être 200 personnes qui s'en occupent. Hein. Donc ce sont des humains, il y a des algorithmes, mais il y a des humains qui surveillent comme le lait sur le feu. S'il y a un match de foot inattendu, s'il y a un problème, ce sont des êtres humains qui prennent la décision finale, aidés par des algorithmes. Voilà.
0: Merci beaucoup, mon cher Madame.
1: Oui. Dans une boulangerie. Oui. Dans une boulangerie, à 19h, comme par hasard, il n'y a plus de baguette. Il n'y a plus de baguette normale, il n'y a que de la baguette tradition.
0: Eh oui. Je sais pas quel est le rapport. Eh ben, j'ai rien compris, Benoît. Mais d'accord, mon Benoît. Eh, Benoît, d'accord. Et de toute façon, on en parle dans le train quand on se voit le 12 septembre, hein, Paris-Marseille, tous les deux.
2: Dans la prison.
0: Merci, mon Benoît. Merci beaucoup. Benoît Rothembourg, spécialiste, chercheur, même à l'INRIA. Merci infiniment. On parle de quoi avec toi, mon Nicolas, dans un instant?
2: Eh bien, oui, j'espère que vous avez votre NOPAP. Je vous emmène sur un tapis rouge.
0: Ah, génial. En attendant, on va écouter Taylor Swift. Elle est là avec The Fight of the Fight of the Fight of the Fight of the Fight of the Fight of the Fight of the Fight of the Fight of the Fight of the Fight of the Fight of the Fight of the Fight of 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
1: Ah, écoute. Ah, ça c'est beau ça. C'est beau ça, hein,
2: c'est beau.
1: Hein, mon Nicolas.
2: Ah oui.
1: Alors Nicolas Malabeu, tu vas nous parler de quoi?
2: Eh bien effectivement, nous sommes en plein festival de Cannes, 79e du nom, il y a des paillettes dans l'air. Et alors j'ai d'abord voulu revenir sur les précédentes cérémonies d'ouverture de Cannes. Jusqu'en 93, il n'y avait aucun maître de cérémonie. Puis lors des 13 premières éditions, c'était que des femmes. La première à endosser ce rôle, c'était l'actrice Jeanne Moreau, qui fait son retour en 95. Et le 17 mai 95, il y a tout pile 31 ans, Jeanne Moreau reçoit une surprise de Vanessa Paradis.
1: Ah,
2: moment
1: oui,
2: suspendu.
1: C'était très beau.
3: On s'est connu, on s'est reconnu, on s'est perdu de vue, on s'est perdu de vue.
2: Magnifique.
3: On s'est retrouvé.
2: Vanessa Paradis.

0: était pieds nus pendant la prestation. Et alors, lors de la cérémonie d'ouverture de l'édition 99, Sophie Marceau prononce un discours en étant un peu confuse. Une partie du public l'a eu. Chris King, Scott Thomas essaye même de l'interrompre. Souvenir.
1: Les films... Heureusement, le Almodovar qui a un petit peu réveillé la croisette. Je m'embrouille, mais je vais y arriver. Il y a tous ces films qui sont là ce soir et qui ont été vus.
2: Un peu.
3: Président, le je palme. Pardon, je vous ai interrompu.
1: Si je vous ennuie, dites-le moi.
2: Bah oui.
0: C'était compliqué. Alors, 6 ans plus tard, autre péripétie sur le tapis rouge quand une bretelle de la robe de Sophie Marceau se détache. Ce qui dévoile accidentellement son sein gauche, c'est le téton gate, on s'en souvient. Et alors, revenons sur un autre scandale qui a marqué la croisette. Nous sommes en 73, à la sortie de la projection de La Grande Bouffe de Ferreri, un long métrage où 4 hommes se suicident en mangeant et en copulant. Le film fait grand bruit. Réaction nerveuse des spectateurs. Pas content. Et alors, ça
2: c'est en quelle
0: pas...
2: année ça, mon Nico?
0: C'était en 73.
2: 73.
0: Il y a 53 ans. Et alors, ça ne s'est pas arrêté là, puisque les acteurs, notamment Michel Piccoli, se voyaient ensuite refuser l'entrée dans les restaurants. C'est assez dingue. Ça a pris de l'ampleur. Autre année, 91, c'est la frénésie. Madonna est sur la croisette. Aïe. La reine de la pop part faire un footing. Et un sujet est diffusé dans Bouillon de Culture. Écoutez les commentaires osés de Bernard Pivot.
4: Madonna ne cesse plus depuis de courir, de fuir. Elle fuit les chasseurs d'autographes, elle fuit les collectionneurs de pins, elle fuit les obsédés sexuels. Alors affolée, elle court, avec ses 4 gardes du corps. Ah, il est bien fini le temps où une star comme Marilyn Monroe se contentait d'avoir une poitrine somptueuse. Aujourd'hui, Madonna a non seulement de très beaux seins, mais aussi des poumons.
0: Il était chaud le pivot. Et alors, le seul président de la République à être venu au Festival Cannois, c'était Jacques Chirac en 97, à l'occasion des 50 ans de l'événement. Et alors, pour pas faire trop paillettes, Chirac n'avait pas mis de smoking, pas de montée des marches et pas d'escorte policière
2: rien,
0: non plus.
2: Rien.
0: Il participe tout de même à un déjeuner avec Isabelle Adjani à sa droite, l'actrice chinoise Gong Li à sa gauche, et il dragouillait un peu.
5: They say that I am a very, very, very lucky man.
0: Et oui, which is right. Au déjeuner, il avait donc dit « Je suis un homme très, très, très chanceux ». Et le petit potin, eh bien, la palme d'or est produite en 2 exemplaires au cas où il y a ex aequo. Elle coûte 20 000 euros sur le bon coin, c'est
2: oh
0: pas mal.
2: Oh là là, 20 000 euros, c'est pas mal, une belle affaire. Merci beaucoup, mon cher Nicolas. Est-ce que vous saviez qu'hier soir, il y avait l'Eurovision?
0: Ah bah oui.
2: Ah bah oui, vous saviez, hein, bon.
0: Ah oui.
2: Bah, vous savez qu'on n'a pas gagné aussi.
0: Ah oui, on sait, on sait.
2: On
0: s'en doutait.
2: Eh bah oui, on va parler juste après ça, tout de suite, mes amis.
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2: De retour ici, c'est Willy vient déjeuner chez vous. On passe à table tous ensemble le samedi et le dimanche en direct entre midi et 13h. Mais vite, ce sont les 5 dernières minutes.
0: Déjà.
2: Alors vite, filons à Vienne. Retrouver notre envoyé spécial Laurent Petit-Guillaume, mon bon Lolo que j'aime tellement. Notre maître à tous sur cette radio ici. C'était donc l'Eurovision hier, mon Lolo. Et surprise, oui, la France n'a pas gagné.
9: Bonjour la France. Bonjour Willy. Bonjour l'équipe.
2: Bonjour mon Lolo.
9: La France n'a pas gagné, mais a failli gagner.
2: Ah,
9: on s'est dit comme tous les ans.
2: On a fini combien alors cette fois-ci?
9: Il faut vous dire. Alors, oui, on va mettre les choses au clair. Le jury nous a donné un maximum de points. On a fini 4e sur toutes les candidats, c'était quand même pas mal. Les 3 pays nous ont donné 12 points. Merci à eux.
2: Merci.
9: Après, il y a eu le vote du public. Là, ça s'est moins bien passé. Là, on a dégringolé complètement. On a eu que
0: 14
9: petits points. On a fini 11e. Effectivement, au bout du compte, c'était pas terrible. Mais quand même, en termes d'accueil dans la salle, d'accueil par les journalistes, eh bien, Monroe a été très, très, très bien accueillie par les autres candidats également. Elle s'est fait des amis. Il y aura peut-être du duo dans l'air dans, le, ouais. dans, dans son prochain album. On verra ça. Bon, allez, ça s'est bien passé. Tout
2: mais
9: le monde
2: mon
9: était
2: Lolo,
9: content.
2: Mon Lolo,
9: oui,
2: on se dit la vérité.
9: C'est la Bulgarie
2: d'accord.
9: qui a gagné.
2: Tu es mon ami, Laurent. On se dit la vérité.
9: Oui.
2: Toi et moi, on se connaît par cœur.
9: Oui.
2: Il n'y a que toi et moi, d'accord ?
9: Oui, d'accord.
2: Il n'y a que toi. Est-ce que c'était une bonne chanson ou pas ?
9: Alors moi je trouve que c'était une excellente chanson, peut-être pas adaptée à l'Eurovision,
2: voilà.
9: Parce que c'est vrai que quand on regarde les ceux qui ont gagné, notamment la Bulgare, bon, c'est très dansant, c'est très festif, c'est très joyeux, c'est très positif. Il y a des couleurs, il y a des danseurs et des danseuses, il y a des paillettes. La petite Bulgare qui a fait vraiment l'unanimité, aussi bien en termes de vote du public que du vote du jury, elle a fait l'unanimité sans doute parce qu'elle a amené une espèce de joie dont on a absolument besoin. Nous on était très artistique, très beau tableau, voilà. Mais il y a eu ce qui est intéressant, c'est que l'Eurovision cette année, je trouve qu'il y a eu tous les styles sur scène, des chansons romantiques, Viva Italia, moi j'ai adoré cette chanson de variété italienne qui a très bien fini, absolument, ils sont cinquièmes les Italiens, j'ai adoré la Grèce parce qu'il y avait un côté extrêmement joyeux, festif là aussi, j'ai adoré le Bulgare, j'ai adoré le chanteur israélien qui n'a pas démérité, qui a fini deuxième au classement général avec une très très belle chanson, avec quelques paroles en français, et puis bien évidemment, mon grand coup de cœur après Monroe, c'était l'Australienne qui a fini quand même quatrième.
2: Bon, on va quand même écouter un petit extrait de la Bulgarie.
9: Mais oui, de la Bulgare, c'est un tube.
2: Ah ouais. Bon.

0: c'est festif,
1: bangaranga,
0: ça
1: bangaranga, bangaranga, bangaranga. Vous allez chanter ça. Je vous promets, vous allez chanter ça toute la journée.
0: Non, mais c'est vrai que ça reste dans la tête. Et mon Lolo, toi qui étais là-bas sur place, comment ça se passe? C'est quoi l'ambiance là pendant la soirée? Tu peux nous raconter, je sais pas, un petit truc dans les coulisses, ouais.
1: Il y a des clans, il y a évidemment un suspense jusqu'au bout. Mais ce qui est intéressant, c'est que en termes de la salle où il y a tous les journalistes, j'ai l'impression que là, c'est une grande colonie de vacances qui se retrouve tous les ans. Maintenant, on se connaît tous entre pays et tout. Et finalement, il y a une phrase pour l'Eurovision, c'est United by Music. Et c'est vraiment ça le plus important. Certes, il y a des tensions, il y a des tensions en fonction des pays, de la politique des pays. Oui, on l'a remarqué. Oui, il y a eu énormément de polémiques cette année, une fois de plus. Il y a eu des manifs, il y a eu des flics partout. Mais c'est pas grave, c'est la musique qui a gagné avant tout. Voilà. Et puis, jury professionnel, jury public, il y a un classement, basta.
0: Du coup, on te retrouvera l'année prochaine en Bulgarie, mon cher Lolo, pour fêter dans peut-être. La joie les 50 ans sans victoire de la France. Bravo.
1: Attends. Ce qu'il faut ajouter, c'est que la Bulgarie n'avait jamais gagné l'Eurovision.
0: Exactement.
1: Il y a un début à tout.
0: Et voilà. Merci mon Lolo, on t'embrasse fort. Hein. On était très contents de t'entendre. Prends bien soin de toi. Tu rentres quand à Paris? Jamais? Plus jamais?
1: Alors, là, c'est la première fois que je fais un direct en direct d'un aéroport. Donc tu
0: rentres. Va vite prendre ton avion. Merci mon Lolo, on t'embrasse fort.
1: Je vous embrasse.
0: Merci infiniment. Et donc rendez-vous l'année prochaine pour une prochaine défaite de la France. Les 50 ans sans victoire. Oui, on peut y faire, on y croit. Allez, jingle, zou. Allez, zou, on y croit.
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0: C'est un petit effort qu'on peut faire.
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0: Alors, c'est quoi là?
4: C'est le tirage.
0: Le
4: 100 euros de carburant.
0: Qui est là? Allô?
5: Oui, bonjour.
0: Bonjour, c'est Laurent. C'est pas Laurent petit Guillaume.
5: Non, je suis le grand Guillaume.
0: Mon Lolo, tu es où là? T'es à la maison?
5: Ah ouais, je suis à la maison, ouais.
0: Tu es tout seul?
5: Non, je suis avec ma petite chérie.
0: Alors tu vas vite la voir, vite, tu vas lui... Je veux que tu lui susurres à l'oreille, que tu lui dises à l'oreille, oh, ici, comme ça à l'oreille, oh, ici. Tu as un truc un peu érotique.
4: Il va passer un bon dimanche.
6: Alors là, oh, Lolo.
0: Ah, j'en connais un qui va passer la casserole.
4: C'est gagné.
0: C'est chaud hein, chez Laurent. C'est gagné, mon Lolo. Tu repars avec ta carte carburant d'une valeur de 100 euros.
4: Bravo.
0: Des auditeurs heureux. Merci, mon Laurent. T'embrasse fort hein, et merci pour ta fidélité. Voilà, mes amis, c'est fini.
4: La barre
0: bichette. Vas-y, vite.
4: On vient d'arriver.
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0: Merci à toute l'équipe de Ici La Rochelle, à La Rochelle, pour leur accueil. Et merci aux équipes à la Maison de la Radio pour la connexion avec le reste du monde. Tout de suite, c'est Ma France Week-end avec Ségolène et Luny. Il est tout pile 13h à samedi.
7: Bonjour à tous. Dans 5 minutes, j'ai le plaisir de recevoir le comédien Antoine Reinhardt qui incarne Samuel Paty, le professeur assassiné en 2020, qui fait l'objet d'un film actuellement au cinéma, L'Abandon. Mais d'abord, l'actualité de ce dimanche avec Benjamin Mathieu.
8: Bonjour Ségolène, bonjour à tous. Une fin de week-end d'ascension qui rime avec bouchons sur les routes et temps anglais. Il fait assez moche. C'est parfait pour le retour du crunch avec cette finale du tournoi des 6 nations 2026 dans sa version féminine France-Angleterre. Un match engagé comme on les aime, qui se joue à domicile pour les Bleus au Stade Atlantique de Bordeaux. Mais en face, les Anglaises sont les grandissimes favorites. Une victoire de la France constituerait un véritable exploit, Fanny Lejeufestrier.
9: Invaincu depuis 2022, 17 victoires d'affilée face aux Françaises. Ces chiffres des Red Roses, bien sûr, les Bleus les connaissent par cœur. Mais pas question d'y voir une fatalité pour le sélectionneur François Ratier, arrivé il y a 5 mois à la tête du 15 de France.
10: Personne ici ne nie le fait que sur le papier, elles sont plus fortes que nous. Mais il faut désacraliser tout ça. Il y a des joueuses dans l'équipe qui les ont jamais jouées. Donc il ne faut pas déjà qu'elles les mettent sur un piédestal.
9: Et toute la semaine, c'est ce nouvel état d'esprit que les Françaises ont tenté d'apprivoiser, raconte la capitaine Manaï Félix.
11: On se l'est beaucoup dit entre nous, qu'on allait les battre, qu'on allait le faire. Ça commence dans la tête, ce genre de choses. Quand on regarde l'équipe qu'on a aujourd'hui, j'ai aucun doute.
9: Une joueuse, y est d'ailleurs déjà parvenue, c'est la demi de mêlée Pauline Bourdon-Sensus, seule rescapée au sein du 15 de France de la dernière victoire sur l'Angleterre il y a 8 ans.
12: Ce qu'il en reste, c'est toute l'aventure humaine qu'il y a autour. Et là, j'ai la sensation qu'on est vraiment en train de créer une belle aventure humaine. Ça fait très longtemps qu'on n'a pas pu discuter autant. Ça peut aussi jouer sur le terrain, d'avoir estaf et joueuse ensemble.
9: Et la Toulousaine traduit traduit bien le sentiment général avec une équipe qui, depuis l'échec de la dernière Coupe du Monde, s'est remise à croire en elle et en son jeu. De là, enfin briser le plafond de verre, les Bleus en sont convaincus.
8: Coup d'envoi à 17h45, un match qui vous fera vivre Fanny Lechevestrier. Et vous pourrez enchaîner avec la dernière journée de Ligue 1, un multiplex à suivre dès 21h sur ici.fr avec beaucoup d'enjeux pour les places européennes, mais également la lutte pour le maintien. Faites-vous partie des clients du groupe de tourisme Pierre et Vacances Center Park? Si c'est le cas, vos données personnelles ont peut-être été piratées, comme c'est le cas pour 4,5 millions de clients du groupe. Des noms ou des numéros de téléphone sont concernés, mais pas de numéro de carte bancaire ou d'email, précise le géant du tourisme. Des hackers très jeunes qui agissent souvent par jeu et pour faire parler d'eux, estime Damien Bancal, journaliste spécialisé en cyberintelligence.
6: Non seulement ils peuvent agir seuls, tranquillement, dans le salon de la famille, dans leur chambre, et ensuite ils vont rejoindre des groupes, d'autres copains, copines, pardon du terme, sur des réseaux, sur des forums. Les dernières cyberattaques, les personnes entre 15 et 20 ans, je vais être très clair avec vous, j'en ai rencontré un dernièrement, non pas directement, mais que je suis, voilà, j'essaie de comprendre ses intentions, ses motivations. On n'est clairement ni dans le politique, ni clairement dans l'économique, ni clairement dans le religieux, on est dans « et regardez les copains ce que j'ai été capable de faire ». Au point que ce personnage, qui est celui qui a piraté par exemple une grande fédération automobile, explique qu'il a fait ça pour le jeu, que la faille, elle n'a jamais été corrigée, et c'est exactement ce qui s'est passé dans les derniers cas qu'on est en train de traiter aujourd'hui. Et il explique, ah ça y est, ils ont déposé plainte, enfin du concret sur tout ce que je vous raconte. Voilà qu'on a à faire aujourd'hui.
8: Et si vous nous écoutez en train de rentrer de week-end, mais il va falloir être patient, Bison Futé classe la journée rouge partout en France, notamment sur les grands axes, et ce jusque 21h. On en vient à cette initiative en Corrèze pour faire baisser la vitesse des automobilistes dans une petite commune. Le maire de Malemort, à côté de Brive-la-Gaillarde, a fait construire par ses équipes municipales deux faux radars. Une première qui fait son petit effet, Lou Bourdi.
13: Il faut imaginer un vrai radar de chantier et c'est quasiment exactement la même chose. Une grosse caisse blanche sur le bord de la route avec des bandes réfléchissantes sur les côtés. Et selon le maire, ça marche.
14: Bien sûr que les gens y croient.
13: Laurent Dartout.
14: Quand vous voyez un radar sur le bas-côté, le réflexe, il est de tous les automobilistes de lever le pied.
13: Deux faux radars ont donc été fabriqués par la mairie, 1000 euros chacun, un premier installé près d'un EHPAD, un deuxième sur une route dangereuse.
14: Ça m'est arrivé plusieurs fois d'annoncer la mort par accident et à des parents. Et je peux vous assurer que c'est quelque chose dans une vie d'un maire qui vous marque. C'est un tatouage que vous avez à vie. Et l'ensemble des élus qui ont déjà vécu cette expérience doivent savoir de quoi je parle.
13: Alors la question, c'est évidemment la légalité. Eh bien, la préfecture de la Corrèze soutient le projet et assure que le maire est autorité de police sur sa commune et qu'il est donc légitime de prendre de telles mesures. L'élu espère ainsi inspirer d'autres villes.
14: Pour faire diminuer la vitesse dans nos centres-villes qui sont de plus en plus accidentogènes et où on doit faire aussi attention à nos enfants, à nos aînés qui sont sur le bord des routes.
13: Mais maintenant que le secret est révélé, la mairie va devoir déplacer ses faux radars ailleurs dans la commune.
8: Eh ben oui, sinon ça ne marche plus. Le reportage ici, Limousin, et pour la première fois de son histoire, c'est la Bulgarie qui remporte l'Eurovision avec ce titre. Vous l'avez peut-être entendu hier, Bangaranga, signé Dara, et la France, elle termine 11e. Voilà, ça ne sera pas encore pour cette année. Il va falloir attendre l'année prochaine, et donc la compétition qui se déroulera donc en Bulgarie, qu'ils ont remporté l'Eurovision.
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8: Et en plein festival de Cannes à 13h05 sur ICI, eh bien, on parle évidemment cinéma avec Ségolène Aluni. Bonjour.
15: Bonjour à tous et bienvenue dans votre émission Cinéma, ça tourne, qui nous plonge aujourd'hui au cœur d'un film absolument bouleversant. Le premier film a abordé l'affaire Samuel Paty, souvenez-vous. En octobre 2020, cet enseignant assassiné après avoir été la cible d'une campagne de haine pour avoir montré les caricatures de Mahomet extraites du journal de Charlie Hebdo pendant l'un de ses cours sur la liberté d'expression. L'abandon, c'est le titre de ce film qui retrace donc les 11 derniers jours du professeur.
16: J'ai jamais rêvé d'être un héros. Mais que mes cours éveillent une vocation, ça oui, j'avoue, j'en ai rêvé.
17: Bonjour, monsieur Paty.
18: Aujourd'hui, on va faire une étude de cas. Liberté d'expression, liberté de la presse. Ça vous dit quelque chose?
19: C'est Charlie Hebdo?
18: Exactement.
17: Pas de blague aujourd'hui?
18: Bon, allez, une blague pour Drissou.
16: Il y a un problème?
20: Je viens de revoir la vidéo, les vues arrêtent pas d'augmenter.
21: Elle est mensongère, elle donne clairement le nom du collège de M. Paty. Il faut la faire supprimer.
16: jamais j'aurais imaginé que mon nom entrerait dans les livres d'histoire.
15: Extrait du film L'Abandon de Vincent Garin, actuellement au cinéma. Et pour nous en révéler les coulisses de tournage, l'interprète de Samuel Paty, Antoine Reynard, qui est avec nous. Bonjour Antoine.
19: Bonjour.
15: Et soyez le bienvenu. Je vais vous demander de vous replonger dans les coulisses de ce tournage qui a longtemps été tenu secret d'ailleurs. C'était l'été dernier en 2025. Quelle est la première image du paysage ou du décor qui vous revient en tête en repensant à ce tournage ?
19: Le collège. En fait, on avait un collège rien que pour nous, et donc c'est vrai qu'on était un peu abrité. C'était confidentiel parce que souvent sur ce genre de projet très sensible, très polémique, en fait le film, moi personnellement, il me fait pas peur. Il est très très proche du réel, mais ce qui fait toujours un peu peur, c'est ce qu'on peut dire du projet en amont. Et donc le risque, c'est qu'il y ait des procès d'intention, en fait, et donc des espèces de bad buzz autour de ah ils font ce film. Donc le fait que le film soit assez confidentiel, qu'on soit dans ce collège, à l'abri de tout, entre nous, en train de faire ce film, et maintenant que le film sort, bon ben voilà, on peut parler du film, il n'y a pas de...
15: Oui.
19: Il y a un vrai débat sur des vrais arguments, sur des vraies choses.
15: Ouais. Et vous avez donc un collège pour vous, vous
19: On avait un collège pour nous.
15: Pour toute l'équipe de tournage.
19: Complètement.
15: Incroyable.
19: Donc on avait chacun notre classe, et maintenant les enfants sont très très encadrés, donc comme il y avait... Les enfants, ils travaillent peu d'heures par jour, donc on faisait le matin avec une classe, l'après-midi avec une autre classe, entre-temps avec d'autres enfants. Donc en fait, il y avait une armada d'enfants, une armada de coachs et livres qui géraient tout ça, et moi dans mes salles à côté, donc on était... On avait tout le collège pour nous, quoi.
15: Vous venez de citer Liv, donc, puisqu'à vos côtés, notre métier de l'ombre du jour est responsable enfant pour le cinéma. Liv Charpentier, bonjour.
21: Bonjour.
15: Est-ce que vous pouvez nous expliquer tout simplement déjà en quoi consiste votre rôle responsable enfant pour le cinéma ?
21: Responsable enfant, on gère tout ce qui est la sécurité des enfants, tout ce qui est la loi, c'est-à-dire, voilà, comme dit si bien, les horaires à respecter. Et on fait aussi le lien avec la production, l'équipe technique. Aussi tout ce qui est maquillage, habillage, coiffure, HMC, qui aussi pour les rôles sur ce film, mais on avait aussi pour la figure, où ils étaient aussi assez, avec les tenues, parce que comme ils étaient assez récurrents, il fallait qu'ils gardent les mêmes tenues, donc ils revenaient avec des bagages, donc il y avait tout ça à gérer, et puis à monter aussi une équipe, parce qu'on avait quand même, comme tu dis si bien, beaucoup d'enfants.
15: Donc, combien à peu près d'enfants
21: on n'était pas tout seul.
15: Sous votre responsabilité.
21: Maximum. Il y avait, je dirais, 110 dans une journée, quoi. Mais ils ne venaient pas tous en même temps, donc c'était échelonné. Donc on avait une équipe d'encadrants qui connaissaient bien les ados, avec le BAFA, etc. Donc on avait un pour 10, c'était un peu le chose classique. Donc on les mettait par classe, et ils avaient deux encadrants par classe. Enfin voilà, c'était assez bien organisé.
15: Et alors, bien sûr, la question qu'on se pose, c'est est-ce que les fameuses caricatures de Mahomet qu'on voit dans le film ont été présentes aux enfants ?
19: La question s'est posée, et même pour le film, après, c'est un peu comme le... C'est-à-dire qu'il fallait prévenir, parce que c'est une caricature, par nature, elle peut heurter, elle peut être... Elle est faite pour titiller, pour interroger, donc elle peut heurter. Donc il y avait prévenir, savoir que tout le monde était d'accord avec ça. Et ensuite, dans le film, si on ne les avait pas du tout montrés, ça aurait été extrêmement choquant, puisque c'est ce qui s'est passé. Donc il y a quelque chose... On montre ce qui s'est passé, et le but, c'est de comprendre les tenants et aboutissants de l'affaire.
15: Ouais.
19: Donc, c'est pas la même visée que de montrer une caricature quand on le fait pour interroger, pour questionner. Là, c'est montré pour donner les tenants et aboutissants de ce qui s'est passé sur cette affaire.
15: Mais est-ce que sur le tournage, ça a créé justement de vrais débats autour du sujet ? Et notamment avec les enfants qui jouaient vos élèves ?
19: Bizarrement, j'ai l'impression que pas tant que ça, si.
21: Ouais, il y en a eu en fait avant que tu rentres en jeu.
15: Ah, alors secret de tournage, allez-y, Liv Charpentier.
21: Le matin, il fallait bien sûr que ta classe, rassembler que ces enfants-là. On n'a pas fait les autres pour pas justement que ça aille. Mais en fait, on s'aperçoit qu'ils avaient déjà vu pour la plupart ces caricatures-là. Mais dans la séquence, il fallait au moins 5 ados. Ils devaient pas dans l'histoire en fait. Ils devaient se cacher les yeux. ne pas voir, pas avoir entendu tout ça, etc. Donc on avait cette classe, on leur a expliqué ce qu'ils allaient se passer et ce qu'ils allaient voir. On décrivait les images sans leur montrer vraiment. Mais on leur a dit, voilà, on va vous montrer certaines caricatures. Il y en a qui ne connaissaient pas du tout Charlie Hebdo, qui n'avaient jamais entendu parler. Donc c'était étonnant pour des ados 14-15 ans. Et il y en a qui ne voulaient absolument pas voir.
15: Ah oui. Donc
21: ouais, on en a eu deux
15: comme
21: qui voulaient
15: film.
21: Absolument pas voir cela. Donc ce qui était très bien pour nous en fait. Et tous les autres voulaient le voir. Donc on a un peu déterminé les enfants qui devaient ou pas jouer le jeu. Mais oui, il y en a deux qui voulaient pas et bah du coup ils l'ont pas vu. Mmh. Et on a fait en sorte que ça se que eux en tout cas tu l'as peut-être pas repéré mais
19: non mais c'est vrai qu'en fait nous aujourd'hui les enfants sont extrêmement protégés sur un plateau.
15: Ouais.
19: Donc on a beaucoup moins accès à eux, donc c'est pas étonnant que je sois pas au courant des débats qui ont lieu entre eux parce qu'en fait ils sont avec moi quand on joue. Mais sinon, ils sont vraiment protégés par une équipe un peu dans leur monde. Donc, moi, je peux pas aller leur parler. À la fin de la journée, il y en a un ou deux qui veulent faire des selfies parce qu'ils ont vu la vie scolaire et que la vie scolaire, c'est la référence des
15: D'ailleurs,
19: des
15: c'est
19: gens
15: drôle parce que vous jouiez aussi un prof d'histoire géo.
19: Ouais. Ouais. Complètement.
15: Ça vous va bien. Oui. Alors justement, vous dites que Antoine Reynard, que les enfants sont de plus en plus protégés, encadrés sur les plateaux de tournage. Liv Charpentier, vous, en tant que responsable des enfants, de quoi faut-il, entre guillemets, protéger les jeunes personnes sur un tournage de cinéma? C'est quoi le risque?
21: Ils sont quand même dans un monde d'adultes. Et ils s'en rendent pas forcément compte. Les adultes non plus. Et ils veulent assez souvent faire ami-ami avec les ados et se mettre un peu à leur niveau. Donc des fois, on a dit « Ouais, comment ça va ?» et tout. Bah, en fait, non. C'est comme toi et moi, on parle normalement. Donc c'est vrai, des fois, ça fait un peu... Du coup, les ados sont plus amenés à aller voir les adultes. Et c'est vrai que pour la concentration, c'est un peu compliqué quand t'as les enfants qui veulent voir Antoine de Régulière-Mort, que c'est une séquence où il doit se concentrer.
15: Ah oui, d'accord.
21: Donc on leur dit... Ah, on verra ça à la fin de journée, voilà des choses comme ça. Et puis des fois, on a aussi des cas où la mise en scène sur ce tournage, des fois, est venue me voir en me disant ça va là, est-ce qu'on aura bien parlé, on leur a... Donc voilà, c'est de plus en plus, en tout cas, on remarque que l'équipe technique prend de plus en plus conscience que c'est des enfants et qu'on peut pas allonger les journées à tout va parce que
15: allonger les journées ça veut dire déborder du temps
21: là il y a de plus en plus de films qui on arrive à rentrer dans les horaires et celui-là en tout cas ça a été le cas parce que la mise en scène a fait un boulot mais colossal pour les enfants partaient à l'heure arrivent à l'heure et c'est pour ça qu'on a eu des énergies bon. Sauf un ou deux qui s'est endormi en classe, mais...
15: Ah, c'est vrai ? Il y a eu des endormissements pendant le tournage sur votre téléphone ?
19: Pour un tournage, c'est... Enfin, eux, ils sont trop contents, la première scène, ils sont au spectacle, ils vivent la scène, on les fait improviser, ils improvisent. Et la deuxième fois, ils trouvent ça nul. Enfin, je veux dire, et en fait, c'est une répétition toute la journée, donc il va falloir qu'ils se... Voilà, il faut qu'ils acceptent qu'il n'y a plus de surprise pour eux, et pourtant, ils doivent rejouer la surprise.
15: Souvenir de tournage du film L'Abandon, qui retrace donc les derniers jours du professeur Samuel Paty, actuellement au cinéma. On se retrouve avec Antoine Reynard et Liv Charpentier, la responsable enfant sur ce film, juste après Laurent Voulzy et Rock Collection.

0: Lee avec son Rock Collection culte sur votre radio ici.
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0: Avec nous, le comédien Antoine Reinhardt, que vous avez certainement découvert dans le film 120 battements par minute, souvenez-vous, il y a presque 10 ans, et qui revient en tête d'affiche d'un film... Oui, ça me fait grimace, ça fait déjà 10 ans, Antoine. Et vous revenez donc à la tête d'affiche donc, de ce film courageux, bouleversant, L'Abandon, ou Les 11 derniers jours de l'enseignant Samuel Paty. Avec nous aussi, Liv Charpentier, en charge des enfants, qui étaient extrêmement nombreuses sur le tournage de ce film. Liv, Antoine, c'est l'heure de la séquence souvenirs sensoriels de tournage. Antoine, en vous replongeant dans les souvenirs de ce tournage à l'été 2025 en banlieue parisienne, quelle odeur vous revient instantanément ? Vous pouvez prendre votre temps.
3: Non, en fait, c'est plus quand on a tourné mon appartement. J'avais un appartement, et on avait tout un appartement pour les loges au-dessus, qui était un appartement complètement dans son jus. Vraiment, un appartement qui n'a pas bougé depuis les années 60, c'était de la moquette qui n'avait pas bougé depuis les années 60.
0: Qui n'a pas été changé depuis 60 ans.
3: Rien n'avait été changé. Et donc, on était tous dans cet appartement à se préparer avec les costumes, à pouvoir difficilement respirer tellement c'était dans son jus. Et où, voilà.
0: Une odeur un peu suffocante. Liv, quel accessoire vous a particulièrement marqué sur ce tournage?
4: Moi, c'était le quatre couleurs.
0: Le stylo quatre couleurs. C'est-à-dire
4: parce que les enfants en ont toujours un dans la trousse. Et ils n'arrêtaient pas de jouer avec.
3: Pourquoi ils ne se rendent pas compte parce qu'en fait sur chaque prise il y a quelqu'un qui fait tic, tic, tic, tic, tic. Et en fait ça casse ça casse le son. Enfin je veux dire il y a un truc où le son n'est pas utilisable si on a quelqu'un qui est à côté du micro.
0: Exactement.
3: Et en fait il y a Et en fait, si on a ça sur chacune des prises, on peut pas utiliser le son.
0: Ah oui.
3: J'ai eu des petites crises d'autorité.
0: Antoine Reinhardt, je tiens à préciser que ce n'est évidemment pas un biopic sur Samuel Paty. Non. Vous n'êtes pas donc dans l'imitation pure de ce professeur, mais vous avez quand même travaillé sur des petites choses de sa personnalité, des détails que vous avez pu travailler notamment grâce à la sœur de Samuel Paty que vous avez rencontrée.
3: Oui, Michaël. En fait, moi, j'ai laissé vraiment, j'ai pris ce qu'on m'a donné. Il n'y avait pas de volonté de me faire accéder à d'autres archives que celles qui sont connues. Et c'est vrai que quand on s'est vu, on a parlé pendant 2 heures. Et à la fin, elle m'a dit « Ok, super, ce que tu fais avec tes mains, c'est génial, c'est exactement ça. » Je dis « Qu'est-ce que je fais avec mes mains ?» En fait, je parle avec mes mains, mais ça, c'est moi dans la vie.
0: Naturellement.
3: J'étais pas du tout en train de jouer, en plus. J'étais vraiment juste en train de parler de l'affaire. Elle m'a dit « Souris moins. » J'étais là, ok. Et elle m'a donné des choses sur ce qu'il faisait, il avait toujours une écharpe parce qu'il avait peur de perdre sa voix.
0: Les petites blagues qu'il faisait à la fin des cours,
3: c'est vraiment les siennes. Alors il y en a peut-être une ou deux parce que j'ai rajouté des blagues que j'avais cherchées moi aussi. Il y avait son carnet, il y avait des blagues de lui, effectivement. Et je crois qu'il y en a une qui n'est pas de lui parce qu'il y a des moments où je finissais par. Pour aussi faire rire un peu les élèves, je changeais un peu les blagues de temps en temps pour les surprendre.
0: Pour que ça soit spontané,
3: Donc oui, il avait ses petites blagues. Ringarde, faut le dire. C'était un peu des blagues.
0: Moi, j'ai trouvé ça drôle.
3: On a gardé les meilleurs.
0: C'est ça. Liv Charpentier, comment devient-on responsable enfant pour le cinéma ?
4: Pour l'instant, il n'y a pas de formation. Je crois que c'est en cours. Ça sera peut-être prochainement, mais pour l'instant, il n'y en a pas. Donc, je sais que c'est donc obligatoire depuis quelques temps. C'est vrai que c'est un casse-tête pour les productions, parce que qui engager de fiable ? C'est vrai que ce n'est pas évident en ce moment. Il faut voir les CV, il faut voir...
0: Vous avez fait quoi, par exemple, avant pour en arriver là ?
4: Moi, j'ai fait beaucoup de... Bien en amont, j'ai fait des castings figus.
0: D'accord.
4: On a été beaucoup avec des enfants, parce que à chaque film, il y a toujours des enfants. On a encadré tout ça. Moi, j'ai fait beaucoup de... j'ai fait le BAFA, j'ai pas mal de petites choses. Je suis encore avec des enfants en ce moment. Donc, c'est vrai qu'on reste un peu dans le contact.
0: Antoine Reinhardt, avec quoi avez-vous envie que les spectateurs repartent après avoir vu le film L'Abandon ?
3: Avec plus d'armes dans le sens plus d'armes intellectuelles, plus de moins d'idéologie et plus de connaissances, j'ai envie de dire, plus de faits. Je pense qu'on peut repartir avec de la colère, avec de la tristesse et en même temps avec une force de vie maintenant je comprends mieux.
0: Ça prend de la nuance aussi.
3: Exactement.
0: Dont on manque beaucoup actuellement. L'Abandon, un film incroyable, pétri de nuances justement sur les rouages et l'engrenage d'un mensonge qui tourne au cauchemar. Un film signé Vincent Garinck, librement adapté du livre Les derniers jours de Samuel Paty de Stéphane Simon. C'est avec Emmanuel Berco, Marie-Sona Condé, Emma Boumali, Nejim Wizwi, pour ne citer que, et vous Antoine Reinhardt, vous êtes vraiment très très impressionnant dans ce film. Je tiens à le souligner, bravo. Bravo pour ce film courageux et merci d'avoir été avec nous dans
3: avec
0: cette tournée.
3: Plaisir.
0: Merci Liv Charpentier d'être venu nous parler de votre métier de l'ombre, responsable enfant, pour un plateau de tournage. Ça fait combien de temps ?
4: Que je tourne. Oui. Non, responsable enfant, une vingtaine d'années. Ouais.
0: Eh ben bravo pour ce parcours. Ça tourne, c'est tous les dimanches sur votre radio ici, dès 13h et à n'importe quelle heure de la journée sur ici.fr en replay.
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2: 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Aujourd'hui, cette émission est assurée par la FSU.
10: Bonjour Caroline Chevet.
11: Bonjour.
10: Vous êtes secrétaire générale de la FSU, la Fédération syndicale unitaire qui syndique les agentes et agents de la fonction publique de l'État et de la territoriale. Pour la FSU, quelle est aujourd'hui la revendication prioritaire ?
11: Pour nous, l'urgence absolue, ce sont les salaires. Ça n'est pas nouveau, c'est au centre de nos mobilisations, parce que les salaires du public ont décroché par rapport à ceux du privé. Concrètement, la valeur du point d'indice qui sert à calculer le salaire des fonctionnaires n'a quasiment pas augmenté depuis 2010, un peu plus de 6%, alors que, dans le même temps, les prix ont augmenté de 26%. Sur 2022-2023, dans le contexte d'inflation liée à la guerre en Ukraine, les revalorisations du point d'indice n'ont pas suffi à compenser l'augmentation des prix sur cette période. Et puis, depuis 2023, rien. Aujourd'hui, l'inflation redémarre et les agentes et les agents de la fonction publique s'appauvrissent.
10: S'appauvrissent, c'est-à-dire ?
11: On peut commencer par les contractuels. Je devrais dire d'ailleurs les contractuels, parce que ce sont souvent des femmes qui travaillent à temps partiel imposé. Par exemple, une AESH gagne en moyenne moins de 1000 euros par mois. Et de plus en plus de fonctionnaires sont payés en dessous du SMIC. Ça semble incroyable. Mais comme le SMIC augmente automatiquement avec l'inflation, certains salaires se font dépasser. Plusieurs centaines de milliers d'agents sont désormais concernés. Alors bien sûr, ces agents perçoivent une indemnité différentielle pour compenser, mais le salaire, lui, reste bloqué. Et puis une indemnité, c'est pas la même chose que du salaire. Ça n'ouvre pas les mêmes droits, et notamment la retraite. C'est d'ailleurs une logique que nous dénonçons. Cette augmentation de la part des indemnités dans la rémunération. Ce que nous réclamons, c'est une revalorisation de la rémunération principale pour reconnaître le métier, l'expérience, l'engagement quotidien, bref, la carrière des personnels.
10: Et quelle devrait être, selon vous, l'ampleur de cette revalorisation ?
11: Il faut tout de suite une mesure d'urgence pour revaloriser l'ensemble des salaires de la fonction publique. Il faudrait au moins 15 points d'indice, ce qui fait une augmentation d'environ 60 euros, à tous les agents et toutes les agentes de la fonction publique. Et il faudrait augmenter la valeur du point d'indice de 6%. La combinaison des deux permettrait de faire passer tous les salaires au-dessus du SMIC. Par exemple, pour un agent qui perçoit une rémunération nette de 1500 euros, ça équivaudrait environ à 150 euros d'augmentation et 210 euros environ pour quelqu'un qui est payé 2500 euros.
10: Et est-ce que ce serait bien suffisant ?
11: Non, bien sûr. Il faut aussi un plan pluriannuel qui aboutisse à une augmentation d'au moins 20% du point d'indice, l'attribution d'au moins 80 points à tout le monde et la refonte des grilles indiciaires. Et puis, pour ne pas recommencer à chaque fois qu'il y a de l'inflation, il faut indexer la valeur du point d'indice sur l'inflation. Et en parallèle, il faut en finir avec l'inégalité entre les femmes et les hommes. à qualification égale, à difficulté égale, avec les mêmes responsabilités, les métiers les plus féminisés sont aujourd'hui plus mal payés que les métiers à prédominance masculine. C'est une honte. Un travail de valeur égale doit être payé à égalité.
10: Mais dans la situation actuelle où la dette publique a fortement explosé, est-ce que c'est bien raisonnable toutes ces demandes ?
11: Un budget, ce sont des choix politiques. Ce qui est très coûteux aujourd'hui, c'est la crise de recrutement et la dégradation des services publics qui en découlent. Le manque de remplaçants dans l'éducation, les services sociaux surchargés, l'aide sociale à l'enfance en crise. Bien sûr que nous ne nions pas l'existence de la dette, mais il y a des solutions à chercher du côté des recettes. Depuis 10 ans, la fortune des milliardaires a doublé, notamment grâce aux allègements fiscaux sur les grandes fortunes et les subventions sans contrepartie aux grandes entreprises. Pour nous, il faut sortir de cette logique.
10: Pour terminer, est-ce que vous pouvez nous dire pourquoi c'est si important d'augmenter les salaires de la fonction publique ?
11: C'est la priorité des agents et des agentes de la fonction publique, pour toutes les raisons que je viens d'expliquer, mais c'est aussi une question d'intérêt général. Aujourd'hui, les métiers des services publics n'attirent plus autant les étudiants. Tout le monde le sait dans l'éducation, mais c'est vrai aussi des autres métiers. Nous n'allons pas tenir longtemps comme ça. Nous avons besoin de services publics forts et dynamiques pour répondre aux nombreux défis qui sont devant nous. L'éducation, la formation de la jeunesse, les crises climatiques, la cohésion sociale. Augmenter les salaires de la fonction publique, c'est renforcer les services publics et c'est préparer l'avenir.
10: Merci Caroline.
11: Merci.
2: C'était Expression Directe avec la FSU.
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5: Ici Express, c'est des bons plans pratiques partout en Creuse. Et là, on va commencer par une petite info qui va concerner les habitants de Sardan. Jeudi matin, la maison des services La Mallette sera fermée pour cause de formation de 9h jusqu'à midi. En revanche, vous pourrez vous y rendre jeudi après-midi entre 13h30 et 16h30. Vous êtes chanteur ou musicien amateur et vous souhaitez vous produire pour la fête de la musique? Vous pouvez adresser votre candidature à la mairie d'Aubusson. Vous envoyez un mail à contact@aubusson.fr avant le 31 mai pour présenter votre style musical, le nombre de musiciens et de chanteurs. Et enfin, un week-end complet autour du chant à danser du bal traditionnel. C'est ce qui vous attend à partir de vendredi pour le festival dans les communes de Feltin et la Selle Dunoise. Au programme des animations, vous retrouverez un baltra de vendredi soir, un stage de voix à danser samedi et surtout un grand bal à la voix dimanche.
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Bernard Lavillier et Nicoletta avec Idées Noires sur votre radio ici. Salut tout le monde et bienvenue, Sophie Nolveau avec vous pour partager ce dimanche. Et j'espère que tout roule de votre côté à la maison, en train de vous reposer ou dans les préparatifs d'une belle activité cet après-midi. Je vous ai prévu comme chaque week-end la meilleure des musiques avec dans les prochaines minutes Étienne Dao, juste après cette nouveauté de Miley Cyrus, la bande originale du troisième volet de la saga Avatar de James Cameron, intitulée Avatar de feu et de cendre. Voici Dream as One. 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
1: Au cœur de votre rendez-vous au cœur de la Creuse, aujourd'hui je suis à Guéret en compagnie d'Aline Gors, qui est la référente pour les départements de la Creuse de l'application Terra Aventura. C'est une chasse au trésor, c'est aussi une découverte de lieux touristiques, peut-être un peu moins connus, qui met en valeur le patrimoine de manière ludique. Il y a beaucoup de parcours en Creuse et en Nouvelle-Aquitaine.
2: En Creuse, on a 47 parcours, et si on totalise l'ensemble des parcours depuis les 15 ans d'ouverture de Terra Aventura, on est à plus de 800 parcours sur la Nouvelle-Aquitaine.
1: Comment ça se crée ce genre de parcours ?
2: Pour créer un parcours Terra Aventura, il faut répondre à une charte très spécifique. On a notamment un nombre de kilomètres à pas dépasser, on est très attentif à la sécurité et surtout l'existence d'un patrimoine bâti ou naturel un peu exceptionnel. Donc c'est sur la base du volontariat, toujours en partenariat avec les offices de tourisme qui sont le maillon essentiel sur le territoire.
1: Il y a même des parcours de nuit.
2: Oui, exactement. Alors ça, c'est vraiment une petite particularité où on a de ces parcours de nuit où on peut aller d'indice à indice par un système de catadioptres. Vous savez, c'est les choses qu'on a comme sur les vélos qui faut les faire briller grâce à une frontale ou une lampe de poche qui vous amène jusqu'au lieu final. Et ça, c'est vraiment quelque chose d'un peu particulier, une ambiance vraiment très spécifique.
1: En 2026, il y a des nouveaux parcours chez nous en Creuse ?
2: Oui, il y a de nouveaux parcours. Alors, il va falloir attendre encore quelques semaines pour vous dévoiler exactement le lieu exact de ces parcours. D'ici l'ouverture officielle de ces deux nouveaux parcours, on a une micro-aventure qui est ouverte depuis le 1er avril sur le nord de la Creuse, puisqu'on est sur la vallée des peintres, la Creuse impressionniste.
1: Merci beaucoup Aline Gors, et puis bonne chasse aux poys. Amusez-vous bien, et moi je vous retrouve la semaine prochaine pour un nouvel épisode de Au cœur d'eux sur votre radio Ici Creuse.
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0: Vous écoutez ici, c'était Céline Dion avec Danson et on vous envie tellement, vous qui avez peut-être décroché le fameux sésame pour aller l'applaudir à la rentrée à Paris. Pour tous les autres, eh bien on se console avec d'autres artistes qu'on adore. Clara Luciani dans un court instant, juste après Enrique Iglesias. Bel après-midi.
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2: Il faudra un peu de patience. Aujourd'hui, la journée est classée rouge sur les routes. Pour les retours du pont de l'Ascension, Bison Futé conseille d'éviter les grands axes entre 10h et 21h. Trois gendarmes mobiles blessés la nuit dernière en marge d'une rave party illégale dans le Morbihan à Monteneuf. Ce rassemblement festif illicite a réuni 300 personnes, une centaine de véhicules. Les forces de l'ordre ont été visées par des jets de projectiles. Le parquet de Paris ouvre des enquêtes pour de possibles violences dans un total de 84 écoles maternelles, une vingtaine d'élémentaires et une dizaine de crèches. C'est ce que l'on apprend ce midi dans une interview de la procureure de Paris, Laure Bécuot. La France exprime sa profonde préoccupation face à la multiplication de législations hostiles aux droits des personnes LGBT dans le monde en cette journée mondiale contre l'homophobie. Un message qui intervient dans le contexte de la détention d'un Français depuis le 14 février dernier à Dakar au Sénégal. Il est poursuivi notamment pour actes contre nature. La victoire surprise de la Bulgarie hier soir à l'Eurovision avec le groupe Dara et son titre Benga Ranga. Israël termine deuxième dans une soirée où plusieurs pays avaient décidé de boycotter la compétition. La France Monroe et elle 11e du concours. Le départ de la solitaire du Figaro ce matin à 10h30 depuis Perros-Guirec dans les Côtes d'Armor. 36 marins sont au départ de cette course à la voile par étape. Course très éprouvante. Et puis la finale du tournoi Destination Féminine. L'équipe de France de rugby rencontre les Anglaises à 17h45. Elles n'ont pas battu depuis 2018. Mais ont l'avantage du terrain. Le match se déroule à Bordeaux.
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4: Tout comme ce matin, les averses continuent d'envahir le ciel creusois en plus des nuages et donc on doit s'attendre à sortir les parapluies jusqu'à ce soir. Malgré cette tendance maussade, les températures restent tout de même agréables dans l'ensemble. À l'heure où je vous parle, il fait 12 degrés à Aubusson, 10 degrés à Bourganeuf ou encore 13 degrés à Bonnat. N'oubliez pas donc les vestes si vous sortez ce soir car les températures seront comprises entre 7 et 10 degrés. Bon week-end avec Ici Creuse.
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0: écoutez Softcell avec Tainted Love sur votre radio ici. C'est le week-end et ça fait un bien fou de le passer ensemble. C'est Sophie Nolvaux avec vous. Vous le savez, vous n'êtes pas tout seul. Vos artistes préférés sont réunis, comme chaque jour, pour vous permettre de vous changer les idées. D'ailleurs, après quelques conseils utiles à côté de chez vous, on va retrouver vos trois chansons françaises à la suite.
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0: Avec Johnny Hallyday, le duo Pascal Obispo et Francis Cabrel, mais aussi Maxime Le Forestier.
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0: aussi sur votre radio de la nostalgie et beaucoup de douceur avec Johnny Hallyday et J'ai oublié de vivre. Dans une poignée de minutes, on accueille Nick Kershaw, mais avant, place aux infos près de chez vous.
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2: Pour rester en bonne santé, il faut faire du sport et ça tombe bien, vous pourrez participer aux marches nordiques qui seront organisées par l'association PEPS 23. Les prochains départs auront lieu notamment demain à 14h30 au château de la Chezotte d'Ain, mais aussi ce mercredi à 14h30 sur le grand parking de l'étang de Courtille. La commune de Boussac recherche des signaleurs bénévoles pour le Tour de la Vallée et de Montluçon Communauté qui va traverser la ville le 24 mai. Si vous souhaitez donner de votre temps pour sécuriser le passage des coureurs de 14h à 15h, vous pouvez contacter l'organisation au 06 10 94 13 73. Et enfin, l'espace André Lejeune de Guéret va accueillir les chorales des collèges Henri Judet, Martin Nadeau et Jules Marouzeau jeudi soir. Le spectacle s'intitule « Au cœur de la nature » et les élèves vous interpréteront des titres des Kid United, Bob Marley, Christophe Maé ou encore Yannick Noah. Rendez-vous à 20h30 pour ce joli moment.
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1: Vous écoutez Ici, bel après-midi, il est 15h. 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
2: L'ensemble des arrondissements parisiens concernés par des actes de violence dans le périscolaire. La justice enquête sur 84 écoles maternelles, une vingtaine d'élémentaires et une dizaine de crèches, selon la procureure de Paris. Une dizaine de nouvelles victimes présumées de Jeffrey Epstein se sont manifestées auprès du parquet de Paris. On l'apprend également ce midi, toujours selon la procureure Laure Becquio. Le criminel sexuel américain mort en 2019 aurait utilisé son logement parisien dans le cadre d'un vaste réseau de traite d'êtres humains. Les nouvelles aides pour les Français à traverser la crise de la hausse des prix des carburants seront annoncées dans les jours qui viennent. Annonce du ministre de l'économie Roland Lescure qui rappelle sur France 3 tout à l'heure que celles-ci doivent aider ceux qui sont en première ligne. Le ministère de la Santé surveille de près le risque d'importation de l'épidémie d'Ebola à Mayotte. Un risque théorique existe de diffusion de l'épidémie actuellement en cours en République démocratique du Congo et en Ouganda vers Mayotte avec un variant qui est jugé très mortel. L'île de Mayotte qui se trouve dans l'océan Indien à l'est du continent africain. En sport, du suspense à tous les étages pour la dernière journée de Ligue 1 ce soir à 21h. Qui de Lyon, Lille ou Rennes va s'emparer de la troisième place synonyme de qualification directe pour la Ligue des Champions? Qui de Nice, Auxerre ou Le Havre sera relégable? Bien, vous le saurez en suivant le multiplex sur ici.fr. Et puis à suivre en rugby féminin, le dénouement du tournoi des 6 nations France-Angleterre à 17h45 à Bordeaux. Le vainqueur remporte tout simplement le tournoi.
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4: Tout comme ce matin, les averses continuent d'envahir le ciel creusois en plus des nuages et donc on doit s'attendre à sortir les parapluies jusqu'à ce soir. Malgré cette tendance maussade, les températures restent tout de même agréables dans l'ensemble. À l'heure où je vous parle, il fait 12 degrés à Aubusson, 10 degrés à Bourganeuf ou encore 13 degrés à Bonnat. N'oubliez pas donc les vestes si vous sortez ce soir car les températures seront comprises entre 7 et 10 degrés. Bon week-end avec Ici Creuse.
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0: Instant Karma, We All Shine On, c'était John Lennon. Une nouvelle heure s'est ouverte et je suis là pour la vivre avec vous, Sophie Nolvo sur votre radio ici, avec dans quelques minutes des infos utiles et pratiques près de chez vous et vos trois chansons françaises à la suite.
1: Cendrillon, pour ses 20 ans, est la plus jolie des enfants.
0: On aura le plaisir d'écouter le groupe Téléphone, le dernier single de Zaz, ainsi que Marc Lavoine. Je vous souhaite un très bon dimanche.
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0: En 82, le groupe téléphone avec Cendrillon sur votre radio locale ici. Préparez-vous car dans une poignée de minutes, c'est Camaro qui débarque avec Femme Like You. Et oui, on va pousser le volume et on va chanter. Ce sera juste après quelques petites infos d'ici.
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2: Ici Express, c'est des bons plans pratiques partout en Creuse. Et là, on va commencer par une petite info qui va concerner les habitants de Sardan. Jeudi matin, la maison des services La Mallette sera fermée pour cause de formation de 9h jusqu'à midi. En revanche, vous pourrez vous y rendre jeudi après-midi entre 13h30 et 16h30. Vous êtes chanteur ou musicien amateur et vous souhaitez vous produire pour la fête de la musique, vous pouvez adresser votre candidature à la mairie d'Aubusson. Vous envoyez un mail à contact@aubusson.fr avant le 31 mai pour présenter votre style musical, le nombre de musiciens et de chanteurs. Et enfin, un week-end complet autour du chant à danser du bal traditionnel. C'est ce qui vous attend à partir de vendredi pour le festival dans les communes de Feltin et la Selle-Dunoise. Au programme des animations, vous retrouverez un baltra de vendredi soir, un stage de voix à danser samedi et surtout un grand bal à la voix dimanche.
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0: Michel Polnareff avec Lettres à France, et c'est Jean-Loup Dabadie qui a écrit ce texte avec deux niveaux de lecture. On peut y voir une lettre d'amour d'un homme loin de sa Dulcinée, ou encore celle d'un homme exilé qui rêve de revoir son pays, la France. Et c'était le cas de Polnareff qui vivait justement en Californie en 77. Les Frances sont fêtées le 25 avril, mais aujourd'hui, on souhaite bonne fête au Pascal et aux Pascalines. Allez, dans quelques minutes, il sera 16h et vous avez rendez-vous avec l'info en France et dans le monde en 90 secondes. Mais avant, Syl, Oria et le groupe U2, merci à vous d'écouter ici. Très bel après-midi.
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2: Vous êtes peut-être en train de le constater en ce moment même dans votre voiture. D'importantes difficultés de circulation sont au rendez-vous sur les grands axes aujourd'hui. La journée est classée rouge dans toute la France, dans le sens des retours par Bison Futé à l'occasion de la fin du pont de l'Ascension. Il est conseillé d'éviter les grands axes, si vous le pouvez, jusque 21h, notamment l'A7 entre Marseille et Lyon. Il s'estime jeté en pâture aux médias après la tentative d'incendie sur la résidence secondaire des grands-parents du petit Émile dans le Haut-Vernet. Ces derniers s'expriment auprès de BFM TV, des grands-parents maternels de ce jeune homme retrouvé mort après avoir disparu en juillet 2023, avait été placé en garde à vue en mars 2025 puis relâché. L'homme suspecté des faits a vu sa garde à vue prolongée ce matin. Un risque d'importation de l'épidémie d'Ebola à Mayotte, jugé théorique mais possible par les infectiologues. L'épidémie actuellement en cours en République démocratique du Congo et en Ouganda vers Mayotte avec un variant qui est jugé très mortel. L'île de Mayotte qui se trouve dans l'océan Indien, à l'est du continent africain. En sport, un accident très impressionnant au Grand Prix de moto de Catalogne. Le pilote Alex Marquez a fait plusieurs tonneaux suite à une sortie de piste. Le Français Johan Zarco a lui chuté après la reprise de la course. Il a lui aussi été transporté à l'hôpital. Et puis un nouveau record du monde sur le toit du monde, sur l'Everest. Un grimpeur népalais a gravi le plus haut sommet du monde situé à 8849 mètres pour la 32e fois. Voilà, le Sherpa qui a 56 ans ne manque visiblement pas de souffle.
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4: Tout comme ce matin, les averses continuent d'envahir le ciel creusois en plus des nuages et donc on doit s'attendre à sortir les parapluies jusqu'à ce soir. Malgré cette tendance maussade, les températures restent tout de même agréables dans l'ensemble. À l'heure où je vous parle, il fait 12 degrés à Aubusson, 10 degrés à Bourganeuf ou encore 13 degrés à Bonnat. N'oubliez pas donc les vestes si vous sortez ce soir car les températures seront comprises entre 7 et 10 degrés. Bon week-end avec Ici Creuse.
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0: Félix Gray et sa gitane pour ce dimanche après-midi.
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0: Bonjour, bonjour.
1: Le 16-19.
0: Ah, aujourd'hui c'est dimanche, mais pas n'importe lequel. Le dimanche 17 mai. J'espère que tout va bien pour vous. J'arrive dans votre radio avec beaucoup de musique et avec du patrimoine en compagnie de Marina Yuri. Elle viendra nous parler du passé de l'hôtel de ville de Guéret. Pour la musique, j'ai pour vous Diane Tell, Tracy Chapman ou encore le titre des Enfoirés, extrait de la balade des Enfoirés. Voici L'île au trésor. Ça se passe maintenant sur votre radio Ici Creuse. Bel après-midi.

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0: Pour un mariage, des documents administratifs ou simplement une place de parking, vous voyez probablement l'hôtel de ville de Guéret, le bâtiment. Mais c'est quoi son histoire ? Nous sommes au bar de la Poste avec
2: Claude,
3: Daniel
4: et Gérard.
2: Auparavant, c'était ce qu'on appelait l'atelier de remonte, donc une grande écurie pour les chevaux militaires, peut-être éventuellement aussi des chevaux de poste, parce qu'à l'époque, la poste se faisait par cheval. On était en dehors du vieux Guéret, c'était la banlieue immédiate, enfin même pas la banlieue, c'était vraiment les abords de Guéret, avec une place qui s'appelait la place Marchedieu en face.
0: D'où sont venues toutes ces pierres, Gérard ?
4: Ces pierres sont venues donc des carrières autour de Guéret, parce qu'il avait été décidé que la construction donc de cet hôtel de ville serait faite avec des produits locaux. Les pierres de Guéret, notamment, venaient de la commune de Peyrabout, presque toutes. Alors, les pierres apparentes devant, ce sont des pierres de granit qui sont de couleur de cette carrière de Peyrabout.
0: Qui a taillé, Daniel ?
3: Ce sont les Italiens d'origine de Torriano qui sont venus en 1920 pour tailler le pavé dans le Mont-Puy. Mais bien sûr, il y avait d'autres nationalités.
0: Il y a une magnifique photo. Est-ce que quelqu'un veut bien nous la décrire, Claude ?
2: Alors, cette photo avait été prise à l'époque de la construction de l'hôtel de ville. On voit le chantier à l'arrière et il y a tous les travailleurs qui taillaient la pierre, qui la posaient, qui posent devant. Et cette photo a été publiée dans la presse régionale à l'occasion du 50e anniversaire de l'hôtel de ville. Une descendante de ces tailleurs de pierre a reconnu son grand-père dessus, lui a transmise alors qu'il était de retour au pays à Torriano. Et là, plusieurs personnes de Torriano ont reconnu leurs parents, ou certains qui étaient encore présents, vivants, se sont reconnus sur la photo. Et ils ont décidé de faire une délégation pour venir aux festivités du 50e anniversaire de l'hôtel de ville de Guéret.
0: Gérard.
4: Cette ville, c'est ce qu'on appelle notre ville jumelle, c'est la ville de Torriano en Italie, très proche de la Slovénie. C'est un endroit magnifique. Et effectivement, depuis ce temps-là, il y a toujours eu des échanges entre nos deux villes jumelles.
0: Les Italiens, à l'époque, fuyaient la dictature de Mussolini.
4: Oui, c'est ça, voilà. Beaucoup de gens qui ne pouvaient pas trouver du travail là-bas, parce qu'ils n'avaient pas donc la carte du parti, ils ne la voulaient pas d'ailleurs. Et en plus, c'est vrai qu'ici en France, on avait besoin de main-d'œuvre, parce que ça, il ne faut pas l'oublier. Hein. C'était au moment de la création de tous les bâtiments, les lignes de chemin de fer, les ponts, les viaducs et tout. On n'oublie pas tous ces étrangers, entre guillemets, qui sont venus travailler ici. Hein. Il y a un lieu de mémoire, en haut de la petite montagne du Mont-Puy. Tous les ans, lors du 1er mai, il y a un hommage qui est rendu à tous ces tailleurs de pierre qui ont souffert quand même, parce que leur vie était très dure.
0: Et Gérard insiste, l'histoire entre Torriano et la Creuse continue encore aujourd'hui. 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

0: Une toute petite respiration et on retrouve un collector signé David Bowie, Life on Mars, et ça se passe sur votre radio ici Creuse.
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0: Ici Creuse Sport, c'est votre rendez-vous sport en Creuse en deux minutes. Demain, coup de projecteur sur le Challenge Vert qui se déroule à Domérault le week-end prochain. Christine Rouillat, présidente de l'Union Cycliste Boussakine, sera au micro de Dominique Aupetit à 6h40, 8h48 et 18h10. Le Challenge Vert, c'est un événement ici Creuse. Daniel Balavoine et Zao de Zagazan, ça arrive juste après les infos 100% creusoises de Sybille Martinez.
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2: Pour rester en bonne santé, il faut faire du sport et ça tombe bien, vous pourrez participer aux marches nordiques qui seront organisées par l'association PEPS 23. Les prochains départs auront lieu notamment demain à 14h30 au château de la Chezotte d'Ain, mais aussi ce mercredi à 14h30 sur le grand parking de l'étang de Courtille. La commune de Boussac recherche des signaleurs bénévoles pour le Tour de la Vallée et de Montluçon Communauté qui va traverser la ville le 24 mai. Si vous souhaitez donner de votre temps pour sécuriser le passage des coureurs de 14h à 15h, vous pouvez contacter l'organisation au 06 10 94 13 73. Et enfin, l'espace André Lejeune de Guéret va accueillir les chorales des collèges Henri Judet, Martin Nadeau et Jules Marouzeau jeudi soir. Le spectacle s'intitule « Au cœur de la nature » et les élèves vous interpréteront des titres des Kid United, Bob Marley, Christophe Maé ou encore Yannick Noah. Rendez-vous à 20h30 pour ce joli moment.
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1: Les Innocents, Bruno Mars et le cha-cha-cha de Fonzie Contini, c'est avant 17h. En attendant, c'est Fred Ballard qui nous rejoint pour l'humour en tube. Aujourd'hui, Fred, vous allez nous expliquer que sur la roue des vacances, il y a toujours un moment où on paye.
2: Quand tu reçois un PV, si tu le payes tout de suite, tu payes moins. Ta sécurité routière ferait des promos. C'est-à-dire que t'es un danger public, mais si tu payes tout de suite, t'es moins dangereux. Ça va.
3: Oui, c'est une logique assez particulière, il faut l'avouer. Mais bon, on a quand même des énarques hein, derrière tout ça qui savent comment nous motiver pour faire rentrer des sous dans les caisses et faire payer ceux qui ont des caisses.
2: Tu vois, l'état d'après, ça va être qu'on paye à l'avance et on a le droit à 12 infractions. J'ai hésité à le dire parce qu'au moment où je vais dire, ça c'est une bonne idée, on va le faire ce truc. C'est genre, j'ai hésité à le dire, c'est comme ça.
3: Ah oui, bah non. Si les comiques commencent à refiler des idées au trésor public, on n'a pas fini de se faire taxer. Se poiler à 130 km/h avec Naïm, c'est ok. Mais avant le péage, on lève le pied, on baisse sa vitre et on laisse faire ses ligues.
4: Quand t'as pris ton ticket, il se passe un phénomène bizarre. T'as à peine récupéré le ticket, on est 36 voix qui se jettent dans 3. Et là, tout le monde se prend pour un pilote de Formule 1 au départ d'un Grand Prix. T'as à peine fermé ta fenêtre, tu démarres comme un enragé. Dans la bagnole derrière, tout le monde est collé au siège comme ça.
3: Ah oui, c'est vrai que ça fait partie des petits plaisirs autoroutiers, hein, on va pas se le cacher. C'est le seul moment où on peut passer de 0 à 100 sans se faire aligner. Donc laissez-nous les péages, ça coûte un bras, mais qu'est-ce qu'on se marre.
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0: À 17h, 120 secondes d'info. D'ici là, les innocents colorent votre dimanche après-midi.
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2: Vous écoutez Ici Creuse, il est 17h, le tour du monde de l'info en 2 minutes.
3: En plein festival de Cannes, l'annonce fait grand bruit il y a quelques jours. 600 professionnels du cinéma dénonçaient dans une pétition l'emprise grandissante de l'extrême droite sur leur profession, visant nommément Vincent Bolloré, propriétaire de Canal+. Aujourd'hui, Maxime Saadé, dirigeant de cette chaîne qui finance de très nombreux films, annonce qu'il ne souhaite plus travailler avec ceux qui ont signé cette pétition. L'ensemble des arrondissements parisiens concernés par des actes de violence dans le périscolaire, la justice enquête sur 84 écoles maternelles, une vingtaine d'élémentaires et une dizaine de crèches selon la procureure de Paris. 78 animateurs du périscolaire ont été suspendus depuis le début de l'année, dont 31 pour des suspicions de violences sexuelles. Gérald Darmanin veut durcir la protection des enfants victimes de violences sexuelles. Le garde des Sceaux se dit favorable aujourd'hui à poursuivre des crimes commis sur les mineurs sans limite de temps. Il promet une réforme dans les prochains mois. Un incendie l'année dernière dans un collège à Laxou en Meurthe-et-Moselle. Un toit s'est en partie effondré. Le collège sera fermé demain aux élèves. Un acte inacceptable et inadmissible pour le maire de la ville qui voit là un acte malveillant. À Pau, dans les Pyrénées-Atlantiques, c'est une école primaire qui a été vandalisée la nuit dernière. Les malfaiteurs ont profité du week-end de l'Ascension pour renverser de la peinture, saccager les salles de classe et vider des extincteurs. L'école sera fermée également demain. Une journée classée rouge sur les routes dans toute la France pour les retours du pont de l'Ascension. Bison Futé qui conseille d'éviter les grands axes jusque 21h. En sport, la finale du tournoi des 6 nations féminins. L'équipe de France de rugby qui rencontre les Anglaises dans 45 minutes. Les Anglaises qu'elles n'ont plus battues depuis 2018, mais elles ont l'avantage du terrain. Le match se tient à Bordeaux. Et puis du suspense à tous les étages pour la dernière journée de Ligue 1. C'est ce soir à 21h à suivre dans le multiplex sur ici.fr. Entre Lyon, Lille ou Rennes pour s'emparer de la 3e place synonyme de qualification directe. Et puis on saura également qui sera le dernier relégable.
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4: Demain en Creuse, on va démarrer une nouvelle semaine avec une météo particulièrement mitigée, avec à la fois des nuages mais aussi de légères éclaircies. Pour vous donner un ordre d'idée, le matin on se réveillera avec des minimales de 8 degrés à la Courtine, 11 degrés si vous nous écoutez au Grand Bourg et 10 degrés à Saint-Priest. Au cours de l'après-midi, pour ce qui est des maximales, on devrait se situer aux alentours de 14 degrés et je vous souhaite donc une bonne soirée avec votre radio Ici Creuse.
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0: Un collector parmi les collectors, un classique parmi les classiques, Simple Minds avec Mandela Day.
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0: L'invité Dominique Petit viendra nous parler d'un jeu grandeur nature, le Terra Ventura. Et puis vous retrouverez toutes les chansons que vous aimez, avec notamment Pink, Julie Petri ou encore Amir à l'imparfaite. C'est une nouveauté ici Creuse.

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1: Au cœur de votre rendez-vous au cœur de la Creuse, aujourd'hui je suis à Guéret en compagnie d'Aline Gorce, qui est la référente pour les départements de la Creuse de l'application Terra Aventura. C'est une chasse au trésor, c'est aussi une découverte de lieux touristiques, peut-être un peu moins connus, qui met en valeur le patrimoine de manière ludique. Il y a beaucoup de parcours en Creuse et en Nouvelle-Aquitaine.
2: En Creuse, on a 47 parcours, et si on totalise l'ensemble des parcours depuis les 15 ans d'ouverture de Terra Aventura, on est à plus de 800 parcours sur la Nouvelle-Aquitaine.
1: Comment ça se crée ce genre de parcours?
2: Pour créer un parcours Terra Aventura, il faut répondre à une charte très spécifique. On a notamment un nombre de kilomètres à pas dépasser, on est très attentif à la sécurité et surtout l'existence d'un patrimoine bâti ou naturel un peu exceptionnel. Donc c'est sur la base du volontariat, toujours en partenariat avec les offices de tourisme qui sont le maillon essentiel sur le territoire.
1: Il y a même des parcours de nuit.
2: Oui, exactement. Alors ça, c'est vraiment une petite particularité. Où on a de ces parcours de nuit où on peut aller d'indice à indice par un système de catadioptres. Vous savez, c'est les choses qu'on a comme sur les vélos qui faut les faire briller grâce à une frontale ou une lampe de poche qui vous amène jusqu'au lieu final. Et ça, c'est vraiment quelque chose d'un peu particulier, une ambiance vraiment très spécifique.
1: En 2026, il y a des nouveaux parcours chez nous en Creuse ?
2: Oui, il y a deux nouveaux parcours. Alors, il va falloir attendre encore quelques semaines pour vous dévoiler exactement le lieu exact de ces parcours. D'ici l'ouverture officielle de ces deux nouveaux parcours, on a une micro-aventure qui est ouverte depuis le 1er avril sur le nord de la Creuse, puisqu'on est sur la vallée des peintres, la Creuse impressionniste.
1: Merci beaucoup Aline Gorce, et puis bonne chasse aux poys. Amusez-vous bien, et moi je vous retrouve la semaine prochaine pour un nouvel épisode de Au cœur d'eux sur votre radio Ici Creuse.
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0: 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Et vu qu'on aime fredonner des tubes très 80s, Bandolero, ça arrive dans moins de 2 minutes.
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0: Peut-être que vous revenez d'un très long week-end, peut-être que vous êtes tout simplement chez vous ou à la maison ou encore en train de bricoler. Ici Creuse vous accompagne en musique avec Vita et Murrayhead et c'est juste après des infos 100% creusoises signées Sybille Martinez.
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2: Ici Express, c'est des bons plans pratiques partout en Creuse. Et là, on va commencer par une petite info qui va concerner les habitants de Sardan. Jeudi matin, la maison des services La Mallette sera fermée pour cause de formation de 9h jusqu'à midi. En revanche, vous pourrez vous y rendre jeudi après-midi entre 13h30 et 16h30. Vous êtes chanteur ou musicien amateur et vous souhaitez vous produire pour la fête de la musique, vous pouvez adresser votre candidature à la mairie d'Aubusson. Vous envoyez un mail à contact@aubusson.fr avant le 31 mai pour présenter votre style musical, le nombre de musiciens et de chanteurs. Et enfin, un week-end complet autour du chant à danser du bal traditionnel. C'est ce qui vous attend à partir de vendredi pour le festival dans les communes de Feltin et la Selle-Dunoise. Au programme des animations, vous retrouverez un bal trad de vendredi soir, un stage de voix à danser samedi et surtout un grand bal à la voix dimanche.
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0: 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Justement, dans Ici Matin à 7h55, Stéphane Bern vous raconte l'histoire à sa manière. Et le dimanche, c'est le meilleur de ses histoires. Aujourd'hui, on voyage au temps de la naissance du vin du diable.
1: Des bouteilles qui explosent toutes seules, des bouchons qui sautent en pleine nuit et des vignerons terrifiés. Au XVIIe siècle, on croit d'abord à une malédiction. Nous sommes à Reims, vers 1650. Les caves sentent la cire et le soufre. Et pourtant, on parle bien de champagne et non de Beaujolais nouveau. Là, un vigneron descend voir ses bouteilles. Il en trouve trois pulvérisées, la mousse encore fraîche sur les pierres. Flûte, flûte et reflûte. Ce n'est pas un fait isolé. Le phénomène est nouveau et surtout inquiétant. Les bouteilles éclatent parfois en série, partout en Champagne. Les vignerons commencent à parler d'un vin du diable. Ils poussent peut-être le bouchon un peu loin.
2: Un peu trop loin, Maurice.
1: Mais à cette époque, le champagne était un vin tranquille, sans bulles. Or, il fait froid. C'est le petit âge glaciaire. Résultat, la fermentation s'interrompt en cuve, puis redémarre en bouteille au printemps. Le gaz s'accumule, la pression monte et boum! Les vignerons ne comprennent pas la chimie, alors ils paniquent. Mais de l'autre côté de la Manche, les Anglais raffolent de ce vin qui pétille tout seul.
3: So British.
1: Alors les Champenois changent de stratégie. Technique d'assemblage affinée, bouteilles renforcées avec verre plus épais, bouchons de liège attachés au col des bouteilles, comme quoi le diable se cache souvent dans les détails. Et l'exorcisme fonctionne. Le vin du diable devient lentement le vin des rois. Si plus personne n'associe le champagne à Lucifer, je dois avouer que le champagne, pour moi, ça restera toujours un petit péché, mais un péché mignon. Et il n'y a rien de diabolique à céder à cette tentation. Enfin, avec modération, bien sûr.
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0: Vous écoutez Ici Creuse, direction les souvenirs des années 70 avec le groupe Chicago et une nouveauté 2026, Marine et son tout nouveau titre. Et c'est juste après cette courte pause Ici Creuse.
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1: Bon week-end, vous écoutez Ici Creuse, il est 18h.
2: Ambiance douce froide au Festival de Cannes. Le patron de la chaîne Canal+, principal financeur du cinéma français, annonce qu'il ne veut plus travailler avec ceux qui ont signé une tribune contre son actionnaire Vincent Bolloré. Cette tribune qui avait recueilli 600 signatures de professionnels. Une dizaine de nouvelles victimes présumées de Jeffrey Epstein se sont manifestées auprès du parquet de Paris. On l'apprend ce midi. Selon la procureure Laure Bécahu, la procureure de Paris, le criminel sexuel américain mort en 2019 aurait utilisé son logement parisien dans le cadre d'un vaste réseau de traite d'êtres humains. Un jeune homme de 24 ans mortellement blessé à Saint-Étienne la nuit dernière alors qu'il tentait de voler une voiture. Le propriétaire l'a frappé avec une arme blanche, entraînant son décès. Dans le Val-d'Oise, un homme reconnaît avoir tué son épouse. Après une dispute, il a étranglé sa conjointe, une femme de 68 ans, à la suite d'une banale altercation, affirme le parquet de Pontoise. En 2025, on dénombre 164 féminicides en France. La journée qui est classée rouge sur les routes dans toute la France pour les retours du pont de l'Ascension. Bison Futé conseille d'éviter les grands axes jusque 21h. Dans une tribune au Monde, une cinquantaine de chefs étoilés Michelin appellent à basculer d'urgence dans un modèle agricole moins intensif. Ils privilégient une production durable, familiale et qualitative. Parmi eux, des grands noms de la cuisine comme Philippe Etchebest, Thierry Marx ou le 3 étoiles Gilles Goujon. Un risque d'importation de l'épidémie d'Ebola à Mayotte, jugé théorique mais possible par les infectiologues. L'épidémie est actuellement en cours en République démocratique du Congo et en Ouganda vers Mayotte avec un variant qui est jugé très mortel. L'île de Mayotte qui se trouve dans l'océan Indien à l'est du continent africain. En sport, un temps très anglais pour le Crunch. L'équipe de France féminine de rugby qui rencontre les Anglaises dans ce qui constitue la finale du tournoi des Six Nations. Ça joue depuis un quart d'heure à Bordeaux et les Françaises qui mènent 7-0 après avoir marqué un magnifique essai. Il reste encore un petit peu de temps.
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4: Demain en Creuse, on va démarrer une nouvelle semaine avec une météo particulièrement mitigée, avec à la fois des nuages, mais aussi de légères éclaircies. Pour vous donner un ordre d'idée, le matin, on se réveillera avec des minimales de 8 degrés à la Courtine, 11 degrés si vous nous écoutez au Grand Bourg et 10 degrés à Saint-Priest. Au cours de l'après-midi, pour ce qui est des maximales, on devrait se situer aux alentours de 14 degrés. Et je vous souhaite donc une bonne soirée avec votre radio Ici Creuse.
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0: Gérard Blanc avec ce titre un peu bizarre quand même, du soleil dans la nuit.
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0: Avec notre enquêtrice maison, Marina Uri, elle nous rejoint dans le prochain quart d'heure pour nous parler du passé de Guéret. Et nous n'allons pas bouder notre plaisir avec la musique de Teddy Swims, Alain Bachung et Taylor Swift. Maintenant, allez, bon dimanche.

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0: Pour un mariage, des documents administratifs ou simplement une place de parking, vous voyez probablement l'hôtel de ville de Guéret, le bâtiment. Mais c'est quoi son histoire ? Nous sommes au bar de la Poste avec
2: Claude,
3: Daniel
4: et Gérard.
5: Auparavant, c'était ce qu'on appelait l'atelier de remonte, donc une grande écurie pour les chevaux militaires, peut-être éventuellement aussi des chevaux de poste, parce qu'à l'époque, la poste se faisait par cheval. On était en dehors du vieux Guéret, c'était la banlieue immédiate, enfin même pas la banlieue, c'était vraiment les abords de Guéret, avec une place qui s'appelait la place Marchedieu en face.
0: D'où sont venues toutes ces pierres, Gérard ?
4: Ces pierres sont venues donc des carrières autour de Guéret, parce qu'il avait été décidé que de la construction donc de cet hôtel de ville serait faite avec des produits locaux. Les pierres de Guéret, notamment, venaient de la commune de Peyrabou, presque toutes. Alors, les pierres apparentes devant, ce sont des pierres de granit qui sont de couleur de cette carrière de Peyrabou.
0: Qui a taillé, Daniel ?
3: Ce sont les Italiens d'origine de Toriano qui sont venus en 1920 pour tailler le pavé dans le Mont-Puy. Mais bien sûr, il y avait d'autres nationalités.
0: Il y a une magnifique photo. Est-ce que quelqu'un veut bien nous la décrire, Claude ?
5: Alors, cette photo avait été prise à l'époque de la construction de l'hôtel de ville. On voit le chantier à l'arrière et il y a tous les travailleurs qui taillaient la pierre, qui la posaient, qui posent devant. Et cette photo a été publiée dans la presse régionale à l'occasion du 50e anniversaire de l'hôtel de ville. Une descendante de ces tailleurs de pierre a reconnu son grand-père dessus. Elle lui a transmise alors qu'il était de retour au pays à Toriano. Et là, plusieurs personnes de Toriano ont reconnu leurs parents, ou certains qui étaient encore présents, vivants, se sont reconnus sur la photo. Et ils ont décidé de faire une délégation pour venir aux festivités du 50e anniversaire de l'hôtel de ville de Guéret.
0: Gérard.
4: Cette ville, c'est ce qu'on appelle notre ville jumelle, c'est la ville de Toriano en Italie, très proche de la Slovénie. C'est un endroit magnifique. Et effectivement, depuis ce temps-là, il y a toujours eu des échanges entre nos deux villes jumelles.
0: Les Italiens, à l'époque, fuyaient la dictature de Mussolini.
4: Oui, c'est ça, voilà. Beaucoup de gens qui ne pouvaient pas trouver du travail là-bas, parce qu'ils n'avaient pas donc la carte du parti, ils ne la voulaient pas d'ailleurs. Et en plus, c'est vrai qu'ici en France, on avait besoin de main-d'œuvre, parce que ça, il ne faut pas l'oublier. Hein. C'était au moment de la création de tous les bâtiments, les lignes de chemin de fer, les ponts, les viaducs et tout. On n'oublie pas tous ces étrangers, entre guillemets, qui sont venus travailler ici. Hein. Il y a un lieu de mémoire en haut de la montagne, de la petite montagne du Mont-Puy. Tous les ans, lors du 1er mai, il y a un hommage qui est rendu à tous ces tailleurs de pierre qui ont souffert quand même, parce que leur vie était très dure.
0: Et Gérard insiste, l'histoire entre Toriano et la Creuse continue encore aujourd'hui.
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0: Les courges comme s'il en pleuvait grâce au conseil jardin de Bastien Glomot et de Ingrid Herps. 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Allez, une courte pause et on retrouve les Obispo Cabrel pour un duo pas comme les autres. Et puis Michel Berger, vous savez, c'est celui qui chante.
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0: 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Et tenez, en voici des infos, elles sont signées Sybille Martinez.
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2: Pour rester en bonne santé, il faut faire du sport et ça tombe bien, vous pourrez participer aux marches nordiques qui seront organisées par l'association PEPS 23. Les prochains départs auront lieu notamment demain à 14h30 au château de la Chezotte d'Ain, mais aussi ce mercredi à 14h30 sur le grand parking de l'étang de Courtille. La commune de Boussac recherche des signaleurs bénévoles pour le Tour de la Vallée et de Montluçon Communauté qui va traverser la ville le 24 mai. Si vous souhaitez donner de votre temps pour sécuriser le passage des coureurs de 14h à 15h, vous pouvez contacter l'organisation au 06 10 94 13 73. Et enfin, l'espace André Lejeune de Guéret va accueillir les chorales des collèges Henri Judet, Martin Nadeau et Jules Marouzeau jeudi soir. Le spectacle s'intitule Au cœur de la nature et les élèves vous interpréteront des titres des Kid United, Bob Marley, Christophe Maé ou encore Yannick Noah. Rendez-vous à 20h30 pour ce joli moment.
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0: 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Allez, on parle télé maintenant avec Patrice Gascoigne. Vous nous proposez, Patrice, de regarder France 5, histoire de voir le monde en face.
1: Raconter l'histoire récente de Hong Kong, territoire qui a été mis au pas par la Chine, c'est s'exposer à quelques déboires.
2: Au mois de novembre dernier, j'ai été arrêté à mon arrivée à l'aéroport de Hong Kong. Après m'avoir interrogé sur les raisons de ma visite et détenu pendant 3 heures, les autorités m'ont remis dans un avion à destination de la France et banni du territoire.
1: L'homme que vous entendez se nomme Antoine Verdeillet, c'est le réalisateur de l'enquête proposée ce soir par France 5. Hong Kong ne répond plus. Le travail d'Antoine Verdeillet dérange Pékin. Pourquoi ? Parce que dans Hong Kong ne répond plus, il raconte comment, en moins de 10 ans, ce territoire fondé sur un état de droit, le respect de la liberté d'expression, le pluralisme politique, comment il est passé sous la coupe de la Chine, un endroit où les opposants politiques sont emprisonnés ou en exil, les médias réduits au silence, l'histoire réécrite. Pire, aujourd'hui, la répression ne connaît plus de frontières. Les autorités chinoises traquent les dissidents jusqu'à l'étranger. J'ai demandé à Antoine Verdeillet de nous raconter comment s'est passé le tournage là-bas. Et vous allez voir que l'on se croirait dans un film d'espionnage.
3: Oui, c'est exactement ça. Un petit peu comme dans un film d'espionnage. En fait, les personnes qui nous suivent le font de façon assez ostentatoire. Elles ne cherchent pas du tout à se cacher, bien au contraire. Et c'est d'ailleurs une façon non seulement de nous intimider, mais aussi, en tout cas c'est ce qu'espèrent ces agents civils, c'est une façon de nous dissuader de rencontrer des sources et de conduire des interviews, parce que bien évidemment les personnes que l'on rencontre alors qu'on est suivi, eh bien on les met en danger. Et nous, ce qui s'est passé, c'est que quand on s'est rendu compte, quand mon collègue caméraman s'est rendu compte qu'il était suivi, évidemment on a annulé toutes les interviews qui étaient prévues et ça nous a obligé à renvoyer une équipe plus tard dans un second temps. Ça, c'est pour la surveillance humaine, mais il y a aussi une surveillance technologique. Il y a des caméras partout à Hong Kong et donc on devine que même lorsque la filature ne se fait pas par des agents, par des personnes, il y a une surveillance qui est faite grâce au réseau de caméras de surveillance qu'il y a dans Hong Kong.
1: Antoine Verdeillet qui vous révèle les coulisses de son enquête à voir ce soir sur France 5. Hong Kong ne répond plus, mais moi si, puisque je reviens demain pour de nouvelles coulisses télé.
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0: À suivre sur Ici Creuse, Black et son collecteur Wonderful Life, vos infos à 19h, votre météo en Creuse et le meilleur des années 80 avec Laurent Petit-Guillaume. Il y aura entre autres Queen, Muriel Dac ou encore Alain Chamfort. Très très belle soirée avec Ici Creuse.
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2: C'est vraiment quelqu'un que j'apprécie énormément, qui m'a appris quand même pas mal de choses sur le rugby. Faut pas oublier sa carrière, hein, il a quand même un sacré palmarès. Puis voilà, hein, Max, je suis content pour lui et puis je lui souhaite que du meilleur pour la suite et pareil pour les autres.
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4: Annelise Bertrand, je suis artisane lunetière. 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
1: 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Pour début de soirée, il est 19h. On découvre chaque jour un peu plus l'ampleur du scandale dans le périscolaire parisien. On savait déjà que 78 animateurs du périscolaire avaient été suspendus depuis le début de l'année, dont 31 pour des suspicions de violences sexuelles. Mais la procureure de Paris, interviewée ce midi, donne de nouveaux chiffres assez édifiants, Yannick Falt.
2: C'est la procureure de Paris, invitée de nos confrères de RTL, qui donne ces chiffres édifiants. 84 écoles maternelles sont concernées par les enquêtes en cours dans la capitale, une vingtaine d'écoles élémentaires aussi et une dizaine de crèches. Ce dossier est une urgence pour l'ORBQO, qui souligne la surcharge de travail de la brigade de protection des mineurs qui mène les investigations. Des enquêtes qui se multiplient désormais et de premières conséquences judiciaires. 5 convocations à ce stade devant le tribunal correctionnel et un animateur récemment placé en détention provisoire. Des décisions administratives de plus en plus nombreuses aussi. 78 animateurs suspendus depuis le début de l'année, dont 31 pour des soupçons de violences sexuelles.
1: C'est la journée mondiale de lutte contre l'homophobie aujourd'hui. Aucune violence, aucune menace, aucune discrimination n'a sa place dans la République, assure à ce sujet le ministre de l'Intérieur, Laurent Nunes. En 2025, en France, près de 5000 infractions anti-LGBT ont été enregistrées, chiffre en hausse de 2%. Gérald Darmanin sera demain à Alger pour tenter de réchauffer des relations diplomatiques compliquées. Le ministre de la Justice va aussi évoquer le cas de notre confrère Christophe Glaise, ce journaliste sportif français emprisonné depuis près d'un an en Algérie alors qu'il tournait un reportage en Kabylie. Le projet très contesté d'enfouissement des déchets hautement radioactifs à 500 mètres sous terre à Bure, en Meuse, en passe d'être confirmé. Demain, l'enquête publique va commencer. Elle va durer 45 jours. C'est la dernière étape réglementaire avant une probable autorisation. Les opposants, eux, appellent à la mobilisation mardi avec un rassemblement prévu à partir de midi devant la préfecture de la Meuse. Car Mohand Chibani, ils sont très remontés.
3: Prévu dans un premier temps à l'automne prochain, l'enquête publique a été avancée à ce lundi. Nathalie, opposante au projet, dénonce un passage en force de la part de l'État.
4: L'enquête publique, on voit que ça tient pas la route. Là, ils l'ont avancé, on n'aura pas le temps de lire. Enfin, je veux dire, tout se fait de manière précipitée, c'est pas fait dans les règles. Donc je pense que oui, ça vaut le coup de se mobiliser, vraiment.
3: Mobiliser en force et attirer l'attention de l'opinion publique, c'est l'enjeu des prochaines semaines pour les opposants. Et Bernard veut convaincre un maximum de personnes.
5: Bure, c'est une grande escroquerie, quoi. On nous a dit, d'ici 40 ans, on trouvera la solution, on transformera les déchets, il n'y aura plus de problème. Là, maintenant, leur solution, c'est enfuir, quoi. Pendant longtemps, ils ont cherché un endroit. Et puis, Bure, voilà, 2 habitants kilomètres carrés, voilà, c'est tout bon. Hein, les communes toutes contentes d'avoir de l'argent, voilà, quoi. Maintenant, je pense que les élus s'embordent un peu. Parce qu'on leur a vendu un labo, quand même, au départ. Hein. Maintenant, non, c'est pas un labo. Hein. Ça va être du réel, vraiment, quoi.
3: L'enquête publique peut-elle remettre en cause le projet ou en tout cas le freiner? Eric, agriculteur du secteur, a du mal à y croire.
6: Je ne me fais pas d'illusions, il aboutira forcément. C'est un rouleau compresseur de l'État. Il n'y a pas grand monde qui s'y oppose, en fait. C'est un combat perdu d'avance.
3: Les citoyens ont désormais 45 jours pour déposer leurs observations.
1: Le reportage ici Sud Lorraine. Ambiance douche froide au Festival de Cannes. Le patron de la chaîne Canal+, principal financeur du cinéma français, annonce qu'il ne veut plus travailler avec ceux qui ont signé une tribune contre son actionnaire Vincent Bolloré. Une tribune qui avait recueilli 600 signatures de professionnels. La journée est classée rouge sur les routes dans toute la France pour les retours du pont de l'Ascension. Bison Futé conseille d'éviter les grands axes si vous le pouvez jusque 21h. L'AFP a fait ses comptes. Le prix de l'essence est au plus haut aujourd'hui. Aujourd'hui, 2,046 € le litre en moyenne. C'est plus 19% par rapport au 27 février dernier. On passe au sport. Du suspense à tous les étages pour la dernière journée de Ligue 1 ce soir. Qui de Nice, Auxerre ou Le Havre sera relégable? Qui de Lille, Lyon, Rennes va s'emparer de la troisième place, qui est synonyme d'une qualification directe pour la Ligue des Champions? Les Lillois sont en bonne position. Il faut qu'ils battent Auxerre. L'entraîneur lillois Bruno Genesio, qui pourrait quitter le club nordiste, aimerait finir en beauté.
7: Dans une carrière, jouer un dernier match de la saison à domicile pour une qualification directe en Champions League, ça n'arrive pas tous les ans. Donc c'est avec beaucoup de plaisir que j'attends ce match, mais aussi avec beaucoup de calme et de sérénité, parce que j'ai confiance en mon groupe, j'ai confiance en, en mes joueurs. Ils m'ont montré encore cette semaine que j'avais raison d'avoir confiance en eux. Voilà,
1: le multiplex à suivre sur ici.fr à partir de 21h. Et puis c'est la soupe à la grimace pour le 15 de France féminin de rugby. Une première mi-temps catastrophique contre les Anglaises dans ce qui constitue la finale du tournoi des 6 nations. Les Anglaises qui mènent 14-29. Mais bonne nouvelle par contre, quel que soit le résultat, avec plus de 35 000 spectateurs dans les tribunes au Stade Atlantique de Bordeaux, le rugby français réalise un nouveau record d'affluence.
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9: Demain en Creuse, on va démarrer une nouvelle semaine avec une météo particulièrement mitigée, avec à la fois des nuages, mais aussi de légères éclaircies. Pour vous donner un ordre d'idée, le matin, on se réveillera avec des minimales de 8 degrés à la Courtine, 11 degrés si vous nous écoutez au Grand Bourg et 10 degrés à Saint-Priest. Au cours de l'après-midi, pour ce qui est des maximales, on devrait se situer aux alentours de 14 degrés. Et je vous souhaite donc une bonne soirée avec votre radio Ici Creuse.
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10: Bonjour à tous, 100% années 80, c'est tous les jours et même le dimanche. Et c'est pour moi un plaisir quotidien de partager avec vous une heure de tube qui me rappelle mes débuts à la radio, quand on les appelait les radios libres. Elles ont grandi, nous aussi, les tubes sont restés efficaces et ça commence comme ça.

0: Alain Chamfort, La fièvre dans le sang.
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0: Un des grands succès du dandy de la chanson française, c'était en 87. Alain Chamfort qui cette année est à l'affiche des Francofolies, mais pas à La Rochelle, à Spa en Belgique le 22 juillet. Et une autre date importante arrive dans quelques jours, c'est la finale du Racing Club de Lens en Coupe de France de football face à Nice au Stade de France. Ce soir-là, les corons vont résonner dans l'enceinte, ça risque d'être grand, ça risque d'être un beau moment d'émotion et un beau match. Alors, tout de suite on retrouve Pierre Bachelet bien sûr.
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0: Venus. C'était les Bananarama. Il y avait Sarah, Keren, Sioban, et toutes les trois, on les a aimées dans les années 80. Bon, on les aime toujours, mais aujourd'hui, elles ne sont plus que deux, les Bananarama. Sioban a quitté le groupe en 88 pour se marier avec Dave Stewart, vous savez, c'est l'homme dans Eurythmics. Bref, c'est toujours aussi bien ce Vénus qui leur a valu un numéro 1, même aux États-Unis. Dans un instant, c'est Queen qui arrive avec I Want It All.
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0: Ici Creuse, c'est des infos pratiques toutes les heures et juste après, retour du son 80.
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2: Ici Express, c'est des bons plans pratiques partout en Creuse. Et là, on va commencer par une petite info qui va concerner les habitants de Sardan. Jeudi matin, la maison des services La Mallette sera fermée pour cause de formation de 9h jusqu'à midi. En revanche, vous pourrez vous y rendre jeudi après-midi entre 13h30 et 16h30. Vous êtes chanteur ou musicien amateur et vous souhaitez vous produire pour la fête de la musique? Vous pouvez adresser votre candidature à la mairie d'Aubusson. Vous envoyez un mail à contact@aubusson.fr avant le 31 mai pour présenter votre style musical, le nombre de musiciens et de chanteurs. Et enfin, un week-end complet autour du chant à danser du bal traditionnel. C'est ce qui vous attend à partir de vendredi pour le festival dans les communes de Feltin et la Celle-Dunoise. Au programme des animations, vous retrouverez un baltra de vendredi soir, un stage de voix à danser samedi et surtout un grand bal à la voix dimanche.
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0: Maxime Le Forestier, c'était Ambalaba.
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0: Une chanson qui a voyagé puisqu'à l'origine elle est née à l'île Maurice, composée par Claudio Virago. C'est du Sega, la musique traditionnelle de cette île. Elle raconte des scènes de vie simples, joyeuses. Maxime Le Forestier tombe sous le charme de cette chanson. Il a toujours aimé les musiques du monde et il l'intègre à son album Né quelque part. Ben voilà, c'est cohérent et c'est surtout une bonne idée. Il en a fait un tube en 88. Bon, de l'île Maurice à Monaco, ici, c'est direct, on retrouve Ouragan Stéphanie.
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0: Le Grand Sommeil, c'était Étienne Dao. L'homme le plus pop de la chanson française qui arrive à nous faire danser sur une chanson qui parle de suicide. Bah, c'est le cas hein, avec ce tube inoubliable de l'année 82. La suite de votre soirée, c'est la playlist de Benabar, l'invité d'Émilie Mazoyer. Mais avant cela, on reste encore un petit peu dans les années 80. Madonna arrive avec Into the Groove, juste après ça.
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2: En fait, à 9,7 degrés ce matin et le temps est couvert avec de la pluie.
3: Le ciel est un peu gris, un peu mitigé.
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2: Salut tout le monde, bienvenue dans les meilleurs moments de Décibels. Ce soir, on part avec Benabar. Et sur votre radio ici à 20h, c'est Décibels, avec ce soir les chansons préférées de Benabar. Mais dites donc, c'est une excellente raison d'annuler ce dîner auquel, franchement, vous n'aviez pas envie d'aller.

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1: On s'en fout, on n'y va pas. Bah, il a raison, franchement, restez à la maison et écoutez pendant une heure Benabar qui partage sur votre radio ici les chansons qui ont marqué sa vie, qui l'ont inspiré, ému, charmé. Et bah, c'est parti.
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1: Salut à toutes, salut à tous et bienvenue dans Décibel. Décibel, vous le savez, c'est 7 jours sur 7 sur votre radio ici. Le samedi, émission toujours spéciale puisqu'on confie les clés de la programmation musicale de l'émission à une personnalité, parfois un musicien, c'est le cas ce soir avec Benabar, parfois pas du tout, pas forcément musicien, comme on a fait avec Camille Cerf, une ancienne Miss France super cool, ou encore la semaine dernière avec le chef Philippe Etchebest. Alors, ce soir, comme c'est Benabar, forcément, vous vous doutez, on va parler musique, on va parler chansons. Et je pense que tout comme avec son album Le Soleil des Absents qui vient de sortir, et tout comme cette grande tournée d'une trentaine de dates qui s'annonce à partir du mois d'avril et qui va s'étirer pendant toute l'année 2026, eh bien, il va réussir à vous surprendre. Alors, installez-vous confortablement, c'est parti, une heure avec les choix musicaux de Benabar. Et bienvenue, jeune homme.
4: Salut, Émilie, comment ça va?
1: Ça va bien,
4: merci
1: et toi?
4: Merci de me recevoir une fois de plus.
1: Oui, bah,
4: c'est un plaisir.
1: Bah,
4: c'est un
1: oui,
4: plaisir d'être là.
1: Nous aussi, c'est un plaisir parce que je me doutais, en te demandant de choisir une dizaine de chansons, que tu allais me surprendre, mais je ne pensais pas que tu avais carrément un concept en tête pour cette émission, parce que c'est ça en fait.
4: Mais oui, parce que je me suis un peu posé la question, parce qu'évidemment j'aurais pu te sortir tellement de grandes chansons françaises, ouais. Et puis je me suis dit que c'était pas très intéressant, et puis en plus réparer une injustice vraiment terrible qui touche un peu les grands anciens. Je pense par exemple, là je vois Julien Clerc sur les anciens par rapport à moi. Je suis pas en train de dire que Julien Clerc est vieux, hein, que je sois pas fâché avec Julien Clerc, que je respecte infiniment.
1: Voilà.
4: Et par exemple, Les Souvenirs, c'est sur un de ces derniers albums, et, ouais. Et c'est toute cette génération-là qui ont des tubes tellement énormes que ça cannibalise un peu les autres, et ouais. Je trouve ça parfois dommage. C'est comme Salvatore Adamo, il a fait plein d'albums depuis avec des perles dedans.
1: Mais oui, il a fait genre 50 albums, ouais, Salvatore, voilà. Adamo. Oui, et tout le monde lui parle.
4: Ben oui, de Tombe la Neige.
1: Tombe la Neige. Et, voilà. Oui, oui. Donc c'est ça le concept que Benabar a sorti, les amis, pour vous ce samedi soir. Les chansons moins connues des artistes super connus de la chanson française. Et ben j'aime beaucoup ce que tu nous as préparé. Et puis, alors tu me permettras quand même pendant cette heure aussi de diffuser une ou deux chansons de ton nouvel album que j'ai beaucoup aimé. Voilà.
4: Ah bah merci, c'est très gentil.
1: Bah oui, bah non, mais c'est normal. Alors on va commencer, tiens, avec Serge Lama qui a été notre invité il y a pas longtemps. T'as choisi une chanson donc qui n'est pas d'aventure en aventure, ni les petites femmes de Pigalle.
4: Voilà.
1: Qui s'appelle Les Glycines.
4: Alors qui est aussi là pour le coup une chanson méconnue, enfin moins connue que les autres, mais assez ancienne, parce que Serge aussi, comme les autres, a fait plein d'albums depuis.
1: Ouais.
4: Et cette chanson, j'ai eu la chance de la chanter dernièrement devant Serge, et je me suis aperçu en la chantant la profondeur de cette chanson, qui est quand même une chanson très brutale. C'est un gars qui était amoureux de sa cousine, c'est une chanson très dure et qui symbolise vraiment le talent d'auteur de Serge, qu'on a tendance à oublier.
1: Oui,
4: derrière l'homme de scène, la carrière énorme, chanteur,
1: tout ça,
4: voilà,
1: ouais,
4: tout ça.
1: Ouais.
4: Et c'est un auteur très fin, et cette chanson, elle est violente dans ce qu'elle raconte, dans les sentiments, et ça, je trouve ça assez inespéré d'avoir ce côté très variété française, très entraînant, très daté un peu dans les arrangements, ce qui n'est pas pour me déplaire, parce que
1: oui.
4: J'adore cette période-là.
1: Oui, il y a un côté un peu suranné, mais qui est chouette.
4: Ouais. Que j'aime bien, ouais. Et puis, ce que ça raconte, parce que c'est une chanson même un petit peu dérangeante, et alors sans rentrer sur la grande antienne qu'on a aujourd'hui, on pourrait plus le dire, machin. C'est vrai qu'aujourd'hui, une chanson comme ça, on pourrait la faire, on n'irait pas en tôle, mais on se poserait des questions à un moment. Et on se dirait, oui, t'es sûr. Et même celui qui l'écrit avec toute la bonne foi du monde. Et c'est assez enthousiasmant de réécouter des chansons comme ça.
1: Les Glycines, Serge Lama, c'est le premier choix ce soir pour vous de Benabar. Croyez-moi, vous allez vous régaler.
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0: incroyable cette chanson de Serge Lama. Benabar, merci. On dirait du Jacques Brel en fait.
1: Oui, ça, Serge fait partie de ceux qui ont été vraiment influencés par comme tout le monde d'ailleurs. Et puis surtout, il y a ce côté qu'il a avec Brel, mais avec plein d'autres de sa génération aussi, d'incarner la chanson comme un vraiment interprète.
0: Oui, comme un acteur qui joue un rôle.
1: Il joue ce rôle-là.
0: Mais ça, c'est un truc que tu fais aussi.
1: Ouais, moi, je me suis pas mal, beaucoup inspiré, je sais pas, mais en tout cas, j'ai beaucoup reçu de tous ces gens-là. Mais Sardou aussi le fait vachement. Il y a comme ça une catégorie de chanteurs et de chanteuses qui jouent le rôle au premier degré, quoi.
0: Ouais. Il y a Sanseverino dans ta playlist. Alors ça m'a fait très très plaisir parce que je trouve que dans les médias traditionnels, grand public et tout, on parle pas assez de ce mec. Il est bourré de talent. Comment tu l'as connu, toi, Sanseverino?
1: On s'est connus en 95.
0: Ouais.
1: Dans les, on jouait au Sentier des Halles.
0: Oula, oui, petite salle parisienne.
1: Ouais, c'est ma première salle. Moi, je jouais avec Pat Scholl et Stéphane, il jouait avec les Voleurs de Poules.
0: vous aviez vos groupes et tout.
1: Ouais, en première
0: débuts,
1: partie
0: quoi.
1: Des facéties. On avait fait une semaine ou deux dans cet endroit-là. On avait joué assez facéties. Il y avait le chanteur, c'est Jean-Philippe Daguerre qui fait beaucoup de théâtre, qui a fait Monsieur Hoffman, tous ces trucs-là.
0: Okay. Hein,
1: qui a des milliards de trucs de théâtre, là, de Molière.
0: Et là, vous vous entendiez bien, Sanseverino et toi?
1: Ouais, on s'est tout de suite bien entendu. Puis il y avait une bande de copains. On était plus nombreux sur la scène que dans le public. Mais en vrai, parce que c'est une formule un peu qu'on utilise. Mais comme la salle est tout petite, et puis à l'époque, c'était vraiment très alternatif. Il y avait toujours des cuivres, des trucs. Donc c'était une époque, ouais, sublime.
0: Alors c'est marrant parce que autant toi, très tôt, on t'a catégorisé dans le côté chanson française. Lui, Sanseverino, il a une espèce de place un peu à part où on se dit, mais quoi, il est un peu rockabilly, parfois il est un peu cajun, musique du sud des États-Unis, etc. Et la chanson que tu as choisie s'appelle Les rockers aiment la Java.
1: Ouais.
0: Donc là, on est dans le croisement, justement, de dire oui, on peut avoir chacun une petite boîte, mais on peut aussi en sortir.
1: Stéphane a consacré une grande partie de sa carrière à échapper à tous les trucs. Dès qu'on lui disait quelque chose, il essayait de faire autre chose directement. Je pense qu'il a un côté de claustrophobie de carrière. C'est-à-dire que, et puis, il est hyper actif, il n'arrête pas de tourner, donc il a besoin d'avoir 50 projets en même temps. Je sais pas comment il fait d'ailleurs. Enfin, je sais qu'il en bâcle la plupart. Hein. C'est sûr, vaut la peine.
0: Mais en tout cas, les écoute, bisous.
1: Les quelques qui essayent de travailler un petit peu, un minimum, c'est toujours très réussi.
0: Les rockers aiment la Java. Sanseverino à découvrir ce soir dans Décibel. Et puis celles et ceux qui connaîtraient déjà cette chanson, bah, je pense que vous êtes très contents de l'entendre passer à la radio. C'est pas tous les soirs. Hein.

0: Oh là là, en plus elle est spectaculaire la fin de la chanson. Alors je voudrais revenir au début de la chanson, juste vous dire que le petit rototo que vous avez entendu est celui de Sanseverino, certainement pas Benabar qui de joie de voir arriver son copain Sanseverino avait lâché un petit rototo. Pas du tout, c'est dans la chanson parce que c'est un rocker, donc il boit une bière et voilà, il rote un petit peu au début de son intro. Voilà, je tenais à le dire.
1: Oui, oui, voilà. Bah merci.
0: Parce que la barre est très bien élevée.
1: Oui, oui, j'ai une réputation à la soutenir.
0: C'est ça, c'est très important. Oh, une fille, allais-je dire, parce qu'il n'y en a quand même pas des masses dans tes choix de chansons de ce soir.
1: Oui, il pourrait y en avoir plus. Hein,
0: il pourrait y en avoir plus.
1: Ça s'est fait comme ça.
0: Mais il y en a une, et pas des moindres, la grande Sophie, que la plupart des gens connaissent pour son tube « Du courage, du courage », et qui a fait plein de belles chansons, pour le coup, qui écrit des bouquins aussi, enfin voilà, qui est une belle autrice. Elle a même écrit une chanson pour Françoise Hardy, je crois.
1: Enfin, oui, voilà, oui,
0: vraiment. Et t'as choisi cette chanson qui s'appelle Ne m'oublie pas, une chanson au piano.
1: Qui est magnifique. Là, je sais pas si vous l'avez au piano, ouais, il y a plusieurs versions.
0: Enfin, l'intro est au piano, quoi.
1: Ah oui, c'est ça.
0: Tu vois, c'est une chanson qui est on va dire, que comme la grande Sophie est quand même une guitariste.
1: Ouais, c'est ça. Ouais.
0: Mais là, c'est plutôt le piano qui est mis en avant dans la chanson.
1: Et puis, elle a un truc très singulier. Alors, déjà, là, on est dans le pur copinage entre Stéphane, Calice, enfin, tous les gens qui sont là, d'ailleurs, c'est des copains.
0: Écoute, tout le monde fait du copinage. Voilà, pourquoi nous, on n'en ferait pas?
1: Ouais, autant l'assumer.
0: Bah, on va pas être les derniers débiles à dire, non, on n'est pas comme ça. Donc, c'est ta pote.
1: C'est ma pote depuis longtemps. On a commencé aussi ensemble Sophie, et elle est un peu la même période qu'avec Stéphane d'ailleurs, et elle a un truc très particulier, très singulier. Elle aussi, elle échappe un peu à tous les trucs. Elle aussi, elle a sa carrière qui est très présente. C'est une fille qui avance vraiment artistiquement. C'est une vraie artiste.
0: Ouais.
1: C'est-à-dire qu'elle est un peu perchée. Elle a un peu, elle fait des trucs des fois, je comprends pas trop. C'est une productrice. C'est elle qui produit ses disques, pas forcément toute seule, mais elle va du rock à la chanson très éthérée, avec un côté très féminin par moment et puis très très rentre dedans par d'autres moments. Enfin, c'est une artiste étonnante, Sophie, hein, franchement.
0: Ouais, alors écoutez, ne m'oublie pas, parce que la grande Sophie, effectivement, ce serait dommage de la laisser sur le côté.

0: Une chanson d'amour, un peu avec le pas de côté de la grande Sophie, c'est ce que tu nous disais en fait,
1: Benabar.
0: Cette
1: chanson, elle m'étonne par les arrangements, la façon dont elle est produite.
0: T'as vu, elle est très piano quand même, pour une fille à guitare.
1: Ouais, exactement. Ouais. Et puis tout son travail sur les voix, et puis quand on sait comment partent les chansons, elle, c'est vraiment à la guitare, ne m'oublie pas, là. Et puis là, d'un seul coup, ça prend une toute autre dimension, c'est assez épatant. Ouais.
0: Et alors, je me suis dit, parce que figure-toi qu'on prépare cette émission pas n'importe comment.
1: Genre, vous bossez.
0: Pas avec les pieds, genre, on bosse un peu.
1: C'est vrai?
0: Oui, bah, la radio, ici, tout ça. Non, t'as pas entendu parler?
1: Si, ça bosse. Ah, si, si.
0: Ici, ça bosse. Ici, ça bosse. C'est notre nouveau slogan. Ici, oulala, ça bosse. Et je me suis dit que ça irait très bien avec ta chanson, quoi qu'on dise. C'est sur Le Soleil des Absents, donc ton nouvel album, où tu louais les goûts de production de Sophie. Bah, là aussi, toi, t'es parti sur des chemins un petit peu de traverse.
1: Et ça, c'est grâce à François Delabrière.
0: Ouais.
1: Parce que moi, j'ai pas du tout ce talent, enfin, même cette volonté qu'a Sophie de produire. Moi, Sophie, elle peut passer deux jours sur un son de basse. Moi, au bout de 20 minutes,
0: ça
1: j'étouffe.
0: Okay, très bien.
1: Donc, moi, je travaille avec des professionnels qui adorent ça. Donc, ils sont des malades, qui adorent faire ce truc-là. Et c'est François Delabrière. Et en effet, alors, je peux le dire, ça parle de mon album, donc c'est un peu de la pub, mais c'est pas moi, j'y suis pour rien. Il a vraiment fait un boulot remarquable, je trouve, sur ce disque.
0: Ben, je trouve aussi. C'est pour ça qu'il faut l'écouter. Il faut, pourquoi pas, aller te voir en concert, puisque ça va pas tarder. Là, t'es en pleine répétition, en ce premier jour de printemps, et ça commence le 18 avril, ta tournée, à Forges-les-Eaux. Ensuite, tu seras à Toulouse, au Hall de la Cartoucherie. Ça, c'est un lieu tellement beau, le 26 avril. Le 29 avril, Paris, l'Olympia. Mais bon, c'est complet, mais je vous le dis pour info, du coup. Mais voilà, il n'y a plus de place, c'est comme ça. Ensuite, pas mal de festivals d'été, et puis au mois de novembre, là, on rentre dans le dur, vraiment, de la tournée. Tu passes absolument partout en France, novembre 2026, et puis ça continue en 2027. La chanson qui arrive là, quoi qu'on dise, elle a sa place dans ton nouveau spectacle.
1: Oui, a priori, mais en effet, c'est le moment où on ne sait pas trop
0: tu
1: encore.
0: Tu choisis là.
1: Ouais, et puis ce qu'attendent les gens, ce qu'ils aiment ou moins. Donc mais a priori, elle est dedans. Mais des fois, on a des bonnes et des mauvaises surprises. Des fois, on s'aperçoit le premier jour qu'en fait, tout le monde s'en fout de la chanson. Donc on la dégage, mais ça fait partie du jeu. Quoi.
0: C'est bien, parce que tu pars gagnant, ça fait plaisir.
1: Non, parce qu'il y a aussi des fois des bonnes surprises.
0: Mais oui.
1: On met une chanson, je dis celle-là, est-ce qu'elle va emmerder tout le monde? Et puis non, apparemment, elle a l'air d'accrocher. Mais bon, il faut se laisser faire aussi par le public, ça. C'est le client qui est roi.
0: C'est ça, et le public a toujours raison. Bah, comme ce soir, le premier public, c'est moi, et vous ensuite, évidemment, derrière vos radios. On va dire que celle-ci, c'est une gagnante. Quoi qu'on dise, au piano aussi, Benabar.
1: Quoi qu'on dise, on lévite entre deux tourments, je précise. Surtout anciens enfants.

0: Eh, bravo Benabar.
1: Merci.
0: Le soleil merci des absents, c'est le nom de ton dernier album. Et donc pour les retardataires, je vous explique ce qui nous arrive. Benabar choisit toutes les chansons ce soir dans Décibel, sauf les siennes, ça c'est moi qui les ai choisies. Il nous a déjà fait écouter Serge Lama, San Severino et la Grande Sophie. Arrive Louis Chédid, Gérard Lenormand et son copain Cali. Alors restez dans le coin, à tout de suite.
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0: Et il n'a pas pris sa mission à la légère. Notre invité de ce soir, Benabar, est venu pas juste avec 10 chansons qu'il aime, mais tout un concept. J'adore, c'est vrai, un concept Benabar. Les chansons pas trop connues des chanteurs très très connus de la chanson française. Est-ce que toi, par exemple, tes chansons préférées, ce sont pas forcément celles que le public ou les radios ont plébiscitées?
1: Oui, et surtout, il y a des chansons qui sont magnifiques que je peux plus vraiment entendre. C'est, je sais pas, Mistral gagnant, qui est une chanson magnifique que je peux entendre, bien sûr. Mais c'est pas une chanson que j'écoute quand je suis tout seul, quand j'écoute Renaud, parce qu'on l'a tellement entendu. Full Sentimental, Bohemian Rhapsody, quand j'entends ça dans les TGV, tu sais, dans les gares. Alors c'est super, les mômes qui jouent ça, tu vois, évidemment.
0: Oui, au piano, dans le... oui.
1: Et, mais moi, j'en peux plus de cette chanson, tu vois. Et donc, il y a plus des chansons qu'on a trop entendues et ça laisse de la place aux autres, ouais, parce qu'on retrouve des petites perles.
0: Et je pense que ça fait plaisir aussi aux artistes quand on leur dit, par exemple si on croise Louis Chédid, puisque c'est le prochain à arriver dans ta liste, je pense qu'on lui a dit 10 000 fois, oh là là, ainsi soit-il, oh là là, Anne Masseran, toi ta chanson de Louis Chédid, alors je l'adore, elle s'appelle Les gens. Elle est incroyable, c'est une chanson, c'est une chanson à concept aussi.
1: Une chanson à concept. Oui, où il déroule tout autour des gens. Ouais. Et puis, ça, c'est assez significatif de l'écriture de Louis, c'est-à-dire que ça rejoint un peu ce que je disais tout à l'heure, il y a cette volonté d'avoir des chansons assez ensoleillées, assez joyeuses, un peu j'y vais pas trop, un peu comme ça. Et puis quand on écoute la chanson deux fois, on s'aperçoit que ça raconte un truc. Et ça, c'est un talent particulier qu'a Louis, parce qu'il y a ceux, en effet, qui font des chansons justes, entraînantes, et puis basta, et d'autres des fois on voit trop qu'il y a le travail du texte, et Louis il est vraiment il a trouvé vraiment une place très inattendue.
0: Grâce à toi, cette chanson passe ce soir à la radio. Louis Chédid qui vous décrit les gens, et croyez-moi les gens

0: Les gens, Louis Chédid, alors pourquoi Les gens n'est pas devenu un énorme tube? Pourquoi T'as beau pas être beau est devenu un énorme tube? Parce que elles ont des similitudes, ces chansons. Il y a les chœurs, il y a le côté comme ça, répétitif, donc d'une chanson qui pourrait être un tube. Benabar, est-ce que t'as une théorie là-dessus, sur la vie de la chanson qui devient ou pas un truc archi-fédérateur?
1: Pas vraiment. Il y a une réalité qui est les expositions, donc notamment la radio, c'est
0: Passage
1: sûr.
0: Passage radio, ouais.
1: Pour que le public puisse, dont on fait tous partie quand c'est pas notre chanson, a une idée sur la chanson, y compris ne pas l'aimer, il faut l'avoir entendu 3, 4 fois, 5 fois. Et notamment les chansons avec du texte dans les couplets, comme la chanson de Louis. Ça, c'est quand même une réalité qui est un peu triviale, mais bon, c'est une réalité. Et puis après, je crois vraiment au truc, tu sais, qu'on dit, il a rencontré son public, elle a rencontré tel film. Ça, je crois qu'il y a aussi ces moments de croisement où il se passe un truc qui est assez inexplicable entre les auditeurs et les artistes. Mais par contre, c'est sûr que si tu t'entends pas la chanson 5-6 fois, c'est impossible.
0: Exactement. Donc celle-là, mettez-la dans vos playlists, par exemple, Les gens de Louis Chédid. Et je pense que ça peut devenir un tube, au moins chez vous. Gérard Lenormand, alors encore une fois, je vous rappelle le concept de Benabar ce soir. Vous connaissez tous les chanteurs, vous connaissez sans doute pas toutes les chansons. Si tu ne me laisses pas tomber, bah moi je la connaissais pas, cette chanson de Gérard Lenormand. Moi j'adore Michel, par exemple, qui est, je trouve, une des plus jolies chansons sur l'adolescence, l'amour, les premiers amours et tout. Ouais. Si tu ne me laisses pas tomber, c'est aussi une chanson d'amour.
1: Oui, c'est une chanson d'amour, et bah moi comme toi, en fait, je la connaissais pas avant, j'ai découvert il y a une disque au Resto du Cœur. Parce que souvent, les Restos du Cœur permettent ça, en
0: aux
1: fait.
0: Aux Enfoirés.
1: Oui, comme on choisit pas les chansons.
0: Oui.
1: Il y a des chansons qui arrivent, ok, donc on les travaille. Et puis, il y a des trucs, évidemment, des atomes crochus au moins. Et cette chanson-là m'a bouleversé tout de suite. Et en effet, ça a été un single à la grande époque.
0: Ouais.
1: Mais ça n'a pas été un énorme tube comparé aux autres grands tubes de...
0: Mais nous, on est beaucoup trop jeunes. C'est pour ça qu'on était peut-être pas nés.
1: Bah, on n'était pas nés à cette époque-là. Tu rigoles, quoi. Et de Gérard, parce que ça aussi, Gérard, il a des tubes tellement énormes que ceux qui sont... Parce que moi, je me contenterais du succès de qu'a eu ce tube-là à l'époque.
0: Oui.
1: Mais les autres, c'était tellement écrasant. Et en effet, cette chanson, elle me touche par tous les points, d'ailleurs. Le texte, l'interprétation, la musique.
0: Tout.
1: Ça m'émeut.
0: Préparez-vous à être attrapé par Si tu ne me laisses pas tomber. Gérard Lenormand, choisi pour vous.
1: Délicieux arrangement de l'époque.
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0: ne laisse pas tomber. Gérard Lenormand est notre invité de ce soir. Benabar qui a choisi cette chanson, donc un peu grâce aux Enfoirés, parce que si tu l'avais pas chantée aux Enfoirés, cette chanson, peut-être que...
1: Ouais, je l'ai découverte et en effet, c'est toujours bien de découvrir des chansons comme ça. Ouais. Et puis ils ont fait tellement d'Enfoirés qu'à chaque fois, il faut trouver un peu des nouvelles chansons dans le répertoire. Donc, ils sont obligés de toujours fouiller un petit peu plus loin. Alors, pour le bon ou pour le meilleur, il y a à boire et à manger, évidemment.
0: Ah ouais.
1: Et des fois, t'as des pépites. Et en effet, que grâce aux Enfoirés, ils sont un peu exhumés. Ouais.
0: Tu te souviens avec qui tu l'avais chanté, cette chanson?
1: Je l'avais chanté avec Laurie. On était au milieu du public sur une poutre qui bougeait un petit peu.
0: Toujours ce côté Koh-Lanta des Enfoirés.
1: Exactement.
0: L'épreuve des poteaux. Tu vas chanter, Benabar, maintenant.
1: C'était un tableau, je me souviens, qui était en mode, c'est les photos noir et blanc quand ils construisaient les buildings à New York.
0: Oui.
1: Là.
0: Okay. Ah oui, donc t'étais vraiment sur une poutre
1: dans le public, et puis il y avait tous les copains sur la scène. Bah, ça allait de Matt, Pokora, il y avait Bruel, tous les autres, enfin il y avait un paquet de monde. Et la première fois, je t'avoue que je l'ai bien foiré.
0: Cette année, t'as chanté La Grande Zoa.
1: La Grande Zoa, oui.
0: Quand vient le mardi,
1: oui, la grande Zoa. Je ne sais pas si tu en as parlé d'ailleurs l'autre fois, quand on s'est vus.
0: On a fait l'apéro des Enfoirés. Ouais,
1: oui, l'apéro, je te parlais justement de La Grande Zoa.
0: Oui,
1: et qui fait partie de ces chansons-là, où quand on la chante, on s'aperçoit à quel point cette chanson est géniale et surréaliste, parce qu'à la fin, donc, La Grande Zoa, qui est un homme, donc avant il y a un homme, parce qu'en fait il est donc antiquaire, ils vendent des meubles 16e, sa famille n'aime pas trop qu'il se maquille, etc. Donc la première partie est très sucrée, et puis la deuxième, ça rentre dans une réalité d'un travesti de l'époque. Et à la fin, donc déjà il sort avec son boa, donc son boa boit du whisky et lui boit du coca. Puis à la fin il se fait bouffer par son boa.
0: C'est horrible.
1: Donc l'histoire est complète. Cette chanson qui semble comme ça un peu bébête.
0: Pas du tout en fait.
1: Et en fait, c'est une chanson assez vertigineuse.
0: Ouais. Oui. Alors vous vous dites, mais moi je veux entendre Benabar chanter La Grande Zoa. Et sachez qu'en plus il n'était pas tout seul sur le morceau.
1: Oui, oui.
0: Le CD et le DVD de la balade des Enfoirés sont disponibles. Et quand vous achetez le CD ou quand vous achetez le DVD, c'est 17 repas pour les Restos du Cœur. Et en plus, vous voyez Benabar chanter La Grande Zoa.
1: Oui,
0: donc voilà.
1: Ça, rien c'est pour ça, franchement.
0: Très important. On continue à faire le tour des chansons que tu as choisies pour nous, mon cher Benabar. Ton ami Kali est dans ta liste. Je précise que c'est ton ami parce qu'on vous voit quand même souvent ensemble. Moi, je vous ai vu ensemble à un concert toulousain, hommage
1: au
0: grand talent de Nougaro. Voilà. Et je vous ai vraiment senti hyper proche tous les deux.
1: Oui, ouais, on est très, très amis avec Bruno. Et d'ailleurs, l'autre fois, il me disait, j'en ai marre, en déconnant.
0: Ouais.
1: À chaque fois que je monte à Paris, parce que Bruno, il vit vraiment dans ces montagnes.
0: Ah oui.
1: Et
0: il est dans le sud,
1: au sud de Perpignan,
0: ouais.
1: Et il redescend là-bas. Il monte souvent, bien sûr, mais il est vraiment resté là-bas. C'est-à-dire que il y a son côté Francis Cabrel, c'est-à-dire qu'il a jamais été happé par la vie parisienne.
0: Ouais.
1: Et il me dit, bah dès que je monte à Paris, on me dit, mais tu peux pas faire un truc avec Benabar, etc. Donc évidemment, tous les deux, on dit oui. Mais c'est vrai qu'à un moment, on se dit, bon, il va falloir qu'on essaye de voir rencontrer d'autres gens. C'est comme dans un couple, au bout d'un moment.
0: Ouvrir le couple.
1: Voilà. Faudrait qu'on devienne un peu plus libertaire.
0: C'est ça. Alors avant vos histoires d'échangisme avec Kali, dis-moi pourquoi tu as choisi, encore une fois, une chanson un tout petit peu moins connue que ces gros tubes comme C'est quand le bonheur ou Elle m'a dit. C'est une chanson qui s'appelle L'amour est éternel.
1: Parce que cette chanson, alors des fois c'est inexplicable, parce que là je chorusse un peu, je suis un peu mon intellectuel sur les chansons, et puis il y a quand même des fois aussi le côté simple d'une chanson, tu sais, qui te frappe en plein cœur.
0: Ouais.
1: C'est pour ça que des fois on adore des chansons alors qu'a priori rien ne nous en rapproche.
0: C'est des petits coups de foudre.
1: Voilà, il y a un coup de foudre, il y a un truc, je sais pas pourquoi. Et cette chanson-là, typiquement, après, tu sais, et puis des fois, il ne faut pas trop analyser. Hein, et cette chanson, elle me touche infiniment.
0: Kali, L'amour est éternel. Si ça a touché Benabar, il y a des

0: jusqu'à ce qu'il s'arrête.
1: Qu'est-ce qu'il est romantique. Oui, l'amour est éternel jusqu'à ce qu'il s'arrête. C'est un des plus romantiques, en fait, Kali.
0: Ah oui, et puis là, dans tous les sens du terme, dans le côté romance amoureux, et puis aussi dans une vision de la vie romantique.
1: Ouais.
0: Il est vraiment comme ça, il a un côté 19e siècle, Bruno, qui n'est pas du tout factice, qui est c'est un homme entier, qui triche pas, non pas par grandeur d'âme ou quoi que ce soit, mais parce qu'il en est vraiment incapable, ouais, Bruno. Ça, je l'ai vérifié à plusieurs reprises. Et c'est un vrai romantique, oui, t'as raison.
1: Ouais,
0: au sens littéraire du terme. Ouais.
1: Exactement. Mmh. Oh là là, Kali, notez-le, l'amour est éternel. En gros, notez toutes les recommandations musicales de Benabar. Mmh. Franchement, si vous aimez la chanson française, là, il vous a fait vraiment une liste aux petits oignons. Mais d'ailleurs, t'écoutes autre chose, toi, que de la chanson française?
0: J'essaye d'écouter d'autres trucs, pas mal de classiques.
1: Ouais.
0: J'essaye d'écouter ce qui se passe un petit peu, mais pas beaucoup, à vrai dire, franchement.
1: Ouais, hein.
0: Parce que, déjà, on en parlait hors micro, il y a tellement de trucs qui sortent, donc j'essaye régulièrement, professionnellement, entre guillemets, d'écouter ce qui se fait quand même.
1: Ouais.
0: Bien sûr, mais déjà, quand t'as écouté les copains, on se le dit.
1: Oui, c'est ça, tous les potes qui sortent un truc.
0: Déjà, t'as passé la moitié de la journée à écouter de la musique. Donc, et puis, j'ai fait un peu la passe, malgré moi, sur pas mal. Le rap, par exemple, j'y connais rien. Alors, mon fils, il me fait découvrir des trucs qui sont super, hein, mais. On peut pas.
1: Oui, t'as pas pris le train à ce moment-là.
0: Il suffit pas d'une vie pour écouter tout ça. Mais je suis assez frustré en fait de pas pouvoir entendre plus de trucs.
1: Quand tu seras à la retraite.
0: Voilà.
1: T'écouteras Aya Nakamura, tout ça, tu vois.
0: Je connais un petit peu.
1: Aya, tu connais. Ouais.
0: J'ai une fille de 16 ans, donc je connais un peu Aya.
1: Oh, tcha tcha. Là, rien à voir, c'est Michel Delpech, du coup, puisque quand même, on va retourner dans ta sélection à toi. Michel Delpech, qui nous a quittés il y a 10 ans.
0: Oh, oui.
1: J'ai compté ça, c'est fou. Ce lundi-là, même chose que tous les autres artistes que tu as choisis ce soir, c'est certainement pas sa chanson la plus connue. Et alors, il va falloir que tu m'expliques pourquoi c'est celle-ci qu'on écoute.
0: Parce que c'est vraiment une... Michel a fait dans les années 70 un peu ce qu'a fait Renaud dans les années 80, c'est-à-dire que c'est des Polaroïdes.
1: Mm-hmm.
0: Alors c'est pas le seul, hein. Il y a aussi Eddie Mitchell, enfin bien sûr Sardou, évidemment, hein. Mais Michel particulièrement, parce qu'il est très cher à mon cœur, parce que c'est quelqu'un qui compte pour moi, et où on peut-être des historiens dans 100 ans, on dira, si vous voulez savoir comment c'était les années 70, prenez les chansons de Michel Delpech, les années 80, les chansons de Renaud, et là typiquement, il a choisi un angle, je laisse découvrir le public, parce qu'il y a quelque chose de vraiment, c'est un récit, quoi, et qui est tellement fin, qui est tellement délicat, enfin qui ressemble vraiment à Michel d'ailleurs.
1: Ouais. Un côté historien, côté sociologue même parfois,
0: ouais.
1: De Michel Delpech. Ce lundi-là, découvrez sur votre radio ici grâce à Benabar qui programme ce soir Décibels.

0: que vraiment très très terre à terre, quoi. Les,
1: ah bah
0: la
1: oui,
0: table est mise, les tranquillisants.
1: Ouais.
0: Et c'est, bah, je trouve que c'est un, quand même un petit bijou, même si c'est, même moi, en la réécoutant là, c'est quand même terriblement ouais, déprimant. Mais c'est quand même une jolie chanson.
1: Mais oui, signé donc Michel Delpech. On va t'écouter toi maintenant, mon cher Benabar. Alors, est-ce qu'elle est joyeuse, les coups?
0: Alors, les coups, elle est plutôt joyeuse, je crois.
1: Voilà.
0: Mais j'espère faire partie de cette... un des héritiers de cette catégorie de gens qui essayent de faire des chansons entre guillemets réalistes, mais un peu joyeuses, quoi. C'est-à-dire
1: oui,
0: qu'on n'est pas là non plus pour que se pleurer dessus, quand même.
1: Non, mais c'est vrai que tu fais partie des chanteurs qui rentrent dans la cuisine, dans le salon, dans la chambre,
0: ouais,
1: et qui nous racontent, nous, en fait.
0: Bah, c'est ça que j'ai appris d'eux, je crois, ce goût. Et puis surtout, en tant qu'auteur, l'efficacité de ce genre de truc-là.
1: Ouais.
0: Parce que, tu vois, c'est comme la chanson que j'adore, que j'aurais pu mettre, d'ailleurs, elle était dans la première version. Elle est d'ailleurs.
1: Oui.
0: Quand il dit, quand elle s'en va chez le boucher.
1: Pierre Bachelet.
0: Et ça, d'un seul coup, moi, ça me. Parce que là, on y est d'un seul coup, ouais, chez le boucher. On n'est plus dans le romantisme éthéré, on est vraiment dans ce truc-là. Elle est d'ailleurs, quand elle s'en va chez le boucher, c'est parfaitement contradictoire, mais c'est
1: ouais,
0: ça qui est aussi émouvant.
1: Alors, Benabar, Les Coups, c'est sur Le Soleil des Absents, son nouvel album. Et le concert parisien de l'Olympia étant complet, les amis, pour le mois d'avril.
0: Ma mère a acheté 1400 places, faut quand même le dire.
1: Il en reste pour le Dôme, le 20 mai 2027.
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0: cette guitare, ces claps et tous les coups qu'on croise dans une vie, chantée par Benabar.
1: La guitare, c'est François Poggio.
0: Eh ben bravo François Poggio.
1: Qui a brillé sur cet album.
0: C'est beau, hein. L'album, c'est le soleil des absents.
1: Enfin, je dis oui, c'est beau ton album. Oui, c'est exact.
0: Bah oui, c'est vrai.
1: Oui, c'est très bien.
0: Je dis pas que des conneries depuis une heure. Et donc, ton prochain concert parisien au mois d'avril est en complet, parce qu'avec ta vanne sur ta mère, personne n'a entendu que tu jouais aussi au Dôme de Paris, Palais des Sports, le 20 mai 2027.
1: Voilà, et ma mère n'a pas encore acheté les billets. Donc
0: grouillez-vous, c'est ça. Mais la billetterie est ouverte. Alors, on termine notre soirée ensemble avec Julien Clerc. Alors, même chose, Julien Clerc, il y a une foultitude de tubes, de Ma préférence, à Femme, je vous aime, tout ce que tu veux.
1: On ne peut plus les compter, Julien.
0: On ne peut plus, mais Les Souvenirs, c'est pas sa chanson la plus connue, c'est avec celle-là qu'on termine l'émission. Pourquoi ?
1: C'est une chanson que j'aime beaucoup et puis qui fait partie de ses derniers albums, qui a déjà pourtant une bonne dizaine d'années, sur l'album Fou peut-être, je crois, de mémoire. Et Julien Clerc, ça fait partie de ceux qu'on continuait à enquiller, des disques à avancer, à poursuivre leur travail. Mais ce qu'on

0: ce qu'on tolère des acteurs, par exemple, plus ils vieillissent, ces acteurs, plus on les aime bien, comme le vin, ou les écrivains. Et les chanteurs, il y a un moment où c'est un peu quelque chose de juvénile, et puis après, tu vois, après, ça, c'est comme si on perdait de l'inspiration ou des capacités.
1: Oui, ou alors on leur demande de jouer leur tube d'avant, mais on veut pas tellement, on a envie de leur dire, ne nous emmerdez pas avec votre nouvel album, chantez celle qu'on aime.
0: Voilà.
1: Oui, oui.
0: Et alors, ça fait partie du jeu. Et puis, Dieu sait, c'est moi, quand je vais voir Julien Clerc, j'ai envie d'entendre quand même ma préférence. Mais il a continué à travailler. D'ailleurs, il continue, sans arrêt.
1: Ouais.
0: Et cette chanson fait partie de ces. En plus, ironie du sort, c'est une chanson écrite par Aznavour, le texte. Donc là, on est dans la grande filiation.
1: C'est magnifique.
0: Répété.
1: C'est avec ça qu'on se dit au revoir.
0: Ça a été un plaisir, une fois de plus, d'être avec toi.
1: Merci beaucoup. Benabar vous a chouchouté en ce samedi soir. Voici les souvenirs de Julien Clerc. À bientôt, Benabar.
0: À bientôt.

0: et ses souvenirs. C'est là-dessus qu'on se dit au revoir pour ce soir, les amis. Et oui, Décibel, c'est terminé. Merci à l'équipe de l'émission. Il y avait Iris Guitoni, Emma Quenardel, Nicolas Bonzon et Franck Moilier. Sacré Benabar, on a passé une belle soirée. Les meilleurs moments de Décibel, c'est fini pour aujourd'hui.
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5: C'est une chanson que ma mère m'a fait découvrir avec l'aspirateur le matin et sur le coup, je ne l'ai pas aimée la chanson. C'est après que j'ai appris à l'aimer.

0: Donc j'ai jamais osé lui dire hein, ça pour l'aspirateur. Mais bon, j'ai découvert ce titre et au final je l'ai écouté tellement de fois qu'un jour je lui raconterai, parce que je l'ai croisé quand même pas mal de fois, Véronique Sanson.
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0: Avec Louxor J'adore, Philippe Catherine rend un hommage improbable au DJ de son adolescence en Vendée.
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2: 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Regardez danser les gens.
0: C'est le tube le plus déjanté de 2005. Sa source d'inspiration, un type qui, au club Le Louxor, à Clisson, coupait brutalement le son en plein milieu des morceaux pour énerver la foule. Philippe Catherine en tire un gimmick légendaire basé sur la frustration. Résultat, un hymne absurde et jubilatoire qui a fait danser la France entière en criant « Et je coupe le son !» Et moi maintenant, je suis au regret de vous dire que je coupe vraiment le son.

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0: Mais quand comprendront-ils? Call Me Daddy, un coup de cœur Isimen.
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0: Jamais Francis Cabrel n'aura été aussi productif qu'en 1979 en composant un tube en un temps record.
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0: Pour le titre « Je l'aime à mourir », tout bascule en une soirée. Un ami lui montre une technique de guitare inédite, un picking à l'envers. En à peine une heure, Cabrel compose ce qui deviendra son plus grand chef-d'œuvre. Lui qui d'habitude pèse chaque mot pendant des semaines, s'initie son tube le plus fulgurant. Elle a dû faire.

0: Ajouté à l'album Les Chemins de Traverse à la toute dernière minute, le morceau s'arrache à plus de 700 000 exemplaires. Un succès planétaire qui fera même succomber Shakira des décennies plus tard.
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1: Vous écoutez Chaussures Roses, le nouveau titre de Teddy Bear.
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3: Puisque vous partez en voyage.
2: Jacques Dutronc et Françoise Hardy. Si vous partez en voyage, la chanson préférée d'Alain Chamfort.
4: Françoise Hardy et Jacques Dutronc, je les ai connus il y a très longtemps. J'ai accompagné Jacques pendant quelques années au piano, puis on ne s'était pas vus depuis de nombreuses années. J'ai eu envie de le revoir, on a passé un petit moment ensemble en Corse récemment.

0: pas chanté grand-chose ensemble. Et cette chanson est une des rares. Mais cette reprise leur va bien. Et ça me fait plaisir de les voir partir de nouveau ensemble.
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Vous avez lu l'histoire de Jesse James? Comment il vécu? Comment il est mort? Ça vous a plu, hein?

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1: Vous écoutez Téline Escale avec Oxygène.
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1: Téline Escale, un duo électropop. Des artistes, mais aussi des parents qui écrivent des histoires de vie avec une dominante, la poésie.

0: Oxygène, Barthélin Escale. Un coup de cœur ici de Romardèche.
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2: Aujourd'hui, j'ai testé pour vous le cirque de Navacelles. Je vous emmène avec moi dans un endroit qui donne le vertige, mais dans le bon sens du terme. Et pour vivre cette aventure, Christina et Lola sont avec moi. Autant vous dire que l'expérience se vit encore mieux à plusieurs. Direction le cirque de Navacelles. La route serpente tourne, monte, et par la fenêtre, le paysage change peu à peu. Et puis, on arrive dans les hauteurs, on coupe le moteur, silence total. Devant nous, un immense amphithéâtre creusé par le temps. Des falaises vertigineuses, la rivière tout en bas, toute minuscule. On reste là, sans parler, juste on regarde. On entame la descente à pied. Le sentier s'enfonce doucement et dans le cirque, à chaque pas, le décor change. À gauche, des falaises impressionnantes. À droite, de la verdure, des odeurs de nature, le bruit discret de l'eau en contrebas. Copine me souffle, qu'est-ce qu'on se sent bien ici. Et l'autre qui nous dit, en sortant son téléphone bien évidemment, c'est tellement beau pour capturer tous ces moments. On marche, on discute, on rigole, on s'arrête souvent, pas parce que c'est fatigant, mais chaque virage offre un nouveau point de vue. On arrive en bas, on découvre le village de Navacelles. Quelques maisons en pierre, la rivière qui passe tranquillement, le temps qui semble s'être arrêté. On parle moins fort, on respire profondément. C'est une expérience à la fois physique, parce qu'elle se mérite, et contemplative, parce qu'on prend le temps de vraiment vivre l'instant. Ce que j'ai ressenti ici, un mélange étrange de vertige et de sérénité, la nature immense, presque écrasante, et en même temps, incroyablement apaisante. Partager ce moment avec Lola et Christina rend l'expérience encore plus forte. On s'encourage, dans les montées, on rit, on s'émerveille ensemble. Le cirque de Navacelles est un lieu à voir au moins une fois dans sa vie. Accessible toute l'année, il propose de nombreux sentiers de randonnée, bien balisés pour tous les niveaux. Prévoyez une bonne paire de chaussures quand même, de l'eau et surtout le temps pour vraiment profiter. Petit conseil pratique, laissez votre voiture au belvédère de Blandas, 4 euros, et prenez la navette gratuite pour descendre dans le cirque. Elles sont mises en place pendant la saison estivale.
3: Pourtant, que la montagne est belle.
2: J'ai testé, j'ai adoré le cirque de Navacelles, un endroit puissant, naturel, inoubliable. C'était Béatrice et on se dit à très vite pour une nouvelle chronique pleine de découvertes.
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6: Bonjour Olivier, vous nous racontez une expérience professionnelle aujourd'hui.
4: Oui, linguistico-professionnelle. Mais blé. Aujourd'hui, je vais vous raconter l'histoire d'une jeune kiné qui s'est installée à Saint-Thé, toute fraîche diplômée et persuadée que chez nous, tout le monde parlait comme dans les manuels de l'école de kiné. Le travail, pas de souci, elle en a d'abord, comme tous les kinés. Mais ce qu'elle n'avait pas prévu, c'était une aide pour les séances de traduction simultanée en gaga. Premier cas, un patient vient pour une rééducation à une prothèse de hanche. Il s'assied, soupire et déclare « Mon problème principal, c'est que j'arrive plus à m'acacasser. » « À vous quoi ?» qu'elle lui rebique, perplexe. « Ben, à me mettre à cacasser, on pardit. » Et là, notre kiné reste planté, croyant qu'il parlait d'un nouveau mouvement de yoga. Alors qu'en fait, bien sûr, il voulait juste s'accroupir. Deuxième séance de la matinée, deuxième quiproquo. Une patiente entre en se tenant le dos et lui dit « Ma sciatique, elle m'a fait kiné !» La jeune praticienne la regarde, ébahie. « Ah, vous vous êtes découvert une vocation ?» Mais la patiente ne voulait pas dire « kiné » au sens de kinésithérapeute, mais bien « kiné », Q-U-I-N-E-R, qui veut dire « gémir, pleurer, couiner ». La jeune femme s'imaginait qu'à peine arrivée, la patiente voulait lui faire de la concurrence. Troisième épisode, un monsieur arrive, pas très en forme, et déclare « J'ai du mal à me concentrer sur les exercices, j'ai le bas beau depuis quelques jours. » Et la kiné de rebiquer « Mais si vous avez le bas du corps qui est beau, c'est plutôt positif, non ?»« Mais non, kiné ma blette, avoir le bas beau, c'est ne pas avoir le moral. » Et pour finir, la palme de la consultation la plus confuse, une dame entre et lui dit « J'ai une consulte. » 5 minutes d'incompréhension plus tard, la jeune kiné découvre que « consulte », ici, ça veut dire « ordonnance ». La tatin, elle est allée la voir, la jeune kiné. Elle m'a dit qu'elle avait bien progressé, parce que, après 2 mois à Saint-Thé, la kiné lui a dit « Allez, on s'acacasse doucement, tâchez moyen d'y aller doucement pour pas kiné. » Moi, je suis été la voir, la kiné, pour lui remettre le diplôme du Gaga Lauréat.
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8: Désolé de vous décevoir, si des Marseillais écoutent la radio, vous avez le droit de rester. Voilà, Jules Pernaut, ce nom ne vous dit sans doute pas grand-chose, vous explique. Nous sommes en 1915, dans le quartier de la rue des Teinturiers, à Avignon. Jules-François Pernaut, 89 ans, est furax. L'État vient de publier une loi interdisant l'absinthe. Problème, l'usine de Jules-François Pernaut produit une liqueur qui a justement un succès fou à base d'absinthe. Le fiston Jules-Félix Pernaut, oui, ils ont quasiment le même nom, âgé lui de 43 ans, décide alors de contourner cette loi et de lancer une nouvelle boisson, l'anis Pernaut. Nous sommes en 1918. Une boisson constituée à partir d'une essence proche de l'absinthe, sauf que là, c'est de l'anis. 6 ans plus tard, le succès est fou. Il est tellement important que les usines déménagent à Montfavet et puis la firme quitte le Vaucluse pour la région parisienne. Alors jusque-là, tout allait bien pour les Pernaut, mais Paul Ricard est arrivé. En 1932, le Marseillais Ricard fait son entrée sur le marché et obtient le droit de vendre sa boisson, anisée à 40 degrés, soit 10 degrés de plus que la bouteille Pernaut. Et puis le génie de Paul Ricard, c'est aussi le marketing. Hein. Le nom générique à sa boisson sera Pastis, tiré de pastisson. Voilà, ça veut dire mélange en provençal. Et puis il y rajoutera aussi une promesse inédite, le vrai pastis de Marseille. C'est pour ça qu'on pense en fait que le pastis vient de Marseille. Bref, c'est une boisson qui fait penser au sud, aux vacances et à la Provence. Alors je vous passe des années et des années de guerre. Il faudra attendre 1975 pour justement enterrer l'âge de guerre entre Pernaut et Ricard, avec la fusion et la création du Pernaut Ricard, aujourd'hui leader mondial dans les spiritueux. Allez, sans rancune, c'est bien connu, l'apéro rassemble. Je compte sur vous, hein, avec modération.
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1: Ma tata, elle est petite. Quand elle a un truc qui est haut, elle n'arrive pas à l'attraper.
2: Vous préférez être grand ou petit ?
1: Moi, j'ai envie d'avoir 15 ans comme ma cousine Olivia qui a un appareil dentaire. Parce que j'ai envie d'être grande comme elle et j'ai envie de sortir avec mes copines quand il fait beau. Ma mère, elle est très grande. Mais elle y arrive quand même à rentrer. Elle n'est pas obligée de baisser la tête.
3: Mon papa, elle est grand, mais a des grands doigts. Il ne peut pas lâcher les chouchous de ma petite Lisa.
2: T'as envie d'être grande ou de petite ?
1: Comme ma maman. Ma maman, elle est moyenne.
4: J'ai envie d'être pas trop petite, mais pas trop grande.
1: Ma tata, ouais. Elle est petite. Et du coup, quand elle a un truc qui est haut, elle n'arrive pas à l'attraper.
5: Et mon père, il est plus petit que ma mère.
6: Je préfère être grande, mais être petite, c'est aussi bien parce que, enfin, on peut passer partout, c'est un peu plus pratique, c'est tout ça.
1: Juste être un peu plus grand, mais pas beaucoup.
7: Je rêve que je sors avec mes copines, que j'ai 15 ans et que j'ai mon portable.
2: Donc, en fait, quand on est grande, on a...
7: un portable, et mon père, il m'avait donné son portable qu'il avait cassé quand il était grand. J'ai envie d'avoir un portable parce que, comme ça, je pourrais appeler mes copines, je pourrais envoyer des messages et je pourrais envoyer des photos.
8: Moi, en fait, j'ai envie d'avoir un portable pour faire des jeux, pour faire plein de choses.
7: Bah, moi, j'ai un téléphone rose, mais il est pour enfants. Il y a des jeux, des vidéos, de la musique... pour envoyer des messages, on peut envoyer des photos et je peux jouer à mes jeux. Et même, j'ai envie d'avoir un portable pour de vrai, comme ma mère, vu que ma mère, elle a un jeu de Disney et un jeu pour construire des manèges.
1: Moi, j'ai trop envie d'en avoir un.
2: Pour faire quoi ?
1: Je sais pas.
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9: Bonjour, je suis Flora Olivares, directrice du cinéma Le Félix de La Bouère depuis 2 ans et demi. Je suis arrivée dans le monde du cinéma un petit peu par hasard. À l'origine, j'étais médiatrice culturelle, j'habitais à La Bouère. Et un jour, je vois une offre pour devenir médiatrice culturelle au cinéma. Étant donné que j'ai une formation de médiatrice, je n'avais certes pas de connaissances spécifiques du monde du cinéma, mais je savais comment transmettre des informations sur une œuvre et faire le lien entre une œuvre et son public. J'ai tenté l'aventure et ça m'a tellement plu que j'ai souhaité passer en direction.
10: Comment gère-t-on une salle de cinéma de 230 places, donc ici, dans un cadre comme celui-ci ?
9: On cherche à nouer des liens, des partenariats, à s'inclure au maximum avec le tissu local, que ce soit associatif ou structure partenariale, dépendant de la municipalité, de la communauté de communes. L'objectif, c'est de travailler avec les autres pour faire connaître ce qu'on met en place dans la salle et surtout ne pas rester replié sur soi. En venant en salle au Félix, vous soutenez la salle locale. Vous soutenez une salle en particulier, mais vous soutenez aussi toute la création cinématographique de manière générale. Ce qui est intéressant quand on est un cinéma de proximité, c'est qu'on a le temps et le contact avec le public. On peut discuter avec eux. Qu'est-ce que vous avez aimé ? Qu'est-ce que vous n'avez pas aimé ? N'hésitez pas à nous faire des retours. Qu'on construise ensemble et qu'on ne reste, là encore, pas seul dans sa tour d'ivoire à imaginer pour les autres. Et ces temps d'échange, ces rencontres, c'est extrêmement riche humainement et professionnellement. On va sélectionner les films en fonction de différents critères. Le film incontournable, bien sûr, on va le passer. On va le garder longtemps pour que un maximum de monde puisse le voir. Ensuite, qu'est-ce que aiment mes spectateurs ? Je sais, par exemple, qu'à La Bouère, les comédies françaises plaisent énormément. Et enfin, nous sommes un cinéma labellisé Art et Essai. On a un public assez hétéroclite. Beaucoup de familles et de jeunes publics, parce qu'on a une programmation qui est très adaptée aux jeunes publics. Pour nous, c'est très important, notamment que les premières séances se fassent dans de bonnes conditions, avec un son adapté, des lumières baissées progressivement, une présentation et un atelier. L'idée, c'est que chaque tranche d'âge puisse trouver un film vraiment adaptés à ces spécificités et puis bien sûr que ça leur plaise. Notre cinéma est équipé d'appareils permettant de transmettre l'audio description ou de renforcer le son, mais j'aimerais notamment développer toute la partie accessibilité pour les personnes en situation de handicap psychique, de façon à ce qu'ils se sentent à l'aise et pas jugés en venant en salle.
10: Vous avez passé une partie de votre enfance à Biscarrosse. La jeune Flora à l'époque, elle allait voir le film ?
9: La jeune Flora habitait à Biscarrosse-Plage et à l'époque, on avait la chance d'avoir un cinéma. Ma mère refusait qu'on ait la télé. Par contre, on avait à côté du téléphone, sur le meuble du téléphone fixe, puisqu'à l'époque c'était comme ça que ça marchait, un carnet de tickets de cinéma à volonté. Quand je vois un spectacle, quand je vois un film, quand j'assiste à un concert, ça me fait vibrer. C'est assez indescriptible.
10: Flora Olivares, directrice du cinéma Le Félix, avant de regarder le grand écran qui nous fait face, il faut que vous me donniez le nom de la radio qui vous a passé le micro aujourd'hui.
9: Ici Gascogne, bien sûr.
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11: Bonjour Daniel.
12: Bonjour.
11: Alors vous êtes fleuriste, vous êtes installé ici depuis pas très longtemps dans cette boutique, vous étiez un petit peu plus haut avant. Votre spécialité, c'est les fleurs.
12: Voilà, c'est ça, c'est les fleurs, le monde du végétal plus exactement.
11: Alors moi j'ai pas du tout la main verte, j'ai même réussi à tuer un cactus une fois, c'est pour dire. Mais vous allez m'apprendre à faire un bouquet de fleurs. Est-ce que c'est dur à faire un bouquet de fleurs ?
12: Oui, ça peut être difficile. Plus on a de tiges, plus c'est compliqué, oui. On va essayer de vous montrer comment on fait un bouquet. Mais bon, après, on va voir. On va voir. On va allez. Voir si notre animateur préféré est doué en bouquet.
11: Mal barré, mais on essaye, allez, c'est parti. Déjà, qu'est-ce que vous avez choisi ?
12: Alors déjà, j'ai choisi des margots, des herbes un peu séchées, des gerberas, des roses, des craspédias, des asters et puis des aclepsias.
11: Ok, et donc qu'est-ce qu'on va devoir faire maintenant ?
12: Alors là, il y a 17 tiges, et bien à vous de vous lancer.
11: Moi, si ça tenait qu'à moi, je les prends, je les regroupe, je les mets un élastique et c'est fini.
12: Il faut essayer de les assembler un peu harmonieusement quand même, hein, parce que sinon ça ne va pas être joli.
11: Ok, donc là, il faut m'aider.
12: On prend une fleur, on en prend une autre, et puis on voit si ça matche bien.
11: Donc là, admettons, je prends du blanc.
12: Ouais.
11: Le blanc, ça va bien avec le rouge, dis
12: voilà,
11: pas de bêtises.
12: C'est ça, c'est ça.
11: Tac, tac. Ça, je trouve ça hyper joli, il y a un petit côté
12: un
11: jaune.
12: Un craspédia, oui, une petite boule jaune. C'est mignon comme tout, et ça se fait sécher, c'est ça qui est sympa. Un petit peu plus haut, ton craspédia, peut-être un petit peu d'orange.
11: C'est bien déjà.
12: Voilà, ah, c'est pas mal. Là, on peut en remettre. Ben là, on en a un, mais on peut le mettre à l'opposé, par exemple. Nickel. Moi, je trouve que c'est pas mal. Hein. C'est pas mal. Bon, après, je viendrai animer la radio.
11: Quand vous voulez.
12: Ah ben, pas de souci.
11: Ça peut être très bien aussi.
12: Alors après, qu'est-ce qu'on peut mettre ? Peut-être un petit peu de blanc pour adoucir toutes ces petites couleurs. Hein.
11: Donc alors, là, ce serait plutôt de l'autre côté, du coup.
12: Voilà. Ah, mais t'es quand même délicat, je dois dire.
11: Oula,
12: très bien.
11: Si mes collègues entendent ça.
12: Si. Ben, comme ça, il y aura de la bâche pour demain matin.
11: C'est bon.
12: Et puis là, on va couper.
11: Ah, et c'est là qu'on égalise.
12: C'est là qu'on égalise, alors.
11: Avec le sécateur.
12: Avec le sécateur.
11: Il faut que ce soit tous à la même taille. Hein.
12: Ben voilà. Mais tu coupes tout en même temps.
11: Ah, il faut couper tout en même temps.
12: Ah, ben ouais, parce que sinon, là, tu vas y passer la nuit, mon pauvre ami. T'as 50 clients qui t'attendent derrière.
11: Donc, bon. On l'emballe.
12: Alors, on l'emballe dans du papier.
11: Faites ça avec une simplicité.
12: Ben oui, un petit cornet de frites, hein, en fait. Mais avec des fleurs dedans.
11: Ouais, avec moins de frites, du coup.
12: C'est plus digeste. Et puis donc, on va faire un plaisir d'offrir. Plaisir d'offrir, merci, bon anniversaire, merci pour la petite bouffe.
11: Mes condoléances, mais bon, c'est moins drôle.
12: Ah, ça, c'est moins drôle, par contre. Voilà, eh bien, le bouquet, il est pour toi.
11: Ah ben, c'est gentil.
12: Voilà.
11: Ben, merci beaucoup.
12: Je t'en prie.
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1: Bonjour Médéric Gasquet-Cyrus.
2: Bonjour Philippe, bonjour tout le monde.
1: Notre linguiste marseillais, Médé, vous avez un joli menu tiens, à nous proposer aujourd'hui.
2: Ah oui, il y a quelques semaines, on a beaucoup parlé de ce chiffre, vous vous souvenez. Les trois quarts des établissements de restauration du 15e arrondissement de Marseille sont des fast-food.
1: Ouais.
2: Ce qui pose bien sûr plein de questions, et notamment en termes de vie de quartier, de sociabilité et d'économie, et bien sûr de santé, car on est ce que l'on mange. Et souvent, ce que l'on mange, ben, c'est pas bon. Pas bon au goût, mais surtout pas bon pour la santé. Colorants, additifs, sorbate de trompation, acide trichlidrique, j'invente, trucs en tox ou plastoc, plat réchauffé dans des barquetas au goût fadas. On trouve ça dans certains fast-food, bien sûr, mais pas tous, meuf, ne pas tout confondre, mais aussi dans beaucoup de cantines où vont manger les minots, dans les rayons de supermarchés, mais aussi dans la restauration collective, mais aussi dans certains restaurants, oui, attrape touristes ou attrape couillons, ou resto plus ou moins branché, ou brasserie de cake, mais qui gratte sur la qualité. Et j'ajoute, je pense aussi à cette boulangerie-pâtisserie que je ne nommerai pas, mais où j'ai acheté récemment des bugnes, des mini-bugnes, vous voyez, toutes petites comme ça, là,
1: Ouais,
2: franchement, j'étais là-bas même, pour acheter 8 bugnes. C'était grasse, mais grasse, grassasse, pas bonne, écœurante, et ça m'a fait rouméguer quand je pense que mon grand-père était boulanger. Bref, voilà.
1: Ouais.
2: Je pense aussi à ces platés de pâtes trop cuites ou de riz collé estouffe gari. Je pense à ces carottes râpées orange fluo qu'on dirait qu'elles sont surlignées ou surligneurs, vous voyez. Je pense à ces choux qui sentent les scaoufis. Je pense à cette salade rasqueuse qui n'a jamais vu la terre et qu'on vous met dans un coin d'assiette comme ça, à côté du steak rasqueux lui aussi. Je pense à ces brocolis mouligas, ces gorgées d'eau. Je pense à ce surimi orange fluo, lui aussi, qui contient tout sauf du crabe, et il a plus la tête des cheveux de Trump qu'autre chose. Je pense à ces desserts goût fraise, sans que jamais aucune fraise n'ait justement ramené sa fraise dans l'emballage.
1: Ouais.
2: Bon bref, voilà. Il y a un moulant d'autres choses aussi appétissantes que les fameuses cigarettes de Bordy et de cigalons, de pagnol, cigarettes de Bordy, autrement dit, les cannellonis dans lesquels on refourgue tout ce qui n'a pas été mangé de la semaine. Tout ça n'a aucun goût. Ou comme le chante le groupe Quartier Nord, en utilisant l'expression de chez nous, ça n'a ni goût, ni gouste.
3: Dans la

0: Dans notre parler, nigou nigouste, c'est une expression qui veut bien dire ce qu'elle veut dire, et une tournure qui insiste sur la fadeur d'un plat, d'un aliment ou même d'un événement. Nigou nigouste, avec prononciation du S originel que l'on retrouve dans le provençal gustus, goûteux, et qui a été remplacé depuis par l'accent circonflexe dans notre orthographe moderne. Le tout venant de la locution provençale navet nigou nigouste. Et pourtant, en Provence, nous en avons des choses qui ont du goût, de bons produits, de bonnes recettes traditionnelles, des plats gustus comme les pieds paquets, la daube ou l'aioli, même si Pierre Blasi donne comme exemple son aioli, il avait ni goût ni gouste. Ouais, il faut le faire, un aioli sans goût quand même. Hein. Oui, c'est ce qu'on appelle chez nous, désolé, aussi un aioli de parisien. Mais méfie de pas tout mettre dans le même panier. Il y a des fast-food de qualité qui font de très bons burgers, des snacks où l'on mange de très bons sandwichs, de très bons kebabs, et merci à eux d'être là le midi ou en fin de soirée ou quand on rentre du stade, moi j'apprécie. Chacun ses goûts, mais parfois chacun ses dégoûts, voire ses égouts. Vive le bon goût, car le fada, ça rend fada.
1: Pour vous dire,
2: ah, c'est un bonheur. C'est aussi bon que l'aioli. C'est Médéric Gasquet-Serru sur Marseille tous les matins. À demain, Médé.
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4: C'est la Camini Minute, votre chronique de la joie et de la bonne humeur. Comment ça va les amis? Enfin, je dis comment ça va les amis, je pourrais dire CMTV. Oui, parce que je ne sais pas si vous avez remarqué, mais je ne sais pas si c'est la nouvelle génération, mais il y a des gens, quand ils parlent, ils mettent de moins en moins de voyelles, de moins en moins de lettres. Pour dire « il n'y a rien », ils disent « il y a R ». Pour dire « mort du rire », ils disent « MDR ». Pour dire « pété de rire », ils disent « PTDR, et pour dire à ce qui paraît, ils disent à skip. Il y a de moins en moins de lettres, de moins en moins de mots. Mais si on continue comme ça, ils vont parler comment dans 10 ans les gens? C'est quoi cette façon de parler là? Je veux dire, il n'y a rien, c'est pas une longue phrase. Je comprends qu'on veut écourter des trucs, mais il n'y a rien, c'est pas long, il y a R. Comment on va parler dans 10 ans? Moi je dis. On parle de plus en plus des extraterrestres et des ovnis. Moi, je pense que si les extraterrestres viennent sur Terre, c'est à cause des gens qui parlent comme ça, qui réduisent les mots. C'est quoi cette façon de parler, franchement? C'est abusé, quoi. Parler français, c'est une belle langue, le français. Il y a R, MDR, PTDR, ASKIP, il est BG pour dire beau gosse. Mais c'est bien de dire qu'on est beau gosse. Ça fait plaisir d'entendre beau gosse. C'est plus plaisant que BG. Ils enlèvent les voyelles comme ça. Ça me rappelle les films coquins qu'on voyait sur Canal+, au début du mois, le samedi du mois, quand c'était encrypté. Vous vous rappelez ça? Faites pas semblant. Hein. Lui, à tous les auditeurs d'ici Picardie, vous aussi, vous êtes tombés au moins sur du crypté sur Canal+, dans les années 90. Et ben c'est pareil, cette nouvelle façon de parler là. Des mots courts, de plus en plus courts. Et d'ailleurs, même les rappeurs de nos jours ont des noms d'artistes de plus en plus courts. ZKR, PLK, SCH, MHD. Après, il y en a qui gardent quand même les voyelles. Gims, Jules, Vald. Et bien sûr, on terminera par les groupes asiatiques, les Coréens de BTS. Alors eux, ils n'ont pas mis de voyelles, mais BTS, c'est quand même Bac+2.
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5: Dans la rue Poncillon, il y a un atelier de gravure, Philippe Estrade. À mon avis, ça fait belle lurette qu'il est là, cet homme. On va essayer d'aller faire connaissance. Allez, on va aller dans l'arrière-boutique, discuter avec Philippe Estrade himself. Vous êtes là depuis combien de temps?
6: 1987.
5: Le métier de graveur, c'est quoi en fait?
6: Alors, je fais des plaques de toubib pour les bancs et des plaques de cercueil quand les toubibs sont mauvais.
5: Et vous faites aussi les clés pour ouvrir certains cœurs?
6: Non, malheureusement, non. Je fais des clés pour ouvrir les chambres des jeunes filles.
5: Vous avez des souvenirs de gravures un petit peu spéciales qu'on vous a eu demandé, parce que vous gravez un peu de tout, des plaques, j'imagine.
6: Alors, j'ai un souvenir, alors ça reste un peu dans le même secteur. Un jour, un monsieur m'a amené une jolie médaille, un bijou, quoi, où il m'a demandé de graver salope. Je lui ai dit que le bijou était beau, que c'était qu'il fallait pas le faire, quoi. Et il a insisté, je l'ai fait.
5: Et alors, c'est la fin, là? Vous arrêtez votre activité?
6: Oui, à la fin de l'année.
5: Content ou finalement, quand même, ça fait un petit pincement au cœur? Parce que moi, je la vois, votre enseigne, depuis longtemps. Hein.
6: Alors, ça date des années 50. Mon prédécesseur, à qui j'ai racheté le magasin, on ne sortait pas à la retraite, et je passe la main, et mon successeur est là, c'est mon fils.
5: Histoire de transmission, encore une fois. Votre fils qui, du coup, allez hop, reprend le flambeau.
6: Voilà, il me pousse au trou.
5: C'est difficile d'arrêter du jour au lendemain.
6: Ouais, faut se réinventer et j'ai encore pas eu l'idée. Je sais pas ce que je vais faire, je vais m'ennuyer.
5: C'est pas dit.
6: Je sais pas. C'est compliqué, hein.
5: Ah, il y a une inquiétude, hein, c'est clair. Oui. Mais rien ne vous empêcherait de continuer.
6: Si, lui.
5: On va aller lui dire deux mots.
6: J'aurais pas travaillé avec mon père, hein, donc il est pareil. Hein.
5: Bah pourquoi pas ?
6: Parce que c'est infaisable.
5: Mais si, j'en connais plein, moi, qui travaillent avec leur père.
6: Leur père, c'est toujours un vieux con. Là, la pièce où on est, c'était l'endroit où on cassait la croûte avec les copains. Il y avait donc les photos de mes copains, des quelques bringouilles qui se sont fait là. Il a tout viré.
5: Ils font plus la bringue, les jeunes ?
6: Il a mis des trucs comme ça, là. C'est plus pareil. Mais mes copains étaient désespérés quand ils ont vu.
5: Bah, il y a de quoi ?
6: Ben oui.
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1: Et pour cette nouvelle saison, au parc Argonne Découverte où nous sommes aujourd'hui, quatre grands prédateurs présents naturellement dans la région sont mis à l'honneur. Bonjour Nicolas Villerette.
2: Bonjour Olivier.
1: Responsable zoologique et directeur adjoint du parc Argonne Découverte, quels sont ces quatre grands prédateurs?
2: Le loup gris d'Europe, le pigargue à queue blanche, le hibou grand-duc d'Europe et le lynx. Pourquoi ces quatre-là on les met à l'honneur? C'est parce qu'ils font leur grand retour dans notre secteur et que quand un prédateur fait un retour dans un endroit, souvent ça peut faire peur.
1: On parle de retour à l'état sauvage.
2: On parle de retour à l'état sauvage. Nous, ceux qu'on présente, ils sont en captivité, en volière ou en enclos, et ils resteront en captivité. Mais naturellement, ils font leur retour ici. Et nous, notre objectif, c'est de sensibiliser les gens, de présenter ces espèces parce qu'on a moins peur de ce qu'on connaît.
1: Donc, on peut déjà voir ici au parc Argonne Découverte des grands ducs d'Europe, des pigargues à queue blanche ou encore des loups. Le lynx, lui, arrivera plus tard, même s'il est déjà présent à l'état sauvage dans la région. Parlez-nous un peu du lynx, justement.
2: Alors, effectivement, ici au parc Argonne Découverte, nous n'avons pas encore de lynx, mais on y travaille. Le lynx est un animal très discret. Alors, c'est un bon prédateur, notamment de chevreuils. C'est un animal forestier, un peu comme les loups. Mais autant les loups, quand ils font leur retour dans un secteur, c'est compliqué parce que c'est un animal qui va, quand il s'approche des fermes, poser des problèmes au niveau des troupeaux de moutons, au niveau des veaux, par exemple. Autant le lynx, ça reste un animal très discret, qui va chasser des proies comme le chevreuil, qui va en plus manger sa proie jusqu'à la dernière bouchée. Et vraiment un animal solitaire, contrairement aux loups qui vont vivre en meute, donc on peut les repérer plus facilement. Dans les Ardennes, il y a eu quelques lynx observés, mais pour autant, nous, on veut quand même sensibiliser au fait que les gens, potentiellement, en rentrant d'une soirée, vont, pourquoi pas, croiser un lynx un de ces jours. C'est tout à fait possible.
1: Le lynx, c'est un félin, un gros chat. Décrivez-nous, pour ceux qui sont présents dans les Ardennes à l'état sauvage, à quoi il ressemble?
2: Alors, c'est un animal qui a les oreilles pointues, avec un petit pinceau noir au bout des oreilles. Vraiment, on va dire, un chat haut sur pattes. Alors, quand même de couleur marron, avec des petits spots de taches plus foncées, qui va faire 20-25 kilos. Et c'est un animal qui va volontiers, en fait, se cacher, se poser, laisser les gens passer. Même parfois, lorsqu'il y a des chasses, il ne va pas forcément s'enfuir. C'est pour ça qu'il est difficile à voir. Il va aller se cacher contre un arbre, attendre que la battue passe et sortir ensuite.
1: D'autant plus que des fois, pour dormir, il peut se mettre en hauteur.
2: Ah oui, c'est, on va dire qu'on en parlait, c'est un gros chat, on va dire ça comme ça. Donc il a
1: un gros arbre à chat avec un gros arbre, du coup.
2: Exactement, c'est ça. Donc un arbre accessible dans lequel il va pouvoir trouver refuge. Et après, il ne va pas se réfugier uniquement dans les arbres. C'est un animal qui va volontiers aller se cacher. Un arbre tombé, une souche qui a soulevé un peu de terre, de roche, il va aller se mettre là-dessus. Surtout les femelles, quand elles ont des jeunes, elles vont aller trouver ce genre de petite caverne pour aller y mettre leurs jeunes en sécurité.
1: Une population qui avait totalement disparu, qui est en train de revenir. Pourquoi elle avait disparu?
2: Il y a une centaine d'années, les empoisonnements ont fait beaucoup de dégâts sur ces derniers maillons de la chaîne alimentaire. Les empoisonnements maintenant qui ont beaucoup, beaucoup moins lieu qu'avant. Et donc, du coup, petit à petit, ils commencent à regagner du terrain. Un animal discret, forestier, et donc les forêts des Ardennes s'y prêtent très bien pour son retour.
1: Et là où il y a de la forêt, les lynx sont de retour en Champagne-Ardenne. Merci Nicolas Villerette, responsable zoologique.
2: Merci Olivier.
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5: Adichas.
6: Glouka.
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8: Eh bien, Adichas, Camille.
6: Adio.
8: Toi, tu vas nous raconter une trop belle surprise qui t'est arrivée il y a 2 ans et demi, c'est ça?
6: Doukop, Karien, Sodelam, Maïboun. J'étais chez ma mamie et Louz Mespaï, Karien, ta Minja, Dapnozout. Mes parents, ils arrivent pour manger et qu'ils me disent, Saïd, Dapnozout, à la béiture, qu'est-ce que grosse colis qui t'attend. Et ils me disent, viens à la voiture, il y a un gros colis qui t'attend. Et Doukop, Karien, à la béiture. Couvrais la porte, il n'est pas passé. Je vois rien dans la voiture. Et au pied de Seti, qui a eu boule des peus, je vois une grosse boule de poils à mes pieds. Car Lumeka, c'était mon chien. Lumeka qui s'appelle Soureille. Mon chien s'appelle Soleil.
8: Oh, parce qu'il a mis du soleil dans ta vie?
6: Pas tout le temps. Pas tout le temps. Cap Contari, Las Bestes, Daumeka, Niotekop. Je vous raconterai les bêtises de mon chien une prochaine fois.
8: Eh ben, j'ai hâte. Merci Camille.
6: Merci, salut.
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5: Et je suis ravie de retrouver dans cette rubrique celle qui a été la révélation littéraire drômoise de 2024, Valérie Patureau, avec sa cuisinière des Kennedy, qui a conquis 100 000 lecteurs l'année dernière. Elle publie cette rentrée aux Escales un très très beau troisième roman qui s'appelle L'Enseveli. L'Enseveli, c'est d'abord l'histoire d'Abel, poilu de la Grande Guerre, blessé au combat en sauvant un inconnu. Il est transféré dans un hôpital de fortune où il va faire la connaissance d'un mystérieux voisin de lit, une gueule cassée qui, incapable de parler, va communiquer avec lui à l'aide d'un petit carnet. Adrien, c'est son nom, est médecin et officier, tandis qu'Abel, simple soldat, vient de la Drôme paysanne. Mais là, pour passer les journées, ils vont se raconter l'un à l'autre et tisser un lien si puissant que lorsqu'ils seront séparés, il faudra à tout prix se retrouver. Pourquoi Valérie Patureau a-t-elle voulu redonner vie à des combattants de la Grande Guerre? C'est la question que je lui ai posée.
9: Peut-être parce que je suis la dernière génération à les avoir croisés. Je m'en souviens très bien, je devais avoir 7-8 ans et le frère de ma grand-mère me terrorisait parce que quand on allait chez lui, il retirait son œil de verre et donc il avait eu un terrible, voilà, sur un obus pendant la guerre de 14. Moi j'ai un intérêt très fort pour l'histoire, pour cette période particulière de l'histoire aussi, parce qu'elle représente vraiment, je trouve, au même titre que la Révolution française, elle représente le socle de notre société moderne. Et je suis pas historienne, donc j'ai pas du tout voulu écrire un livre sur la guerre. J'ai voulu écrire un livre sur l'amitié et surtout poursuivre ma quête que j'avais déjà dans Nésida de cette interrogation sur le déterminisme social qui fait que nous rencontrons tous, sans que ce soit vraiment conscient, des gens qui partageons à peu près les mêmes choses, les mêmes... Voilà. Et il y a pas 36 circonstances. Il y a l'hôpital qui parfois vous amène à partager une chambre d'hôpital avec quelqu'un qui n'a pas du tout la même vie que vous, ni en âge, ni en lieu, ni rien. Et puis la guerre. Et c'était vraiment ça mon sujet. Et là, j'ai eu envie de m'intéresser, de m'interroger sur la sensibilité des hommes qui, en fait, n'est pas si lointaine de la nôtre.
5: Et puis, contrairement à la cuisinière des Kennedy, on est dans un roman du temps long.
9: C'est vrai que dans la cuisinière, je suivais sa vie. Et Dieu sait que sa vie est assez trépidante et qu'elle nous emmenait d'épisode en épisode. Là, c'est un temps long. C'est un livre à la fois de terre, je dirais, parce que la terre est présente tout le temps. La terre qui vous engloutit, la terre qui... Enfin, c'est vraiment un livre de terre et un livre sur le temps. Parce qu'il n'y a que dans ce temps long qu'on arrive aussi à se connaître, à se livrer, à apprendre les uns des autres. La grosse différence aussi avec mes deux premiers romans, c'est que c'était des histoires qui parlaient de personnages qui avaient existé. Là, ils sortent tous les deux de mon imagination. Ils sont nourris de tout mon imaginaire qui a été bercé par tous ces livres formidables sur cette période. Et de beaucoup de choses de ma propre vie, sans s'en rendre compte, les deux grand-mères présentes dans ce livre, bah, ce sont les miennes. Mais je ne sais pas si je l'ai vraiment décidé. Je crois que c'est vraiment arrivé au fil de l'eau.
5: Et de cette écriture puissante de Valérie Patureau qui, en quelques mots, fait naître des images fortes, des émotions qui vous envahissent, c'est vraiment une magnifique écrivaine que je vous conseille de découvrir avec L'Enseveli qui est paru aux Escales.
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1: Saviez-vous que la gare la plus belle au monde est dans notre région, à Villejuif, une gare exceptionnelle, la plus profonde de France, un véritable puits de lumière, grâce à sa grande verrière. Pour la découvrir, retrouvons sur place Romain Bruno avec son invité dans Les gens d'ici, Pierre-Emmanuel Bécherand, responsable architecture au sein de la Société des grands projets. Romain, vous êtes à l'intérieur de cette gare ?
2: Eh oui, j'y suis, dans la plus belle gare du monde. Elle est chez nous, ça tombe bien, dans le Val-de-Marne, et j'ai avec moi, à ma droite, Pierre-Emmanuel Bécherand. Bonjour.
3: Bonjour.
2: Alors, vous êtes responsable architecture au sein de la Société des grands projets. En quoi cette gare Villejuif Gustave Roussy est-elle la plus belle gare du monde ?
3: Alors, elle est belle, elle est spectaculaire déjà par ses dimensions. 50 mètres de profondeur, c'est la gare la plus profonde de France. Et puis, vous voyez que la lumière naturelle descend jusqu'au quai, jusqu'à moins 50 mètres de profondeur. Donc là aussi, c'est quelque chose d'assez unique. Et puis, vous avez cet univers de verre, d'inox, qui rappelle un petit peu un vaisseau spatial, une aventure spatiale quand vous vous déplacez sur ces escaliers mécaniques. Au total, on a 32 escaliers mécaniques, 32 escalators dans la gare. Et on a surtout ces escalators que vous voyez là, juste en bas, qui sont les plus impressionnants de la gare, sans doute les plus grands de France, là aussi. 40 mètres de long, ces escalators, ce qui rend aussi l'effet très spectaculaire de descendre dans cette gare.
2: Comment s'est passée la délibération pour élire donc cette gare Villejuif Gustave Roussy, la plus belle gare au monde ?
3: C'est un jury international réuni pour auditionner une dizaine de projets dans le monde. Ils les ont visités et à l'issue de ça, une délibération a conduit le jury à dire que, encore une fois, la plus belle gare du monde, elle est ici, elle est à Villejuif.
2: Une fierté d'ailleurs, ce prix pour le Grand Paris Express.
3: Bah évidemment, on est très fiers d'avoir la plus belle gare du monde ici à Villejuif. Elle n'est pas à Dubaï, elle n'est pas à New York, elle n'est pas à Sydney, elle n'est pas à Singapour, elle est à Villejuif. Et je pense que cette récompense qu'on a reçue finalement quelques mois après l'ouverture d'une première gare vient illustrer que le pari de faire appel à des architectes pour concevoir des stations de métro. Ici, c'est l'architecte Dominique Perrault qui est connu pour avoir construit la Bibliothèque Nationale, la grande bibliothèque dans le 13e arrondissement. C'était un pari juste et un pari vertueux aussi pour les territoires, pour les usagers de ces gares. Je pense que c'est très important d'amener du beau, d'amener de l'architecture dans les lieux du quotidien et qui va faire que demain, habiter et vivre et se déplacer dans le Grand Paris seront des expériences sans doute beaucoup plus agréables, beaucoup plus confortables et beaucoup plus belles.
2: Merci Pierre-Emmanuel Bécherand, je rappelle, vous êtes responsable architecture au sein de la Société des grands projets. Merci beaucoup.
3: Merci beaucoup.
4: Nous vous rappelons qu'il est interdit de fumer ou de vapoter dans l'ensemble de la station.
2: Et c'est important de le signaler d'ailleurs. C'est important, on ne fume pas dans cette plus belle gare du monde. Elle est chez nous, ici, dans le Val-de-Marne.
3: Exactement, et n'hésitez pas à venir la visiter pour le prix d'un ticket de métro.
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5: On sait qu'on est Lorrain parce qu'on
6: est grenat à la vie à la mort.
5: Bien sûr, évidemment.
6: Je la croise à la librairie La Pensée Sauvage, avenue de Nancy à Metz, un charmant repère d'amoureux de livres de nature et de poésie.
5: Pas très loin du stade Saint-Symphorien.
6: Exactement. Amoureux de livres de nature et de poésie, donc je m'étais perdu.
5: Oui.
6: Elle entre dans la boutique, je lui demande son prénom, persuadée de lui avoir déjà signé un livre. Anne-Marie, elle lâche du bout des lèvres. Elle m'assure que je ne lui ai jamais rien signé, elle s'en souviendrait, et je comprends vite que son après-midi serait plus belle si je daignais lui lâcher la grappe. C'est ma fâcheuse habitude de parler aux inconnus. Mais c'est con, j'ai pas envie de lui lâcher la grappe parce que je pressens le bon millésime.
5: Oui.
6: C'est que la dame a de l'allure et de la conversation. Alors je pousse un tout petit peu le taillage de bavette en lui demandant si ça va. Attention, un vrai ça va, hein.
5: Oui.
6: Pas le gant de toilette tiède de politesse constant à tout bout de champ, sans jamais écouter la réponse.
5: Oui, non, puis c'est toujours oui, de toute façon.
6: Un vrai ça va, intéressé, une main de fer dans un gant de téflon.
5: Oui.
6: Et c'est là qu'elle me cueille en répondant qu'elle a enterré son mari la semaine précédente.
5: Oh.
6: Ah ben, me voilà bien.
5: Voilà
6: si je m'excuse,

0: résultats du club. Alors je me suis demandé combien sont-ils en Moselle à indexer la santé ou la courbe de leur morale sur les résultats de leur club de cœur. Pour combien de vrais supporters la météo dépend d'un point arraché à Jean Bouin, La Beaujoire ou Raymond Coppa. J'ai laissé Anne-Marie à ses livres, à sa nature et à sa poésie, songeant qu'on peut aimer sans condition les bouquins, sa femme ou l'équipe de foot de sa ville. Et je me suis laissé espérer qu'un instant entre les rayons chargés d'ouvrages, Norbert avait pointé le bout de son nez.
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3: Il a pour le coup des histoires qui nous restent bien dans la tête. C'est Arnaud Fromage qui est avec nous. Bonjour Arnaud.
4: Bonjour, bonjour à tous.
3: Arnaud, ça faisait longtemps que vous ne nous aviez pas déterré une vieille loi de l'époque révolutionnaire.
4: Oui, mais cette fois j'en ai trouvé une qui sert vraiment à quelque chose. Je dirais même que c'est une loi qui a tout changé. Il s'agit de celle qui, en 1799, a instauré en France le système métrique. Ou plutôt, le système MKPS pour mètre kilogramme poids seconde. Trois unités de base pour les unir toutes et en finir enfin avec les toises, les perches, les pouces, les lieux, les livres et les boisseaux. Il faut dire que chaque région et parfois même chaque ville possédait sa propre unité de mesure. À Besançon, c'était l'Aune, par exemple, qui mesurait un peu plus de 80 cm. Pour éviter les embrouilles, eh bien une tige en métal, une aune étalon, avait été scellée dans la pierre au XVIe siècle à l'extrémité gauche de la façade de l'hôtel de ville. Et elle y est toujours, d'ailleurs, elle est toujours en place. Mais voilà, à la demande des commerçants de l'époque, un système identique était nécessaire et ce fut donc le système métrique.
3: Le système métrique qui a depuis été adopté par presque tous les pays du monde, on peut le dire.
4: Oui, en gros, il n'y a que les États-Unis, le Liberia et la Birmanie qui refusent toujours le système métrique, et c'est vrai que le Royaume-Uni l'utilise en traînant des pieds. Le système métrique, qui a évolué d'ailleurs depuis, il a intégré le système SI, le système international, qui rassemble toutes les unités de mesure de base desquelles on peut calculer toutes les autres. Et elles ne sont que 7. Le kilogramme, la seconde et le mètre, donc, auxquels s'ajoutent le kelvin pour la température, l'ampère pour l'intensité électrique, la mole pour la quantité de matière et le candela pour l'intensité lumineuse.
3: Et avec ça, on peut tout calculer ?
4: En grande partie, oui, les autres unités se déduisent de ces sept-là, mais il y a malgré tout un monde qui résiste encore et toujours au système métrique et, je dirais même, à la logique humaine, celui des pointures de chaussures. Personne n'y comprend rien, alors j'ai mené des petites recherches. Tout part du point de Paris, inspiré du quart de pouce britannique. La pointure d'une chaussure est calculée en divisant la longueur de l'intérieur de la chaussure en centimètres par le point de Paris. En gros, une pointure 40, ça fait environ un pied de 26 cm de long. Pour les Italiens, c'est le même calcul, mais avec une pointure en moins. Les Américains commencent à compter à partir de la taille 1, qui correspond à notre 31. Les Anglais, c'est pareil, mais eux, ils commencent à 0. Les seuls qui ont un système à peu près compréhensible, ce sont les Japonais. En gros, un pied de 26 cm correspond à la taille 26, et ensuite on décale, mais toujours en fonction du fameux point de Paris. En résumé, il serait peut-être temps de mettre un bon coup de botte là-dedans, parce que, rayon chaussure, moi je ne sais plus sur quel pied danser.
3: Ah, c'est le cas de le dire, oui, c'est vrai qu'on a un petit peu perdu avec tout ça. Merci beaucoup, notre cher Arnaud Fromage, avec ses nécessaires minutes comptoises. Et puis à très bientôt.
4: À demain.
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1: L'artiste toulousain Robin Arnaud, c'est facile.
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1: Robin Arnaud, un auteur-compositeur-interprète qui séduit par une écriture lumineuse et une sensibilité très personnelle. Une voix douce mais ancrée, portée par de belles mélodies. Une voix qui explore avec finesse les émotions qui traversent nos vies, les élans, les fragilités, les reconstructions. Mais...

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2: Allez, suivez-moi, je vous emmène dans une entreprise à Ernée, c'est l'ère du relookage, entreprise qui donne une seconde vie à nos meubles anciens. David Ozafel, le directeur des lieux, m'accueille dans les ateliers qui se trouvent dans les anciens locaux d'une célèbre entreprise ernéenne.
3: C'est les anciens locaux Panard, pour les gens qui connaissent en Mayenne.
2: Vous êtes une petite dizaine dans des locaux qui sont immenses, j'ai l'impression qu'on peut jouer à cache-cache ici, on s'amuserait comme des fous.
3: Ah, c'est sûr, complètement, l'avantage c'est y a où se tourner.
2: Bon, il n'est pas caché, on le voit bien, il y a l'un de vos salarié qui est là.
3: Alexandre.
2: Alexandre. Bonjour Alexandre.
4: Bonjour.
2: Bon, qu'est-ce que vous êtes en train de faire là?
4: Là, je suis en train de reponcer un caisson de rangement. Donc, il y a tout ce qui est bouchage du Sainteau, je suis en train de le reponcer, de relisser.
2: Qu'est-ce qui vous plaît, vous, Alexandre, dans le travail du bois?
4: C'est la restauration, l'odeur du bois. C'est plutôt satisfaisant de pouvoir restaurer un vieux meuble qui date de très très longtemps, par exemple, et puis de le redonner vie, quoi.
2: Parce que ça fait longtemps que vous faites ça?
4: C'est depuis que j'ai l'âge de 16 ans, j'ai 40 ans.
2: Chaque meuble est donc nettoyé, parfois réparé, puis poncé, on l'a entendu. Ensuite, pour qu'il soit mis au goût du jour, il change de couleur. Avec David, nous allons dans une autre partie de l'atelier.
3: Voilà, on change de pièce. Donc là, vous êtes sur la partie cabine de peinture où il y a notre peintre Thomas.
2: On change d'odeur un peu parce que c'est vrai qu'on avait la bonne odeur du bois. Là, je vais pas dire que j'aime pas, mais c'est moins agréable au nez.
3: C'est moins agréable, mais c'est ce qui fait la beauté du travail. Et là, on est sur toute la finition de que ce soit meuble. Là, Thomas est en train de finir une chaise.
2: C'est quand même assez incroyable de regarder la métamorphose de certains meubles, parce qu'il y a des meubles, ils arrivent ici, c'est un petit peu le meuble de la grand-mère ou du papy.
3: Bien sûr.
2: Et vous en faites quelque chose très déco, très actuel.
3: Alors on en refait déjà quelque chose de très déco, et c'est surtout qu'on garde très important aussi la qualité de base.